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0: Québec solidaire assure qu'il sera intraitable sur l'austérité et les coupes dans les services publics et demande aussi au prochain gouvernement péquiste de prolonger le moratoire sur les évictions.
1: À cette belle équipe, les Québécoises et les Québécois ont donné le mandat d'être une opposition constructive, que ce soit pour lutter contre l'itinérance, pour régler la crise du logement, pour assurer la sécurité des femmes. Le nouveau gouvernement du Québec pourra compter sur notre collaboration. Mais collaborer ne veut pas dire donner un chèque en blanc. On va s'opposer à toute mesure qui aggrave la crise du logement, qui affaiblit nos services publics, qui rompt avec la tradition d'accueil du Québec, dont j'ai moi-même bénéficié, ou qui nous fait reculer en matière d'environnement. Sur ces enjeux, les Québécoises et Québécois pourront compter sur l'équipe de Québec solidaire pour défendre leurs intérêts avec toute la détermination que vous nous connaissez. D'ailleurs, vous serez pas étonnés, on va le répéter très souvent, comme je l'ai fait, comme Québec solidaire, on l'a fait, la priorité des priorités, c'est le logement. N'importe qui est sérieux dans sa volonté de s'attaquer à la crise humanitaire de l'itinérance doit absolument agir sur le logement s'il ne veut pas voir exploser le nombre de personnes en situation d'itinérance. Il y a urgence d'agir et c'est pour ça que dès aujourd'hui, nous demandons au gouvernement de prolonger le moratoire sur les évictions. Sinon, c'est des centaines et des centaines de locataires qui vont recevoir comme cadeau de Noël en décembre des avis d'éviction. On va travailler d'arrache-pied pour éviter ça et prolonger le moratoire qui se termine au début de l'année prochaine. On demande aussi au nouveau gouvernement du Québec d'interdire les évictions durant l'hiver. Personne, aucun Québécois, aucune Québécoise ne devrait être jeté à la rue de son logement quand il fait moins 20 dehors. C'est le gros bon sens. Les Québécoises et Québécois peuvent aussi compter sur Québec solidaire pour être un rempart contre l'austérité. On va se tenir debout pour protéger nos services publics et demander au gouvernement d'éviter les mesures d'austérité, particulièrement en éducation. On voit ce qui se passe en ce moment en France. On sait ce qui attend les gouvernements qui désinvestissent dans l'avenir de leur jeunesse. On peut pas continuer à laisser nos écoles tomber en morceaux. C'est le cas au Québec. On peut pas abandonner nos profs, notre personnel scolaire. On peut pas abandonner nos enfants et leur avenir. L'éducation, c'est beaucoup trop important pour décider de faire des économies là-dedans. L'école publique, tout le monde y tient. C'est un des plus grands vecteurs d'égalité, d'inclusion et de richesse de notre société. C'est notre responsabilité d'en prendre soin.
0: Le ministre sortant Simon Jolin-Barrette sera-t-il candidat à la chefferie de la CAQ? Je réfléchis, a-t-il affirmé à son entrée au dernier conseil des ministres du gouvernement caquiste, tout en défendant la pertinence du parti qui représente toujours, selon lui, la troisième voie. Écoutons.
2: Ben écoutez, je pense que je tiens à saluer les Québécois. L'ensemble du gouvernement de la CAQ a travaillé énormément fort au cours des 8 dernières années. Puis je pense qu'on a offert aux Québécois plusieurs réformes, plusieurs avancées importantes aussi. Puis je pense qu'à travers le temps, c'est ce qui va être reconnu pour les Québécois. L'équipe de la CAQ qui s'est levée à tous les matins pour travailler en pensant aux Québécois quotidiennement. Vous me permettrez également de saluer les nouveaux élus, de leur souhaiter bonne chance, bon succès. C'est une fonction qui est très importante dans notre société. Le Parlement, c'est une institution que l'on doit respecter parce qu'elle est là pour les élus, mais surtout pour le peuple, l'Assemblée nationale, pour porter les messages. Et j'aurais un conseil à leur donner, si vous me permettez, le fait de faire en sorte de travailler tous les jours comme s'il n'y avait pas de lendemain en politique, parce que c'est ça. Le temps politique, c'est une période qui est prêtée et vous êtes bien mieux de faire le maximum le plus rapidement possible pour justement apporter des changements sociétaux, pour améliorer la société. Un peu, je vous dirais, comme je l'ai fait moi-même dans le passé. Écoutez, je pense que lorsqu'on veut changer des choses, c'est en politique que ça se passe. Je pense que je l'ai démontré. Et puis, c'est l'endroit où il faut être si on veut améliorer et changer les choses. La troisième voie au Québec, elle est pertinente. On a fait des avancées majeures pour la troisième voie, pour faire en sorte justement de défendre les intérêts du Québec à l'intérieur du Canada. Que ce soit le fait d'avoir inscrit notre existence nationale, le fait qu'on est une nation à l'intérieur de la Constitution canadienne. Les libéraux ont jamais fait ça. Le PQ aurait rêvé de faire ça, mais ça nous assure des outils juridiques. Le développement de la doctrine de l'unilatéralisme, ne plus attendre après Ottawa pour faire des gains pour le Québec. Ça, c'est la troisième voie. Le fait de défendre notre identité, le fait de défendre nos valeurs québécoises, la laïcité, la langue française. Je pense que les Québécois souhaitent qu'il y ait ce véhicule-là, cette formation politique-là, cette troisième voie-là, qui nous permet justement de faire progresser le Québec à l'intérieur du Canada. Puis elle est d'autant plus pertinente, cette voie-là, parce qu'il y a des centaines de milliers de Québécois qui ont appuyé là. J'ai rien annoncé, c'est une période de réflexion qui s'amorce. Je pense que c'est important de faire un post-mortem en équipe avec l'ensemble des candidats, avec l'ensemble des députés, et de réfléchir à l'avenir. Mais il y a une chose qui est sûre, c'est que la troisième voie doit exister au Québec. Vous savez, entre le Parti libéral qui est résigné face à Ottawa, le Parti québécois qui souhaite la souveraineté du Québec, mais encore faut-il que la nation québécoise le souhaite aussi. Je pense que les Québécois méritent d'avoir une troisième voie.
0: La Ville de Montréal, le SPVM et la STM ont annoncé mardi des mesures visant à améliorer la sécurité dans le métro. Nous écoutons un extrait des propos de Soraya Martinez-Ferrada.
3: Avec l'hiver qui approche, nous savons que les stations de métro seront davantage fréquentées et que plusieurs personnes en situation de vulnérabilité viendront aussi y chercher un peu de chaleur. Cette réalité exige qu'on agisse à la fois sur le sentiment de sécurité, la prévention et l'accompagnement. C'est pourquoi aujourd'hui, avec la STM et la SPVM, nous annonçons 6 mesures concrètes pour renforcer la sécurité, améliorer la cohabitation et redonner confiance aux usagers du métro. Nous préparons également une bonification importante du service dès l'année prochaine. D'abord, nous allons renforcer la présence dans les stations. Notre administration va investir 6,4 millions de dollars par année pour ajouter 52 constables spéciaux d'ici la fin de l'année 2027. Nous avions pris cet engagement en campagne, c'est-à-dire augmenter le nombre de constables pour arriver à un nombre de 230 constables spéciaux. Concrètement, cela signifie une présence permanente dans les stations identifiées comme les plus achalandées. Pour les usagers comme pour les employés de la STM, cette présence va faire une différence. Et parce que les besoins sont immédiats, nous n'allons pas attendre l'arrivée de tous les nouveaux constables pour agir. Alors, dès cet hiver, la SPVM va augmenter sa présence policière dans le métro. Et nous allons également passer de 2 à 6 les duos de l'équipe métro d'intervention de concertation communément appelée EMIC. Ces équipes permettront de conjuguer l'intervention et l'accompagnement des personnes vulnérables. C'est exactement l'approche que nous voulons privilégier. Une présence accrue, des interventions adaptées et une meilleure collaboration entre les équipes sur le terrain. Nous allons aussi donner aux équipes les moyens d'intervenir plus rapidement. La STM va investir elle-même 3 millions de dollars de ses propres ressources pour renforcer son centre de surveillance. L'objectif est simple, détecter plus rapidement les méfaits, les incivilités, les intrusions dans les tunnels pour permettre aux équipes d'agir avant que les situations ne dégénèrent. Parce que la sécurité, c'est aussi une question de prévention. Vous le voyez aujourd'hui, nous passons et nous posons des gestes concrets que nous avions d'ailleurs déjà, sur lesquels nous étions déjà engagés en campagne. Plus de présence sur le terrain et meilleur accompagnement des personnes vulnérables, des interventions plus rapides, un métro plus fréquent, mieux adapté à la vie des Montréalais et Montréalaises. L'objectif est clair, que chaque personne qui entre dans une station de métro puisse le faire en toute confiance. Parce que la sécurité passe, et dans le transport collectif, ce n'est pas un luxe, c'est un besoin et c'est une condition essentielle pour que tous les usagers aient envie de prendre le métro et continuent de le choisir à chaque jour.
0: Le chef du Parti conservateur du Canada, Pierre Poilievre, était à Détroit mardi pour plaider en faveur d'un commerce sans droit de douane en mettant l'accent sur le secteur automobile. Pierre Poilievre.
4: Arrive sans les taxes. Les taxes tuent les emplois et coûtent cher aux consommateurs. Se débarrasser des tarifs donnerait la chance aux Canadiens et aux Américains d'économiser et de protéger leur emploi. On doit tous se battre pour le Canada. On doit tous mettre le Canada d'abord et mettre notre pays avant notre parti. Aujourd'hui, je vais être avec mon équipe de députés conservateurs de la région de Windsor. On va aller à Détroit pour militer en faveur d'un pacte automobile sans tarif. On va rencontrer la section locale d'un syndicat des électriciens du côté Détroit. On va visiter l'usine General Motors à Détroit. On va aller à une usine Ford Rouge de Dearborn. On va présenter notre plan aux dirigeants d'entreprise et aux travailleurs avec le but d'arriver à un deal avec les Américains sans tarif. Le plus grand promesse de M. Carney et pendant les dernières élections, c'était d'avoir un deal, une victoire, de négocier cette victoire et de gérer Trump. Il a promis d'avoir un deal avant le juillet de 2025. Les conservateurs voulaient son succès. On voulait qu'il respectait sa promesse. C'est pour ça qu'on a soutenu l'approche d'Équipe Canada. On a tenu le premier ministre au courant de nos visites aux États-Unis et on a proposé nos solutions. Malheureusement, un an et demi après sa promesse, il n'a pas obtenu la victoire ni conclu un accord. La situation est maintenant pire. Les tarifs américains ont doublé sur l'acier et l'aluminium et triplé sur le bois d'œuvre. Les tarifs s'appliquent à bien plus de produits et de production. Et encore, le secteur d'automobile est sous une attaque existentielle. L'économie est en arrache depuis que M. Carney a pris le pouvoir. En effet, le Canada a perdu 100 000 emplois depuis 2 mois. Au Québec, c'est 70 000 emplois. On voit que l'utilisation des banques alimentaires continue d'augmenter. En fait, à Toronto, ça a augmenté de 300% depuis 7 ans. Les gens perdent leur maison parce qu'ils ne peuvent plus payer leur hypothèque. Parmi 22 pays sondés par l'Habitat pour l'Humanité, Canada est le pays où la plus grande part de notre population croit ne jamais pouvoir acheter une maison. Il est temps d'arrêter de juger M. Carney par ses paroles, ses discours, ses promesses, ses gestes symboliques et commencer à le juger par ses résultats.
0: Le premier ministre désigné du Québec, Paul Saint-Pierre Plamondon, et la première ministre sortante, Christine Fréchette, se sont rencontrés dans le cadre du processus de transition gouvernementale.
5: Le ministre désigné, Monsieur Paul Saint-Pierre Plamondon, et on a entamé en fait la transition. C'est un processus qui est important d'assurer une transition coordonnée, adéquate, et c'est ce à quoi on a travaillé. Donc, dans le cadre de cette rencontre, nos équipes vont échanger des informations pour la suite des choses. On a discuté notamment d'enjeux économiques, également de l'entente avec Terre-Neuve-Labrador, au niveau de Churchill Falls, la crise tarifaire, bien sûr, relations aussi avec les États-Unis dans le cadre de la négociation au niveau de la CEUM. Donc, des enjeux d'importance qui sont déterminants pour le Québec. Et parlant de transition, j'aimerais saluer et remercier l'ensemble des personnes des cabinets ministériels, également de la fonction publique qui ont participé à ce processus et qui vont le faire au niveau du processus de transition. C'est important, je les remercie pour ça. Et également, je voudrais dire en fait que ça a été le plus grand honneur pour moi d'agir comme première ministre. Vraiment, c'est un privilège dont peu de personnes ont la chance de toucher et j'en suis fort reconnaissante d'avoir eu cette possibilité-là d'agir comme première ministre et ça restera toujours avec moi. Alors, un grand merci à vous tous.
6: Merci beaucoup. À mon tour de souligner l'actualité de la rencontre qu'on vient d'avoir, évidemment. Lorsqu'on sort des élections, ce qu'on espère de la part du gouvernement sortant, c'est le plus de collaboration possible. Et c'est précisément ce qu'on a obtenu ce matin, donc je tiens à le souligner. On est devant un scénario de transition qui est ordonné, qui est sous le signe de la collaboration. On a touché à toutes sortes de sujets urgents et sensibles. C'est sûr qu'en effet, c'est l'économie, les relations avec les États-Unis, les données qu'on a sur certaines entreprises, le chômage, et Churchill Falls, qui est quand même un morceau important qui ont retenu la plupart des...

0: L'opération du papillon 14 au poumon s'est bien déroulée. Le nodule retiré était cancéreux. Reportage France 24.
1: C'est dans cet hôpital de Rome que le pape vient d'être opéré d'un nodule cancéreux au poumon. Après 3 heures au bloc opératoire, Léon XIV est retourné dans sa chambre mardi soir. Une prière était organisée pour lui à l'hôpital. Pour retirer le nodule, le Vatican a précisé que les médecins ont dû procéder à une ablation du lobe inférieur du poumon droit. Une première alerte sur la santé du pape de 71 ans, qui semblait jusque-là en pleine forme. Il enchaînait encore les événements lors de sa visite en France il y a seulement 3 semaines.
2: Oui, honnêtement, je suis inquiet parce qu'il est encore assez jeune et je ne m'attendais vraiment pas à ça. Je pensais qu'il était en meilleure santé, mais j'ai appris la nouvelle et heureusement, on s'en est aperçu à temps.
3: Je suis préoccupée par l'hospitalisation du pape, mais le Saint-Père est entre de très bonnes mains ici à l'hôpital, car nous avons d'excellents médecins. Donc d'une certaine manière, je me sens assez rassurée et très optimiste pour le Saint-Père.
1: Fait rare dans la communication du Vatican, le Saint-Père avait lui-même annoncé son opération à venir dimanche dernier devant la foule réunie pour la prière de l'Angélus.
4: Récemment, lors d'examens médicaux, les médecins ont trouvé un nodule localisé dans mon poumon. Il a été détecté à un stade très précoce. Il est bien localisé. Les médecins estiment qu'il vaut mieux prévenir que guérir et, suivant leurs conseils, j'ai décidé de subir une intervention chirurgicale à titre de précaution.
1: Le cardinal Parolin, secrétaire d'État du Saint-Siège, n'avait pas caché sa surprise après cette annonce très transparente. Longtemps, les problèmes de santé des papes étaient cachés ou minimisés par le Vatican. Tous les engagements de Léon XIV ont été annulés jusqu'au 20 octobre. Il doit ensuite normalement se rendre en Amérique du Sud pour un voyage officiel en novembre.
0: Une enquête est ouverte pour déterminer les circonstances précises de l'accident survenu en milieu d'après-midi dans le parc Six Flags au vol Georgia. Un mort et plusieurs blessés lors de cet accident. Reportage Euronews.
5: Une personne est décédée et plusieurs autres ont été blessés ce lundi dans un incident de montagne russe au parc d'attractions Six Flags Over Georgia aux États-Unis. Aucune information sur la cause précise du décès n'a été communiquée pour le moment par les autorités. Une enquête est ouverte pour déterminer les circonstances précises de l'accident et établir s'il y a eu des négligences de la part de l'exploitant du parc. Le groupe Six Flags a indiqué que le personnel du manège a réagi immédiatement à l'accident et précisé avoir par précaution temporairement fermé 9 attractions similaires dans 6 de ses parcs. Le manège défaillant serait, selon les médias locaux, le Grand Vite Goliath, qui peut atteindre une vitesse de plus de 110 km/h à une 60aine de mètres de hauteur. Des images de vidéosurveillance ont montré des passagers évacués en urgence des wagons. Fin septembre, Six Flags avait déjà fermé des montagnes russes très populaires dans l'un de ses parcs en Californie. Le groupe y fait l'objet de poursuites engagées par des dizaines de visiteurs se disant victimes de lésions cérébrales après avoir emprunté les attractions.
0: Libye, de fortes pluies paralysent la capitale Tripoli. Le gouvernement a ordonné aux services publics de lancer des opérations d'urgence pour évacuer les eaux de crue. Reportage Africa News.
6: De fortes pluies ont inondé mardi les rues de Tripoli, la capitale libyenne, submergeant des véhicules. Le gouvernement a ordonné aux services publics de lancer des opérations d'urgence pour évacuer les eaux de crue, tandis que les forces de sécurité ont annoncé la fermeture du périphérique de la capitale. Afin de réduire le danger, la compagnie générale d'électricité a décidé de couper le courant dans certains quartiers de Tripoli. Des vidéos diffusées sur les réseaux sociaux et dans les médias locaux montraient des automobilistes parvenant in extremis à sortir de leur voiture alors que celle-ci se remplissait.

0: du centre-ville ont été inondés, notamment l'hôpital central, où l'eau s'est engouffrée dans les couloirs. Lundi soir, le Centre météorologique national avait prévu de fortes précipitations sur l'ensemble du nord de la Libye, émettant une alerte à l'intention des personnes vivant à proximité des ouèdes et dans les vallées. Au moins une personne a perdu la vie dans ces crues.
1: Deux navires frappés en mer Noire près des côtes bulgares, 11 marins portés disparus. Reportage Euronews.
2: Deux navires, dont un appartenant à l'Ukraine, ont été frappés en mer Noire près des côtes bulgares dans la nuit de lundi à mardi. Un premier signal a été reçu à 1h30 du matin. 5 marins de l'Azov Concorde, l'un des deux navires, ont été secourus, mais 11 autres sont toujours portés disparus. L'ensemble de l'équipage de l'autre bateau, le Chelsea 3, battant pavillon maltais et frappé par 3 drones aériens, a pu être secouru. Selon le premier ministre bulgare Roman Radev, ces frappes profitent avant tout à Moscou. Dans la foulée, il a annoncé la convocation de l'ambassadrice russe.
3: Това е абсолютно недопустимо. Поредна атака в непосредствена близост до българските териториални води. Ние нямаме солидни и ясни доказателства, за да предявим обвинение към която и да е от страните. Но логиката сочи, това също го заявих, че резултатът е в полза на Руската федерация. Затова днес ще извикам за разговор посланник Митрофанова.
2: Il s'agit du deuxième naufrage meurtrier dans les eaux bulgares en une semaine. Le 6 octobre dernier, 9 marins syriens et un égyptien ont disparu en mer alors qu'ils étaient à bord d'un navire qui a coulé après des frappes lancées par des drones dans la zone économique exclusive de la mer Noire en Bulgarie. Un autre navire a aussi été touché cette nuit-là.
1: Donald Trump prête à limoger son ambassadrice en Grèce suite à des révélations du Wall Street Journal. Reportage Euronews.
4: Donald Trump confirme d'envisager de démettre Kimberley Guilfoyle de son poste d'ambassadrice des États-Unis en Grèce. La position de Guilfoyle, ex-belle-fille du président américain, est fragilisée depuis la publication par le Wall Street Journal d'une série de révélations la concernant. Des articles détaillent plusieurs agissements controversés, entre autres, l'ambassadrice aurait menacé un responsable grec, accepté des cadeaux ainsi que des services inappropriés et proposé d'user de son influence au sein de l'administration en échange du règlement d'une importante facture de carte de crédit. Kimberly Guilfoyle a rejeté catégoriquement cette dernière accusation portée par l'homme d'affaires et ancien candidat du Parti républicain, Eric Deters. Concernant les allégations de corruption et ses déplacements en jet privé, l'ambassadrice soutient qu'elle s'est pleinement conformée aux règles déontologiques relatives à l'acceptation de cadeaux.

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0: La police nationale d'Haïti, appuyée par les unités tactiques de la Task Force, a déclenché une offensive ciblée dans la commune de Gressier. Cette opération conjointe vise à démanteler les réseaux des gangs armés qui ont intensifié leur emprise sur la zone, paralysant le quotidien des résidents et entravant la libre circulation des biens et des personnes. Les forces de l'ordre procèdent au ratissage des axes routiers stratégiques et des quartiers à haut risque afin de neutraliser les foyers criminels. Au-delà des arrestations, l'objectif du haut commandement est d'installer une présence policière permanente pour sécuriser durablement l'entrée sud de la région métropolitaine. Cette intervention s'inscrit dans un plan global de reprise en main des zones sous contrôle des groupes armés. Les autorités appellent les habitants à la vigilance et à la collaboration tout en affirmant que les opérations sur le terrain se poursuivront jusqu'à la stabilisation complète de la commune. Le Premier ministre Alix Didier Fils-Aimé a convoqué une séance de travail stratégique avec les membres du Conseil électoral provisoire ainsi que les hauts responsables du ministère de la Justice et du haut commandement de la PNH. La rencontre était entièrement consacrée à l'évaluation des conditions sécuritaires requises pour le bon déroulement des prochaines échéances électorales. Au cours des échanges, le chef du gouvernement a passé en revue les zones d'ombre sécuritaires et la faisabilité logistique d'un scrutin sur l'ensemble du territoire national. Les responsables de la sécurité ont présenté des options tactiques visant à assainir les régions à fort risque d'instabilité et à protéger les centres de vote ainsi que le personnel électoral. Cette démarche cherche à rassurer la classe politique et la société civile quant à la volonté de l'exécutif d'organiser des élections crédibles. Les autorités réaffirment que la sécurisation du pays reste la condition essentielle pour garantir une participation citoyenne large et restaurer la légitimité des institutions démocratiques. Le gouvernement haïtien a franchi une étape institutionnelle majeure en publiant officiellement la nouvelle version du Code fiscal national dans le journal officiel Le Moniteur. Cette réforme globale vise à moderniser un cadre légal devenu obsolète et à restructurer les procédures de perception des taxes et des impôts à travers le pays. Le texte révisé simplifie plusieurs démarches administratives pour les contribuables tout en introduisant des mécanismes plus stricts contre l'évasion et la fraude fiscale. À travers cette initiative, le ministère de l'Économie et des Finances entend élargir la base imposable et optimiser les recettes internes afin d'augmenter la capacité d'intervention financière de l'État. Cette réorganisation suscite une attention particulière auprès des fiscalistes, des chambres de commerce et des entrepreneurs. Des séances d'explication et un accompagnement technique de la Direction générale des impôts sont prévues afin de faciliter la transition des entreprises vers ce nouveau dispositif réglementaire. Intervenant sur les ondes de Radio Télémétropole, un expert financier est revenu sur les récentes critiques et incriminations visant les banques commerciales haïtiennes. Selon son analyse, plusieurs accusations portées contre le secteur bancaire sont injustes et découlent d'une mauvaise compréhension des contraintes économiques actuelles du pays. Il a expliqué que les institutions financières évoluent dans un environnement marqué par une forte dépréciation monétaire, une rareté des devises et des risques opérationnels élevés liés à l'insécurité. Ces facteurs contraignent les banques à adopter des politiques prudentielles strictes pour préserver leur stabilité du système et protéger les dépôts de la clientèle. Tout en admettant la nécessité de renforcer la transparence et d'améliorer les services offerts aux citoyens, l'intervenant a plaidé pour un dialogue constructif entre la Banque de la République d'Haïti, les acteurs bancaires et le secteur privé afin d'éviter la désinformation et de consolider la confiance dans l'économie nationale. Le ministère de l'Éducation nationale et de la formation professionnelle Vigeonnet-Demeyrot, s'est réuni avec des représentants de l'UNESCO pour faire le point sur plusieurs projets éducatifs et culturels d'envergure. La rencontre s'est articulée autour du renforcement des apprentissages scientifiques et de la valorisation de la mémoire historique nationale. L'un des axes centraux concerne l'introduction de kits et de laboratoires de microsciences au sein des établissements scolaires haïtiens. Ce dispositif permettra aux élèves de réaliser des expériences pratiques d'imagerie et de biologie, palliant ainsi le manque d'infrastructures de laboratoires traditionnels dans la majorité des écoles du pays. Parallèlement, les discussions ont porté sur l'accompagnement technique offert par l'UNESCO pour la création d'un musée mémoriel sur le site historique de Bois-Caïman. Ce projet ambitionne de préserver le patrimoine lié à l'histoire de l'esclavage tout en intégrant des modules pédagogiques sur la mémoire collective dans les cursus scolaires. Le directeur général de la Société publique de transport scolaire Dignité est publiquement intervenu pour dénoncer les entraves majeures qui paralysent les opérations de l'institution. Il accuse un groupe d'anciens employés de bloquer délibérément le parc automobile et les activités administratives de l'entreprise. Selon la direction, ces mouvements de protestation non autorisés empêchent le déploiement normal des bus sur les trajets scolaires habituels. Cette situation prive de nombreux élèves défavorisés de la région métropolitaine d'un moyen de transport gratuit indispensable pour se rendre dans leurs établissements respectifs. Le responsable de la firme a lancé un appel aux autorités judiciaires et policières afin qu'elles interviennent pour débloquer les locaux. Il réaffirme sa volonté de maintenir le dialogue social tout en insistant sur la nécessité de préserver un service public essentiel pour les familles haïtiennes. Plus de 100 000 ménages enregistrés au programme d'urgence du FAES. Les fonds d'assistance économique et sociale a annoncé avoir franchi le cap des 101 514 bénéficiaires enregistrés au sein de son programme. Ce programme vise à apporter un soulagement financier immédiat aux familles vivant dans une situation de grande vulnérabilité à travers les différents départements du pays. La distribution de ces allocations ciblées permet aux ménages bénéficiaires de subvenir à leurs besoins fondamentaux, notamment en matière d'alimentation, de santé et de scolarisation des enfants. Le FAES s'appuie sur des critères de sélection stricts et des outils de vérification numérique pour s'assurer que l'aide atteigne directement les populations les plus touchées par la crise socio-économique. Les responsables de l'institution soutiennent que les opérations de collecte et de validation des données se poursuivent sur le terrain. L'objectif fixé par le gouvernement est d'étendre la couverture de ce réseau de protection sociale pour toucher un nombre encore plus élevé de foyers au cours des prochains mois. Face à la controverse suscitée dans les milieux littéraires par la publication de son ouvrage « C'était ça, mourir », l'écrivain Télisson Aurélien s'est exprimé publiquement pour apporter des éclaircissements sur ses méthodes de travail. L'auteur a réagi fermement aux allégations remettant en cause l'authenticité de son texte. Dans ses déclarations, Télisson Aurélien a réfuté catégoriquement les accusations prétendant qu'il aurait utilisé un logiciel d'intelligence artificielle pour rédiger son livre. Le ministre de la Jeunesse, des Sports et de l'Action Civique, Dumas Pythagore, annonce la construction de deux nouveaux stades modernes dans le département du Sud et dans celui du Nord, ainsi que la réhabilitation de plusieurs autres terrains de football dans le pays. Nous l'écoutons au micro de la RTG.
1: Après Grenadine, qui représentait nous fièrement dans le mondial 2026, et nous-mêmes, le gouvernement, Premier ministre, ministre des Sports, tout gouvernement a trouvé qu'il y a une nécessité pour que nous baillons la jeunesse haïtienne chance pour que nous exprimions talent dans le sport et dans tout métier aussi. C'est pour ça. Gouvernement trouvait qu'il y a un manquement dans l'infrastructure sportive en deux pays. Et nous arrivons à mettre des enveloppes dans le budget pour que nous réhabilitions, construisions des infrastructures sportives en deux pays. Nous avons une enveloppe pour PAC Saint-Victor au Cap-Haïtien. La réhabilité et c'est un espace de jeu moderne. Nous avons pas Vincent Degonaïve qui gagne une enveloppe. Et faut me dire nous peuple haïtien ambition d'armée 1er janvier 2027 nous inaugurer parc Vincent Degonaïve et un parc moderne qui répond à normes FIFA. 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Le projet stade. 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Et il faut nous bailler l'opportunité pour qu'ils expriment talent.
0: Le coordonnateur du mouvement paysan de Plaisance, Rosemont Michel, dénonce les problèmes de route et d'aménagement dans la commune de Plaisance et demande à l'État de prendre des dispositions pour améliorer les conditions de vie de la population de cette zone.
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0: Le responsable politique du parti politique Sud Balai, Walmios Maurice, fait savoir que le parti est agréé pour participer aux prochaines élections qui seront organisées dans le pays. 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
3: La question de 30 000 membres, ce n'est pas parce que Sud Balai n'est pas de monde, pas de parti politique Haïti, de monde dans le Sud Balai. Nous passons près de 273 000 cartes électorales pour nous battre à 30 000 membres. Automatiquement, comme nous étudions la science politique, c'est la science de la stratégie politique. Automatiquement, nous virer à droite, dans le fort changement, il y a une vague, c'est qu'il y a une vague, toutes quatre nouveaux et sous système dans l'Ibo. 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Je pense que une fois qu'on a Jean-Ernest Muscadet, à sous fort changement, qu'on est là, il faut faire l'autre stratégie. Mais tout quitter, et puis c'est qu'il y a une vague, Sud Balai agréé. 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
0: Dossier Jovenel Moïse, Christian Emmanuel Sanon n'était pas du tout à l'écart du plan. Il devait obtenir un poste de délégué pour Haïti à l'ONU après l'assassinat du président haïtien. La deuxième comparution de Joseph Félix Badiou est reportée de 2 semaines. Les détails avec le correspondant de la RTVC, Luxon Saint-Ville.
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0: Merci d'avoir suivi cette édition de Regard. Rendez-vous demain soir 20h pour la prochaine édition.

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0: Si mon corps d'Angers, accrochez-vous, merci infiniment d'être là.
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L'ambiance se poursuit, c'est sans interruption, sans escale, jusqu'à 22h pile. Et vous savez, à 22h pile, c'est connexion avec BS. Nous paperons une pièce encore porteuse de messages ce mercredi.

C'est les vrais fils et les vraies filles d'Haïti. À travers cette pièce ce mercredi soir, je vous dis, Haïti a besoin de vous. Assez, c'est assez. Voilà, voilà de Boston sur la radio et les réseaux dans un

mercredi soir, 21h, bientôt 58 minutes et quelques fragments de secondes, 14 octobre 2026. Dès 6h demain matin, réveil matin. Dans un instant, connexion avec BS sur la radio et les réseaux. On m'appelle JGM Gamax. Prochain rendez-vous demain soir à partir de 21h. Poignée de main au mec. Bisous sucrés aux ladies. Je vous love.

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0: Minutes, nous sommes au téléphone avec Maître Alexandre Plourde. Il est avocat et analyste à Options Consommateurs. Bon après-midi, Maître Plourde.
1: Bonjour.
0: Comment ça va, Maître Plourde?
1: Ça va très bien, vous?
0: Ça va toujours bien, même quand ça va mal, professeur. Ça va toujours, toujours, toujours. Alors, Maître Plourde, on regarde ce qu'on appelle les fraudes bancaires, de plus en plus de fraudes, nouvelles fraudes. C'est toujours les cartes qui sont clonées, c'est les cartes qui sont volées, mais on fait payer qui? On fait payer le consommateur, toujours. Le client est comme un suspect automatique, n'est-ce pas? Dès qu'il y a une faute sur sa carte. Est-ce que c'est normal ça, Maître Plourde?
1: Ben, c'est pas normal, mais c'est souvent légal, malheureusement. Puis c'est ça l'enjeu, hein, parce que nous, chez Options Consommateurs, on reçoit, surtout depuis les dernières années, là, beaucoup d'appels de personnes qui ont été victimes de fraude, que ce soit de la fraude du faux représentant ou des fraudes d'investissement. Et ce sont pas des personnes qui sont négligentes qui nous appellent. Ce sont des personnes qui se sont fait avoir par des fraudeurs sophistiqués, des gens qui ont des arnaques très, très élaborées, dans lesquelles n'importe qui aurait pu se faire avoir. Et ce qu'on voit souvent, nous, c'est que malgré que ces gens-là soient des gens comme vous et moi, des gens prudents, des gens qui n'ont pas fait qui agissent avec des mesures de sécurité raisonnables, mais ils sont reprochés par leur banque, comme vous le mentionnez, qu'ils sont responsables de la fraude, qui ont été fautifs, puis en bout de ligne, la banque refuse de les indemniser. Donc, c'est quelque chose qu'on voit assez souvent, nous.
0: Mais il y a des cas quand même où la banque finit par se faire douce, se ramollir, n'est-ce pas, et finit par payer. Qu'est-ce qu'on doit faire lorsqu'on est face à de telles situations?
1: Ben, si vous êtes victime d'une fraude bancaire, il existe un processus de plainte, là. Dans chaque banque est tenue, selon la loi, d'avoir tout un processus hiérarchique. Donc, si vous êtes face à une situation où vous avez été victime de fraude, évidemment, il faut le rapporter à votre banque. Et là, la banque, elle va faire enquête, elle va déterminer si elle vous rembourse ou non selon ses propres modalités. Et si vous n'êtes pas d'accord avec la décision, ben, vous suivez le processus de plainte qui existe pour essayer de faire appel de la décision. Et il existe en bout de ligne au Canada ce qu'on appelle l'Ombudsman des services bancaires et d'investissement, là, qui est un organisme externe aux banques qui peut rendre une décision aussi dans votre dossier, vous déterminer ben, qui doit payer entre vous et la banque. L'enjeu, c'est pas qu'on a pas de recours comme consommateur au Québec, au Canada en matière de fraude. L'enjeu, c'est souvent que les lois sont insuffisantes pour nous protéger comme consommateurs. Puis c'est ça qu'on voit là sur le terrain, c'est que il n'y a pas de loi qui me protège moi comme consommateur là lorsque je suis victime d'une fraude dans mon compte bancaire. Il existe des lois en matière de carte de crédit pour certains types de fraudes, mais pas de loi générale là, qui fixe la responsabilité des banques pour les fraudes qui ont lieu dans mon compte bancaire. Et ce qui s'applique à ce moment-là, ben, ça va être le contrat que j'ai avec la banque. C'est le contrat qui va déterminer ben, qui doit être responsable de la fraude en bout de ligne.
0: Un contrat qui est rédigé par la banque, est-ce que j'ai le droit de le signer ou de ne pas le signer, ce contrat-là?
1: Ah, ben voilà, c'est ce qu'on appelle un contrat d'adhésion. Donc, quand je m'ouvre un compte à la banque, ben je peux pas négocier les clauses avec la banque. C'est à prendre ou à laisser. Mais une fois que je me fais frauder, ben c'est ce même contrat-là qui a été rédigé par la banque qui sert à déterminer qui est responsable, puis qui impose toutes sortes d'obligations aux consommateurs en matière de sécurité de ses comptes, en matière de protection de son IP, protection de son mot de passe, qui fait en sorte que des gens qui ont été victimes de fraudes, comme on voit beaucoup ces dernières années, là, des fraudes où les gens se font manipuler par des fraudeurs habiles pour faire des transactions, pour donner de l'information sur leur compte, qui sont à voir vraiment dans des fraudes très sophistiquées, mais la banque qui sort le contrat et dit ben malheureusement, ben, vous êtes responsable, puis on n'assumera pas la perte.
0: Mais dites-moi, on a parlé de l'ombudsman qui ultimement peut rendre une décision. Est-ce que c'est une décision qui a force de loi dans le sens où si c'est une décision rendue contre la banque va devoir se plier à la décision ou non?
1: C'est une très bonne question. En fait, les décisions, elles sont techniquement pas, du moins pas toutes les décisions de l'ombudsman, elles sont contraignantes pour la banque, mais ce qu'on voit beaucoup dans les services bancaires, là, c'est que les banques, généralement, les suivent quand même. Puis évidemment, si le consommateur n'a pas obtenu gain de cause, il reste toujours ses recours devant les tribunaux en bout de ligne, même si parfois, là, c'est toute une bataille, hein, aller devant les tribunaux contre une banque pour essayer d'avoir gain de cause, c'est quand même pas rien. Donc parfois ça peut être assez difficile pour les consommateurs, mais comme je vous dis, l'enjeu, c'est pas tant le processus de plainte. C'est beaucoup plus la modernisation des lois. Puis, on a sorti, nous, un sondage récemment là, chez Option Consommateur mardi, en fait, là, qui parlait justement de ça, qui dit que 87% des Canadiens croient que les banques devraient rembourser les victimes de fraude, à moins qu'il y ait une négligence grave de leur part. Donc, c'est des mesures, le renforcement des lois, pour lesquelles on milite depuis longtemps, nous, chez Option Consommateur, qui font consensus dans la population. Il y a une large majorité de la population qui pense qu'on devrait améliorer les lois pour faire porter une plus grande responsabilité aux banques.
0: Et on a dit que la seule option, c'est... mais il y a un deuxième niveau. Si l'ombudsman rend une décision en notre faveur et que la banque décide de ne pas se plier, n'est-ce pas, on peut toujours aller dans les cours, devant les cours ordinaires. Mais généralement, les gens qui sont victimes de fraude comme ça, là, c'est des gains petits par rapport au gros méchant loup que représente la banque. Là. C'est une injustice. Est-ce qu'elle ne peut pas, on ne devrait pas militer pour qu'il y ait des lois encore beaucoup plus strictes responsabilisant les institutions financières?
1: C'est exactement ce qu'on pense, nous, chez Option Consommateur. Les gens ne devraient pas avoir à batailler contre leur banque pendant des longues démarches pour se battre contre leur institution financière. Puis nous, ce qu'on préconise, on propose pas d'inventer de toute pièce un modèle. Il en existe déjà un qui fonctionne bien. C'est le modèle du Royaume-Uni. Donc, au Royaume-Uni, depuis quelques années, ils ont modifié la loi pour faire en sorte que lorsque je suis victime de fraude, la banque, elle est automatiquement responsable de me rembourser, à moins qu'elle démontre que j'ai commis une négligence qui est grave.
0: Le fardeau de la preuve, c'est la banque.
1: C'est la banque qui a la preuve, puis le fardeau, il est élevé à remplir. Donc, c'est un remboursement automatique sans que la personne ait besoin de se battre. Et dans toutes sortes de situations où, ici au Canada, les gens doivent se battre, reçoivent pas leur remboursement, perdent de l'argent. J'ai vu des situations dramatiques. Là. J'ai vu des gens qui perdent toutes leurs économies, qui perdent leur fonds de retraite, qui se retrouvent endettés. Mais dans bien des cas, au Royaume-Uni, ces gens-là auraient été indemnisés. Et on se pose pas la question au Royaume-Uni, est-ce que la personne a divulgué malencontreusement son mot de passe, son NIP, est-ce que c'est elle qui a fait la transaction, dans la mesure où la personne était victime d'une fraude, qu'elle a été manipulée, qu'un fraudeur qui a profité d'elle en tirant sur ses ficelles, en profitant de ses vulnérabilités, mais elle a droit au remboursement tout simplement. Puis c'est ce régime-là que nous, on préconise qu'il soit repris au Canada.
0: Mais il y a déjà une présomption au Canada que lorsqu'on fait des affaires ensemble, on est réputé être des gens de bonne foi. Mais à partir du moment où il y a une fraude, la banque vous saute au cou comme si vous étiez le méchant loup, là.
1: Oui, puis ce qui est curieux, ce que j'ai vu assez souvent, moi, dans ma pratique, c'est que il y a des banques, parfois, elles ne sont pas exemptes de tout reproche non plus.
0: Non.
1: Pourtant, elles mettent la faute sur le consommateur. J'ai vu des situations là où des gens, par exemple, se présentent au comptoir de leur institution financière pour retirer en argent comptant des montants faramineux. C'est des gens qui sont sous l'emprise d'un fraudeur, par exemple, qui leur fait croire qu'il faut mettre son argent en sécurité, qui ont fait à croire qu'il fallait acheter de l'or, peu importe quoi. Et ce sont des transactions tout à fait atypiques, tout à fait anormales, ou des transactions qui peuvent passer au beau milieu de la nuit vers un pays étranger, en Europe de l'Est, ou que sais-je encore. Et pourtant, les banques n'interceptent pas ces transactions-là.
0: Autorisent ces transactions.
1: Donc, elles ne sont pas du tout exemptes de tout reproche. Ou parfois, le consommateur se rend compte rapidement qu'il a été victime de fraude. Là. Il raccroche avec le fraudeur, il se met à réfléchir à tout ça, se rend compte qu'il s'est fait embobiner par quelqu'un, appelle immédiatement sa banque pour les prévenir. Même si ça fait 5 minutes que la transaction a été faite, la banque dit
0: « C'est déjà trop tard.
1: Je peux rien faire pour vous, je peux pas récupérer les fonds. » Donc, nous, ce qu'on préconise, c'est qu'en responsabilisant davantage les banques, ça va être un incitatif pour elles à ce qu'elles développent des meilleurs meilleures mesures de prévention des fraudes et que les fraudes diminuent en bout de ligne. Puis c'est un peu ce qui s'est passé au Royaume-Uni. Les fraudes visées par la nouvelle réglementation au Royaume-Uni, elles ont effectivement diminué après l'imposition de mesures de responsabilisation plus élevées.
0: Et puis, Maître Plourde, il y a de plus en plus aussi des soupçons, à savoir que à l'intérieur même des institutions, ben les gens sont en connaissance de certaines informations confidentielles qui vont permettre à d'autres d'enlever des montants sur le compte de l'autre, n'est-ce pas? Comment vous pouvez rendre responsable uniquement le client, n'est-ce pas, alors qu'il y a de ces informations confidentielles qui ont été utilisées que détient l'institution financière? Je comprends pas ça.
1: C'est un très bon point que vous soulevez, puis je me pose la même question que vous, parce que dans certains types de fraudes, c'est ce qu'on a vu. Hein? On a vu des gens qui se font contacter par des gens qui prétendent provenir de leur banque, là, ce qu'on appelle la fraude du faux représentant. Donc, c'est une fraude où le fraudeur se fait passer pour un employé de ma banque pour m'amener à faire des transactions, pour me soutirer des renseignements personnels ou pour même obtenir mes cartes de moi, là, mes cartes bancaires avec mon NIP. Et ce qu'on a vu dans ces fraudes-là, souvent, c'est que les fraudeurs détiennent de l'information sur la personne victime, ce qui la met en confiance. Donc, ils peuvent savoir qu'elle a un compte à telle succursale de la banque, qu'ils sont clients de cette banque-là, évidemment. Ils ont différentes informations sur eux. J'ai même vu des cas où ils avaient même de l'information sur leur solde bancaire ou sur leur carte de crédit. Donc, l'information qui est quand même assez précise. Là, moi, je peux pas, tu sais, je peux simplement lancer des hypothèses à savoir d'où viennent ces renseignements-là. Mais c'est quand même curieux, c'est un élément qui rajoute d'une part la crédibilité de la fraude, puis qui rajoute aussi, au fait que les consommateurs, ils ne devraient pas emporter 100% de la responsabilité là, dans des contextes comme ça où on emploie des fraudes tout à fait crédibles, où le numéro qui apparaît à l'afficheur de mon téléphone, c'est le numéro de la banque, parce qu'ils réussissent aussi à pirater les afficheurs téléphoniques. Ils ont de l'information sur moi, ils tirent sur mes ficelles, sur mes vulnérabilités. À ce moment-là, des lois qui font porter la responsabilité encore aujourd'hui des fraudes aussi sophistiquées, c'est problématique. Là.
0: Ce dont vous parlez, c'est que la banque, je vois la Banque nationale m'appelle, c'est la Banque nationale qui m'appelle, et je vois le numéro de la Banque nationale, et on m'indique que c'est la Banque nationale qui me parle. Si je suis moindrement diverti, ou je ne sais pas, là, et moins attentif, je donne l'information. Hein?
1: Oui, ben effectivement, puis n'importe qui, les gens qui se font avoir dans ces fraudes-là, puis ça c'est important là, pour moi, les gens qui se font avoir dans ces fraudes-là, ce sont pas des personnes imprudentes, insouciantes, ce sont des gens qui ont des mesures de sécurité raisonnables, ce sont des personnes comme vous et moi, puis n'importe qui peut se faire avoir par ces fraudes-là. Les jeunes, les plus âgés, n'importe quel niveau d'éducation, n'importe quel profil peut tomber dans le panneau des fraudeurs. Là. Donc, il n'y a pas des gens qui sont plus ou moins susceptibles de se faire avoir par ces fraudes-là. C'est très sophistiqué, c'est bien fait, puis il suffit ce sont des gens qui sont des experts pour exploiter nos vulnérabilités.
0: Alors, donc, pour résumer, lorsqu'on est victime de ce type de fraude-là, il faut aviser la banque ou l'institution financière d'abord, et on fait une plainte en bonne et due forme. Moi, j'ai déjà envoyé une plainte aussi à la banque, et on nous dit une autre succursale, etc. Il y a 2-3 endroits, mais il y a l'ombudsman. Est-ce que l'ombudsman vient en troisième position ou bien ça peut se faire en même temps?
1: Non, il faut avoir suivi le processus de plainte interne de la banque. Là, ils ont des délais pour traiter la plainte à chaque moment. Là. Puis ensuite, on peut s'adresser à l'ombudsman externe. Évidemment, si vous êtes victime de fraude, rapportez-le à la police. C'est important de le signaler à la police. Vous pouvez le signaler aussi au centre antifraude du Canada pour qu'il y ait de la documentation sur ce qui se passe en matière de fraude. Puis si jamais vous avez des questions sur vos droits, sur vos recours, vous pouvez nous appeler chez Options Consommateurs.
0: À quel numéro, Maître Plourde?
1: Attendez, j'ai pas le numéro par cœur, mais ouais. Les gens peuvent aller sur le site web au www.options-consommateurs.org.
0: 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Maître Alexandre Plourde, avocat et analyste à Options Consommateurs, je vous remercie d'avoir pris du temps de nous parler cet après-midi.
1: Ça me fait plaisir, monsieur. Bonne journée.
0: Merci. Au revoir.
1: Au revoir.

La BBC accuse Donald Trump de retarder sa procédure en diffamation. La BBC accuse Donald Trump de traîner les pieds dans sa procédure en diffamation contre le groupe audiovisuel public britannique, auquel il réclame 10 milliards de dollars pour avoir réalisé un montage vidéo trompeur de ses propos. Dans des documents versés au dossier mardi devant un tribunal fédéral de Floride, la BBC reproche au président américain de se dérober depuis des mois à sa demande de recueillir son témoignage oral en vue du procès. La déposition du plaignant dans une action en diffamation est essentielle à la défense, font valoir ses avocats. Après plusieurs tentatives, les avocats du groupe audiovisuel public britannique disent avoir obtenu fin juillet une date, le 16 octobre, pour apprendre fin septembre que le président ne serait plus disponible ce jour-là en raison de questions d'importance nationale. À la suite d'une énième relance, ils expliquent avoir été finalement informés le 9 octobre par les avocats de Donald Trump que leur client ne serait pas disponible pendant les deux mois suivants, mais serait prêt à témoigner en janvier 2027, alors que le procès est prévu en février. Après des mois de procédure, alors que 7 témoins de la BBC ont été entendus, celle-ci n'a toujours pas été en mesure de recueillir la déposition, ni même d'avoir une date pour le faire, de la personnalité la plus centrale dans cette affaire, le plaignant lui-même, soulignent les avocats du groupe britannique. En conséquence, la BBC demande au juge de contraindre le plaignant à confirmer une date pour se prêter à ce témoignage en un lieu sécurisé et de statuer sur cette requête lors d'une audience prévue le 22 octobre. Le président américain a porté plainte en décembre contre la BBC pour diffamation et violation d'une loi sur les pratiques commerciales. Il réclame des dommages et intérêts de 5 milliards de dollars pour chacun des deux motifs. En cause, des extraits du discours de Donald Trump, alors président républicain sortant, le 6 janvier 2021, date de l'assaut du Capitole par ses partisans pour empêcher la certification de la victoire de son adversaire, le démocrate Joe Biden. La chaîne britannique avait diffusé juste avant la présidentielle américaine de 2024, remportée par Donald Trump, des extraits distincts de ce discours monté de telle façon qu'il semblait appeler explicitement ses partisans à prendre d'assaut le Capitole à Washington. Le président de la BBC, Samir Shah, avait envoyé en novembre 2025, une lettre d'excuse à Donald Trump et le groupe a indiqué regretter sincèrement la façon dont les images ont été montées. L'affaire a poussé à la démission le directeur général de la BBC, Tim Davy, et la patronne de la BBC News, Deborah Turness.

Aramco. Les outils pro-iraniens du Yémen ont revendiqué mercredi de nouvelles attaques contre un site d'Aramco à l'aéroport de Riyad, après que les autorités saoudiennes ont fait état d'une frappe contre un site du géant pétrolier. La capitale de l'Arabie saoudite, premier exportateur de brut mondial, subit depuis plus d'une semaine des attaques quotidiennes sans précédent, marquant une escalade dans la guerre entre les combattants yéménites et la coalition militaire menée par Riyad, qui soutient le gouvernement yéménite. Alors que des frappes sur l'aéroport de Riyad avaient fait samedi 13 morts et des centaines de blessés, de puissantes explosions ont encore secoué mercredi la capitale du royaume. Un habitant de Riyad a été blessé mercredi après la chute de débris suite à l'interception d'un missile balistique par la coalition, a annoncé la défense civile saoudienne dans un communiqué. Le ministère saoudien de l'énergie a par ailleurs indiqué qu'un bâtiment d'Aramco à Darandaran, dans l'est du royaume, avait été touché mardi soir par une frappe qui a provoqué un incendie limité. Darandaran abrite le siège d'Aramco, un vaste complexe composé de plusieurs bâtiments et lotissements. Une tour du siège a été touchée dans la nuit, ont indiqué à l'AFP deux employés sous couvert d'anonymat. Les trois derniers étages ont été détruits selon l'un d'eux. L'AFP n'a pas été autorisée à accéder au site pour vérifier l'étendue des dégâts. Les Houthis ont affirmé mercredi avoir visé Aramco à Darandaran, ainsi que l'aéroport de Riyad et une raffinerie de la capitale, menaçant d'une poursuite des attaques. Plus tôt, des explosions avaient été entendues dans le centre de Riyad, où des habitants ont garé leur voiture sur le bas-côté et en sont sortis pour observer le ciel, selon un journaliste de l'AFP. Ces dernières semaines, la plupart des frappes visaient principalement des infrastructures situées en périphérie de Riyad, mais les bombardements semblent désormais se rapprocher du centre-ville, à en juger notamment par les traînées de missiles laissées dans le ciel. La Ligue saoudienne de football a reporté trois matchs de la 9e journée prévue cette semaine, invoquant des raisons logistiques, notamment la rencontre opposant Al-Ahli au club de Cristiano Ronaldo, Al-Nassr, renvoyé à mars 2027. La troisième édition du tournoi exhibition de tennis Six Kings Slam, initialement prévue du 21 au 24 octobre, a aussi été reportée fin décembre.

En France, le mouvement des contestations, le mouvement de contestation des lycéens se poursuit de plus belle. Des lycéens et universitaires sont restés bloqués en France mercredi à 3 jours des vacances scolaires sur lesquelles le gouvernement mise pour faire retomber le mouvement. Mais les organisateurs appellent à le poursuivre en rejoignant des manifestations contre la vie chère prévue samedi. Depuis le début de cette mobilisation le 17 septembre, à 6 mois de l'élection présidentielle, les lycéens réclament de meilleures conditions d'apprentissage, la suppression de la sélection par la plateforme d'orientation Parcoursup et un plan de 10 milliards d'euros pour les lycées. Seule réponse concrète apportée par le mouvement, apportée donc pour le moment par le gouvernement, un plan d'urgence de

remplacement de professeurs absents qui s'est traduit par l'affectation depuis vendredi de 2000 remplaçants sur les 3000 promis selon le ministère de l'Éducation nationale. Sur les 3700 lycées en France, un tiers n'a jamais été perturbé, un tiers a connu une perturbation très modérée sur une durée très limitée et un tiers a connu une perturbation plus importante, a précisé mercredi à l'Assemblée nationale le ministre de l'Éducation nationale, Édouard Jeffrey.

Déjà 17h29 minutes, on se prépare à aller à la pause commerciale de la demi de l'heure, mesdames, messieurs. Au retour, on annonce Dr. Grégoire Bénèche. Il est président de l'Association des radiologistes du Québec.

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0: Avec ton docteur Grégoire Bénèche, il est président de l'Association des radiologistes du Québec. Comment ça va, docteur?
1: Très bien, merci.
0: Oui. Alors, toujours cette éternelle question, éternelle, ça fait pas longtemps qu'on en parle, ça fait pas longtemps qu'on comprend que si on fait un dépistage précoce à l'âge de 45 ans, autour de 45 ans pour les femmes au sein, eh ben on a des risques quand on veut bien parler français, on dit pas un risque, n'est-ce pas, pour sauver des vies. On a la chance, la possibilité de sauver des vies. N'est-ce pas, professeur, docteur?
1: Vous avez tout à fait raison. En fait, qu'on le veuille ou non, actuellement, le dépistage précoce du cancer dans plusieurs organes, mais en particulier du cancer du sein, le dépistage précoce, c'est le meilleur traitement contre le cancer du sein. Donc, évidemment, de devancer l'âge du début du dépistage, actuellement au Québec, c'est de 50 à 74 ans que les femmes reçoivent une lettre de dépistage systématique, mais de devancer ça à 45 ans, on sauve plusieurs vies, plusieurs dizaines de vies par année seulement au Québec, et en plus, ce sont des patientes plus jeunes qui ont plus d'années de vie de qualité devant elles. Donc vraiment, il y a un gros avantage au dépistage plus précoce. Et ce que je déplore actuellement, c'est que les femmes du Québec sont les seules patientes en bas de 50 ans au Canada qui n'ont pas accès au dépistage en bas de 50 ans. Donc que ce soit un début à 40 ou à 45 ans, toutes les autres provinces ont décidé d'y aller pour la bonne chose à faire, c'est-à-dire de devancer l'âge du début du programme de dépistage.
0: Alors, est-ce que c'est un malentendu ou est-ce que c'est une incompréhension qui amène les autorités à ne pas vouloir bouger au Québec sur la question, puisque tout le monde le fait, et puis nous sommes au Québec champions de toute catégorie dans les cas de cancer, pas seulement cancer du sein, mais tous les autres cancers. Il y a un problème, est-ce que, bon, je ne veux pas faire de blague là, mais on est une province distincte à ce niveau-là, ça n'a pas d'allure là.
1: Fort malheureusement, on est une province distincte là-dessus. Ne vous trompez pas, ils sont au courant, le gouvernement. Ils veulent faire des économies de bout de chandelle. Ils trouvent que ça coûte quelques millions de trop de dépister plus jeunes. C'est vrai que ça coûte de l'argent. Et je ne vous mentirai pas, plusieurs des études disent que même si on dépiste quelques cancers plus jeunes, et donc qu'on a moins de chirurgie, moins de traitements de chimiothérapie très coûteux par la suite parce que les cancers seraient plus avancés, ça va quand même coûter un peu de sous au net. Mais je pense que c'est de la bonne médecine, c'est de la médecine préventive. Et donc, à mon avis, il n'y a pas de question à se poser. Oui, ça va coûter un petit peu d'argent, mais on met tellement d'argent en médecine pour des choses, comment dire, qui sont un peu moins évidentes selon la science. Et la science nous dit actuellement, puis ça, c'est fort malheureux, en fait. Pourquoi on a la discussion de débuter à 45 ans au lieu de 50 ans le dépistage? Puis je veux pas faire peur aux jeunes patientes, mais en fait, il y a 30 ans, le risque d'avoir le cancer du sein à 50 ans était d'environ 200 pour 100 000 et il était plus bas pour les patientes de 45 ans. Mais 30 ans plus tard, ce sont les femmes de 45 ans qui ont un risque plus élevé d'environ 200 sur 100 000 patients par année. Et ce que je veux dire, c'est que le cancer du sein en particulier, je pense que tout le monde le voit autour d'eux malheureusement avec des histoires dramatiques de femmes dans la quarantaine qui ont le cancer du sein. Le cancer du sein est une maladie qui rajeunit. Et effectivement, société distincte malheureusement là-dessus, le gouvernement du Québec est le seul gouvernement au Canada qui ne comprend pas l'importance de débuter le dépistage plus tôt.
0: Ouais, et tout ça malgré toute la publicité qui est faite autour de la question publicité dans le sens que vous en parlez. J'ai eu plusieurs entrevues et d'autres médias également. Et on semble... Mais maintenant, il y a un nouveau gouvernement. Il faut faire les choses différemment, n'est-ce pas? Est-ce qu'on peut espérer que ce nouveau gouvernement va agir différemment, d'autant que, bon, je ne sais pas si ça vous fait un pli de plus, là. Santé Québec ne sera plus là, on va dégager plus d'argent. Peut-être qu'on pourrait le mettre dans le dépistage de cancer du sein, non?
1: Ben, si l'abolition de Santé Québec pouvait servir à quelque chose d'aussi utile, j'y serais très favorable. Écoutez, le nouveau premier ministre a évidemment plusieurs priorités là devant lui. Donc, c'est certain que Moi, j'ai pas entendu parler de ça spécifiquement. Par contre, j'ai bien souvenir que autant M. Saint-Pierre Plamondon que tous les autres partis ont mis de l'avant durant la campagne l'importance d'investir dans la médecine préventive. Et donc, pour moi, le dépistage précoce du cancer du sein fait partie exactement de ça. Donc, j'ose espérer que ça fait quand même partie de leur agenda, mais je ne l'ai pas entendu encore. Puis c'est pour ça que je pense que c'est tellement important que vous en parliez, d'inviter des gens comme moi, j'en suis reconnaissant, parce que c'est un dossier dont on parle trop peu. Et ce que je vous dirais même, c'est que on n'en parle pas tant que ça, parce que, hormis pour les gens au ministère de la Santé, ce n'est même pas controversé. La science nous dit que ça vaut la peine, toutes les autres provinces le font, et on est juste devant un gouvernement qui veut faire des économies de bout de chandelle et qui ne veut pas investir quelques millions de plus pour aller chercher une cohorte de patientes qui est à risque de cancer du sein et qui pourrait fortement bénéficier d'un dépistage précoce. Donc, espérons que M. Saint-Pierre Plamondon nous écoute et se rende à l'évidence.
0: Bon, ils nous écoutent tous, mais ils font semblant de ne pas nous écouter. Hein? Dites-moi, docteur, tout à l'heure, en début d'entrevue, vous avez dit oui, ça risque de nous coûter plus cher. Mais des citoyens qui sont malades, ben, j'en ai vu une femme, n'est-ce pas, aujourd'hui, je pense dans ces âges-là, 45 en montant, qui dit c'est fini pour elle parce qu'elle a été dépistée trop tard, etc. C'est des milliers de dollars en termes de perte de temps de travail, des journées, etc., et des traitements, etc. Alors que j'imagine que si la chose est dépistée précocement, un traitement et un suivi, ça coûte moins cher que des opérations, etc., et jusqu'à la fin, hein? Non? C'est pas le calcul que vous faites, non? Parce que vous m'avez dit que ça coûte dépister plus précocement, va finir par coûter plus cher. C'est ce que j'ai compris.
1: Non, mais vous avez totalement raison. Il y a des patientes pour qui on va dépister à 45 ans, ce qui est très jeune, évidemment, et vu le nombre d'années de vie de citoyens, de contributeurs à l'économie qu'on sauve en les dépistant et en les sauvant, ces gens-là, ces patientes-là, ce sont des millions de dollars qu'on, premièrement, d'existence, là, que ces gens-là peuvent contribuer à la société, mais également des centaines de milliers de dollars souvent qu'on sauve en chimiothérapie, en chirurgie, en soins de santé. Vous avez totalement raison. Maintenant, il y a environ 5 patientes sur 1000 que l'on dépiste qui vont avoir effectivement un cancer du sein dans ces âges-là, de 45 à 49 ans. Et donc, il y a quand même 995 patientes qu'on va dépister pour qu'il y aura des coûts nets. Mais en moyenne, effectivement, il y a quelques patientes peu nombreuses pour qui on va sauver tellement de coûts à dépister leur cancer plus tôt que ça peut valoir la peine ne serait-ce que pour ça. Mais c'est vrai qu'il va falloir que le gouvernement allonge de l'argent, pour pouvoir quand même se rendre à ce dépistage-là puis se rendre compte de s'il y a des coûts qui sont sauvés.
0: Bon. Maintenant, est-ce qu'on sait pourquoi on dépiste le cancer de plus en plus jeune, 45 ans, alors qu'autrefois c'était dans la cinquantaine, après la cinquantaine?
1: C'est vraiment un mystère. Puis moi, personnellement, j'ai vraiment peur du cancer, personnellement, donc pas du sein dans mon cas, mais de tous les types de cancers. Et comme radiologiste, je vois tous les jours des drames, des cancers du côlon à 39 ans, des cancers du cerveau chez des patients dans la quarantaine. Mon but n'est pas de faire peur à personne et je veux certainement pas vous transmettre mon côté hypochondriaque, mais ce que je veux dire, c'est que je me pose la question à tous les jours, pourquoi le cancer est-il une maladie qui rajeunit? Et on n'a pas la réponse au niveau de la science encore. Il y a plusieurs hypothèse au niveau notamment des contaminants dans l'environnement, mais on n'a pas de réponse fiable, malheureusement, et j'espère qu'on va parvenir à la trouver bientôt.
0: Et pour l'instant, il faut dépister de plus en plus jeune, et puis on dit qu'il faut avoir développé des saines habitudes de vie qu'on n'a pas toujours, malheureusement, et pratiquer le sport, sinon c'est dans les gènes, et puis ça, de ça, on n'y peut absolument rien.
1: Vous avez raison, parce que le cancer du sein est une maladie qui est polygénétique, c'est-à-dire qu'il y a plusieurs facteurs de risque, plusieurs gènes qui peuvent augmenter le risque. Par contre, et c'est là où le dépistage est important, c'est que plus de la moitié des patientes qui vont avoir un cancer du sein, qu'elles soient jeunes ou plus âgées, n'ont aucun facteur de risque génétique ou familial connu. Donc, on a vraiment une majorité de ces patientes-là qui sont dans le flou et on peut pas se fier à leurs antécédents familiaux, par exemple, pour savoir s'il y a un problème. Maintenant, je veux juste faire un point avant de l'oublier qui est très important. Les patientes qui nous écoutent, qu'elles aient, en fait, à partir de 40 ans maintenant, c'est la règle là, qui a été énoncée de mémoire par le Collège des médecins du Québec. Dès 40 ans, les patientes qui ont la chance d'avoir un médecin de famille peuvent demander à leur médecin de famille une prescription pour une mammographie de dépistage et le médecin a entre guillemets pas le choix d'octroyer la prescription. Donc ça, c'est une nouvelle pratique qu'on a depuis quelques années. Mais il faut que la patiente pense à le demander et il faut que la patiente ait un médecin de famille. Donc c'est loin d'être du dépistage systématique, mais je veux néanmoins souligner pour les nombreuses personnes qui nous écoutent et qui ont la chance d'avoir un médecin de famille et qui sont dans la quarantaine, vous pouvez tout à fait le demander. Puis le deuxième point très important que je veux faire, si vous avez une inquiétude particulière, notamment que vous sentez une masse, ben n'hésitez pas à consulter votre médecin. C'est pas parce que le dépistage pour les patientes dans la quarantaine n'est pas officiellement commencé qu'on n'a pas le droit d'avoir une mammographie dans la quarantaine. C'est juste que ça ne se fait pas dans un contexte de dépistage comme on l'aimerait.
0: Systématique.
1: Systématique.
0: Et là, quand on dit le médecin de famille, parce que j'ai posé la question il y a quelques jours à Dr Soulière, qui ne voulait pas rentrer dans la politique, n'est-ce pas? Parce que, qu'on le veuille ou non, on a déjà un système à double vitesse de médecine, n'est-ce pas? Et je me dis que si une patiente a des craintes, éventuellement, elle va demander à une clinique privée, si le matériel est disponible, de lui donner une mammographie moyennant paiement.
1: Oui. Mais premièrement, moi, ça me fait toujours plaisir de parler de politique. Deuxièmement...
0: Vous n'avez pas peur.
1: Ah non. Et par contre, ce que je dois préciser, la mammographie se fait au Québec à 80% dans le système privé, mais à prestation publique. Donc, on ne paye pas avec une carte de crédit, mais on donne la carte RAMQ. Il n'y a pas de mammographie ou d'appareil de mammographie, à ma connaissance, privé, où les patientes doivent payer. Par contre, c'est un examen qui est relativement accessible. Le problème que je dénonce actuellement, c'est pas l'accessibilité d'avoir une mammographie, c'est l'accessibilité d'avoir une prescription pour la mammographie. Ou, en d'autres mots, d'avoir un dépistage systématique pour lequel vous recevriez par la poste une prescription de mammographie, comme les patientes de 50 à 74 ans. Mais oui, éventuellement, c'est possible, puis on le voit malheureusement, pas pour la mammographie, mais pour des échographies suite à une mammo, ça peut arriver que les patientes doivent payer au privé. C'est pas quelque chose qu'on souhaite, évidemment, puis c'est très symptomatique du système de santé dans lequel on vit, où les ressources sont très limitées.
0: Voilà. Docteur Grégoire Bénèche, président de l'Association des radiologistes du Québec, je vous remercie d'avoir pris du temps de nous parler cet après-midi, docteur.
1: Merci et espérons que M. Saint-Pierre Plamondon nous a entendu.
0: Oui, et qu'il va faire le genre, n'est-ce pas, le geste qu'il faut. Merci beaucoup, docteur. Et merci. On se reparle si besoin est. Merci. Au revoir.
1: Au revoir.

Le CV de la nouvelle porte-parole de la Maison-Blanche remise en question fraîchement arrivée. La nouvelle porte-parole de la Maison-Blanche, Katie Zakaria, a vu son statut d'avocate mis en cause mercredi aux États-Unis en l'absence de preuves de son admission à un barreau. Ancienne consultante sur la chaîne Fox News, Katie Zakaria y a été présentée comme avocate à au moins 18 reprises depuis mars 2025, selon une analyse du média Popular Information. Or, il n'existe aucun élément permettant d'indiquer que la porte-parole de 41 ans ait jamais passé avec succès un examen du barreau aux États-Unis. Après son diplôme en droit de l'université Pepperdine en Californie, Katie Zakaria a défendu mardi son parcours quelques minutes après sa première conférence de presse comme nouveau visage public de la Maison-Blanche. Au moment où un journaliste a demandé à Donald Trump dans quel état américain Katie Zakaria aurait passé le barreau, le président s'est retourné vers sa nouvelle porte-parole qui a répondu « Quand j'ai déménagé en Chine ». Fin de citation. Selon ses informations biographiques sur le site LinkedIn, elle a travaillé près de 2 ans pour un cabinet d'avocats à Pékin entre 2011 et 2013. Sollicitée par l'AFP, Katie Zakaria a également affirmé dans un communiqué avoir pratiqué le droit international des contrats avec toutes les qualifications appropriées. Fin de citation. Elle n'a cependant pas commenté les accusations selon lesquelles elle s'est qualifiée d'avocate sans en avoir le droit. L'association d'éthique en politique Campaign for Accountability a appelé mercredi le barreau de l'État de Californie à lancer une enquête. En Californie, se désigner soi-même comme avocat sans licence, ce n'est pas de la vantardise, c'est un crime, soutient l'association dans un communiqué. Le directeur de la communication de la Maison-Blanche, Stephen Chung, a qualifié sur les réseaux sociaux l'association d'organisation d'extrême gauche, dirigée par des crétins enragés et que personne ne prend au sérieux. Peu connue du grand public, Katie Zakaria a ouvert sa première conférence de presse mardi en donnant lecture à un rite particulièrement lent d'une longue liste de ce qu'elle a présenté comme les réussites d'un président américain qualifié d'énergétique. Ce type de prise de parole est habituellement suivi d'une longue séance de questions-réponses. Cette fois-ci, pourtant, la porte-parole ne s'est prêtée qu'à 3 questions venant toutes de médias dont l'orientation est réputée conservatrice. Katie Zakaria a succédé à Caroline Leavitt, une autre fidèle du président américain, qui a quitté ses fonctions en août pour s'occuper de ses jeunes enfants.

Cancer du poumon, le pape entame sa convalescence après son opération. Léon XIV suit une évolution post-opératoire normale au lendemain de l'intervention chirurgicale lui ayant retiré un nodule cancéreux au poumon, a indiqué mercredi le Vatican, dans l'attente d'analyses qui doivent déterminer si la maladie s'est propagée au-delà de la lésion opérée. Les résultats des analyses de sang et de radiographie thoracique sont conformes à la norme pour ce type d'intervention et le pape de 71 ans s'alimente normalement, a recommencé à marcher dans sa chambre et à effectuer des exercices de kinésithérapie respiratoire, selon un communiqué de ses médecins. Le moral est bon, fait également savoir le Vatican. Une tonalité rassurante après le coup de froid qui a soufflé sur le Vatican mardi soir à la publication du bulletin médical annonçant l'ablation du lobe inférieur de son poumon droit pour retirer un adénocarcinome après une intervention d'environ 90 minutes. Des examens complémentaires sont en cours pour détecter d'éventuels signes de propagation du cancer. Selon les spécialistes, ils permettront d'indiquer le stade exact de la maladie et les éventuels traitements à suivre, comme une radiothérapie, même si le pronostic reste très favorable au vu de l'ablation radicale effectuée et du profil du pape, amateur de tennis et de natation, qui a jusqu'ici affiché une excellente forme. Le professeur Federico Venuta, donc chef du service de chirurgie thoracique de l'hôpital Policlinico Umberto de Rome, a déclaré mercredi à l'AFP qu'il s'attendait à ce que le chef de l'Église catholique se remette sur pied rapidement.

Taïwan prêt à investir 4,4 milliards dans un futur projet de gazoduc en Alaska promu par Donald Trump. Taïwan a confirmé mercredi être prêt à investir jusqu'à 4,4 milliards de dollars dans un projet futur de gazoduc en Alaska. Selon les projections actuelles, cette coopération portera sur l'achat annuel de 6 millions de tonnes métriques de GNL, gaz naturel liquéfié d'Alaska, une fois la production lancée, ainsi que sur la participation au développement du projet pour un investissement estimé à 4,4 milliards de dollars américains au maximum, a indiqué le ministère des Affaires économiques de Taïwan dans un communiqué. Si le projet se déroule sans encombre, selon le calendrier prévu, il devrait commencer à alimenter davantage l'approvisionnement national en gaz naturel dès 2032, a-t-il ajouté. Quelques heures auparavant, Donald Trump avait annoncé lors d'un déplacement de campagne à Wasilla, en Alaska, que Taïwan s'était engagé à acheter 30% du gaz naturel qui sera acheminé par un futur gazoduc traversant l'Alaska au cours des 20 prochaines années. Le président américain avait également annoncé l'engagement de Taipei dans un investissement supplémentaire de 4,4 milliards de dollars pour ce projet. Exactement 17h56, c'est la fin de cette édition de ce mercredi 14 octobre 2026. Le temps de remercier nos invités. Martin Trudel, 3e vice-président du syndicat des professionnels et professionnels du gouvernement du Québec. Onsal Osdilek, professeur à l'école des sciences de la gestion de l'UQAM. Ilou Jean-Paul, journaliste, présentateur de Regards et de Réveil Matin à CEPAM. Alexandre Plourde, avocat et analyste à Option Consommateur. Docteur Grégoire Bénèche, président de l'Association des radiologistes du Québec. On veut prendre le temps de remercier également nos collaboratrices, Madame Asma Hurtelou et Junie Limage. Et puis, pour la suite de la programmation, aujourd'hui, c'est avec tout savoir sur l'immigration immédiatement après Billet de retour, animé donc par François Jean-Denis, qui sera suivi de Paroles de femmes avec Stéphanie Castin, Magdala Castin, Katia Casimir et Nadine Pierre. Ensuite, on aura Regard avec Thilou Jean-Paul et ensuite la Gamomax avec JGM Gamax, suivi de Connexion avec Bernier Sylvain pour la suite donc de cette belle programmation qui vous attend sur le 1410 AM à Montréal. Alors, maintenant qu'on a tout dit, mesdames, messieurs, on peut vous dire, parce que vous avez choisi CEPAM et vous êtes restés fidèles à nous jusqu'à cette toute dernière minute, on peut vous dire donc merci, au revoir et à demain.

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Exactement 16h04, aujourd'hui mercredi 14 octobre 2026, bienvenue à Billets de Retour. À Billets de Retour, aujourd'hui nos invités ont pour nom Martin Trudel, il est troisième vice-président du syndicat des professionnels et professionnels du gouvernement du Québec. Nous aurons aussi Unsal Osdilek, qui est professeur à l'École des sciences de la gestion de l'UQAM. Thilou Jean-Paul, journaliste présentateur de Regard et de Réveil Matin à CEPAM. Alexandre Plourde, avocat et analyste à Options Consommateurs. Docteur Grégoire Bénèche, qui est président de l'Association des radiologistes du Québec. Alors tout ça, mesdames, messieurs, pour vous dire que nous avons en perspective une excellente émission à vous présenter cet après-midi. C'est d'ailleurs pourquoi nous voulons prendre le temps au départ de remercier celle qui nous a aidés à préparer cette émission, en l'occurrence Madame Asma Hurtelou, notre recherchiste et notre réalisatrice à la fois. Remercier également Junie Limage, qui elle est à l'accueil téléphonique et à la régie technique du côté de la télévision. Quant à moi, Jean-Ernest Pierre, je suis au micro, mais je suis également à la régie technique du côté de la radio. Et puisqu'à CEPAM, tout débute par la radio, alors c'est donc à moi que revient l'honneur de débuter cette émission tout de suite.

Fréchette aurait dû dire qu'elle voterait non dans un référendum, quoi, Benoît Charrette. Québec, l'heure est au bilan et les langues se délient à la CAQ. Le ministre sortant Benoît Charrette a révélé mercredi que sa chef aurait dû dire qu'elle voterait non dans un éventuel référendum plutôt que de tenter d'esquiver la question, ce qui est devenu handicap pendant la campagne. Ne pas se prononcer sur un enjeu comme ça, ça demeure un handicap. Les gens ont le droit de savoir ce qu'une formation politique a l'intention d'encourager comme option lorsque la question est aussi fondamentale qu'un référendum. Ce n'était pas théorique le fait que le Parti québécois prenne le pouvoir, a expliqué ce texte péquiste à son arrivée au dernier conseil des ministres caquistes. Christine Fréchette a passé de précieuses journées sur la défensive pendant la campagne électorale, alors qu'elle refusait de dire comment elle voterait lors d'un éventuel troisième référendum sur la souveraineté. M. Charrette, qui a fait la campagne avec la candidate caquiste dans deux montagnes, a indiqué que la question revenait souvent lors du porte-à-porte. Il fallait dire non à cette question-là, ne serait-ce que pour démontrer qu'on entend les préoccupations de la population. Quand 70% de la population dit souhaiter voter non et que 8-9% des électeurs présentent le référendum comme une priorité, on aurait assuré potentiellement 90% de la population, a-t-il analysé. Or, il croit que cela a été un frein dans l'élan de Mme Fréchette, mais pas le seul. Le premier facteur, c'est qu'après 8 ans, les Québécois souhaitaient de nouveaux visages, a-t-il résumé. 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

Zanetti demande que PSPP livre son engagement sur le mode de scrutin. Le co-porte-parole de Québec solidaire, Sol Zanetti, demande à Paul Saint-Pierre Plamondon de faire avancer au plus vite le projet de réforme du scrutin. Il croit qu'il est possible, en agissant vite, de le modifier avant le prochain scrutin, même si le gouvernement est minoritaire. Le modèle ne fonctionne plus. Le Parti québécois a obtenu 46% des sièges avec 28% des voix. C'est une injustice démocratique. Avec la multiplicité des voix, politiques au Québec, on a le devoir d'assurer à tout le monde que leur voix compte, à plaider M. Zanetti. Il souhaite que rapidement après l'assermentation du Conseil des ministres, la nouvelle ministre responsable de la réforme des institutions démocratiques convoque les partis d'opposition et le mouvement Démocratie Nouvelle pour lancer les travaux sur la réforme. M. Zanetti souhaite reprendre le modèle proposé par le MDN, soit un système proportionnel mixte compensatoire à répartition régionale. C'est technique, mais c'est vers ça qu'on s'oriente, a-t-il dit. Il se félicite de voir que le PQ, le Parti conservateur et QS sont favorables à la réforme et que le Parti libéral se montre, dit-il, maintenant ouvert à en discuter.

guerre en Ukraine, Kiev s'inquiète d'une perte de soutien américain après les frappes russes. Des frappes russes contre des infrastructures énergétiques et une entreprise en Ukraine ont fait au moins 13 morts. Le président Volodymyr Zelensky appelant mercredi au rétablissement de Starlink, dont il a jugé que la coupure était une grosse erreur sur fond de regain de tension avec Donald Trump. Des gens vont mourir, bien sûr, si les attaques continuent et si Starlink ne fonctionne pas. J'espère vraiment qu'il s'agisse d'une erreur, peut-être d'un problème technique majeur, je ne sais pas, mais nous demandons que le service soit rétabli, a déclaré dans un entretien avec le journaliste Pierce Morgan, le chef de l'État ukrainien, qui effectuait une visite à Londres. M. Zelensky a en outre jugé qu'il avait été trahi après les récentes annonces de son homologue américain, notamment sur l'achat de diesel russe, même si, au début des discussions avec le Premier ministre britannique Andy Burnham à Downing Street, il a dit toujours compter sur le partenariat avec les États-Unis. Sergei Beskrest Nov, un conseiller de M. Zelensky, a affirmé que le fonctionnement de certains terminaux Starlink, un réseau satellitaire propriétaire d'Elon Musk, utilisé pour la communication sur le champ de bataille et l'interception de drones, avait été restreint la nuit dernière sans information préalable.

La lauréate du prix Nobel de la paix fustige les sanctions illégales de Trump contre la CPI. La lauréate du prix Nobel de la paix, Navi Pillay, a vivement critiqué mercredi les sanctions illégales prises par Donald Trump à l'encontre de la Cour pénale internationale, affirmant que le président américain avait besoin d'une leçon de droit international. Dans un entretien accordé à l'AFP, Mme Pillay a également déclaré que l'annonce des sanctions américaines contre la CPI, quasiment dans la foulée de l'attribution de son prix Nobel, n'était pas un hasard, y voyant une réaction au fait que le prix n'ait pas été décerné au président Trump. Interrogée sur le message qu'elle souhaitait adresser au président américain, la juge, âgée de 85 ans, a répondu, et je cite, « Faites appel à vos conseillers juridiques pour qu'ils vous expliquent ce qu'est le droit international et pourquoi il est illégal de s'ingérer dans les affaires d'une cour internationale indépendante. » Les États-Unis ont annoncé vendredi des sanctions contre la CPI visant à paralyser le fonctionnement quotidien de la Cour qui juge des individus pour crimes de guerre, crimes contre l'humanité et génocide. L'administration Trump s'est engagée à démanteler la Cour brique par brique, furieuse que les juges aient lancé un mandat d'arrêt à l'encontre du premier ministre israélien Benjamin Netanyahou pour des crimes présumés contre des crimes présumés commis à Gaza.

0: Nous avons avec nous en ligne, en visuel, hein, Martin Trudel, qui est troisième vice-président du syndicat des professionnels et professionnels du gouvernement du Québec. Bon après-midi, Monsieur Trudel.
1: Bon après-midi, est-ce que vous m'entendez bien?
0: Je vous entends 5 sur 5, Monsieur Trudel. Ça va bien?
1: Oui, ça va bien, vous?
0: Oui, ça va bien. Ça va bien même quand ça va mal, c'est ce qu'on dit?
1: Ben oui, on essaye de que ça on continue à sentir que ça va bien, là, c'est en effet. Là.
0: Oui, mais est-ce qu'on vous force la main à aller travailler, retourner 3 jours semaine dans les bureaux du gouvernement? Et puis.
1: Oui, ben, en effet, ben complètement, désolé là, si je vous coupe.
0: Oui, non, c'est bon.
1: C'est en effet le cas. C'est le Conseil du Trésor là, qui a fait une politique qui oblige tous les employés de la fonction publique à se rendre ce qu'ils obligent, c'est qu'on a un maximum de 2 jours télétravail. Donc, généralement, pour une journée complète de la semaine, là, ça oblige aux employés de la fonction publique à se rendre 3 jours au bureau. Pour une semaine normale.
0: Pour une semaine normale, et ça fait, ma foi, plusieurs semaines là, que vous êtes sur le régime de retour, donc à 3 jours semaine au bureau. Et vous êtes, j'imagine, en mesure de faire un bilan de ce que ça a changé du travail temps plein en présentiel, en télétravail. Est-ce que vous avez un bilan à faire depuis le retour 3 jours semaine au bureau?
1: Oui, en effet, mais c'est ça, c'est que dans le fond, comme de la façon que ça a commencé au départ, c'est pendant la pandémie, plusieurs fonctionnaires, plusieurs de nos membres étaient en télétravail complet. Puis le Conseil du Trésor du gouvernement a introduit une politique pour que ça soit 3 jours au bureau recommandé, qu'il y avait une possibilité de 3 jours, en fait 2 jours au bureau recommandé, puis on permettait un 3 jours télétravail. Puis là, mais il y a une modification qui a été faite dernièrement au printemps pour que ça soit 3 jours au bureau, donc 2 jours maximum en télétravail. Donc, puis nous, ce qu'on s'est posé, c'est la question, on a posé la question au gouvernement, est-ce que vous allez faire un bilan de cette modification-là? Parce que dans le fond, le gouvernement, ce qu'il voulait au départ, c'est plus de collaboration, puis moins de fatigue numérique. Mais ce qu'on s'est rendu compte, c'est en sondant nous-mêmes nos membres, c'est que c'est pas nécessairement le cas. Le gouvernement n'a pas réussi à atteindre ses objectifs.
0: Bon, alors au départ, on a dit que c'est des circonstances tout à fait indépendantes, comme on dit dans le jargon, de notre volonté à nous tous, que ce soit le gouvernement ou les employés, n'est-ce pas, qu'on ait débuté le travail en télétravail, parce que généralement on était 5 jours au bureau. Bon, maintenant. Moi, j'ai toujours pas compris comment se fait-il qu'on ait pris goût tellement, les employés, à vouloir travailler en télétravail. C'est que ce n'est pas un désavantage pour l'employé, non? Vous avez un avantage, autrement dit, à travailler en télétravail.
1: Ben, en fait, ce que les employés se sont rendus compte, puis il y en avait déjà beaucoup qui pouvaient déjà le faire, entre autres au niveau des technologies d'information, il y a beaucoup de gens qui faisaient déjà du télétravail, mais surtout en dehors des heures de travail normal, donc soir et fin de semaine plus. Donc, ce que

0: comment le travail, c'est vrai, il faut allouer un certain temps pour le déplacement, que ce soit pour aller au travail ou pour retourner à la maison. C'était normal. Ça peut vous coûter moins cher, par exemple, de transport. Oui, je peux comprendre ça. Mais sinon, le travail doit être fait aussi bien à la maison, pas mieux, à la maison qu'au bureau, non?
1: Ben, je dirais même mieux à la maison maintenant parce que depuis la pandémie, les travailleurs, même on parle des fonctionnaires, mais même tous les travailleurs là, qui sont équipés pour télétravailler à la maison, là, ils ont réussi à avoir des bureaux qui se lèvent, descendent, avoir plusieurs écrans, d'ajuster leur ergonomie, ce qui n'est pas nécessairement possible au bureau. Souvent, quand on arrive au bureau, mais là, on va avoir un maximum de deux écrans. Des fois, un des écrans, ça va être celui du portable. Il faut qu'il y ait une adaptation du poste-travail à tous les jours. Donc, en plus du temps perdu pour le transport, on va avoir du temps de perdu pour tout réadapter notre bureau. Puis ça dépend des personnes. Il y a des gens là, qui ont beaucoup besoin d'adaptation. Là. Ils vont avoir des accessoires pour les poignets, des accessoires pour les pieds, des chaises spéciales. Donc, tout ça, c'est du temps qui est de plus à tous les jours. Puis, parce que maintenant, faut le dire, on n'a plus de bureaux nécessairement assignés. C'est beaucoup des bureaux qui sont... qui sont non assignés, là, qui sont, que n'importe qui peut prendre, là, puis peut adapter.
0: Premier arrivé, premier servi.
1: Que ce premier arrivé, premier servi. Puis ça, c'est sans compter tout le côté nettoyage. Avant, quand on nettoyait pas notre bureau, ben c'est nous qui allait le réutiliser. Mais là.
0: Mais le syndicat, moi, je sais que vous êtes capable de négocier ça parce que avant la pandémie, c'était comme ça. Il y avait des bureaux assignés à chaque employé. On peut négocier ça. C'est pas si difficile. Le grand syndicat que vous êtes.
1: Excusez-moi, le retour arrière serait presque impossible maintenant parce qu'il y a eu beaucoup d'investissements dans des espaces de bureaux pour modifier la façon que les bureaux sont disposés. Puis ça, c'est beaucoup d'argent dépensé. C'est beaucoup d'argent dépensé en plus dans des bureaux souvent qui sont loués. Donc, on a dépensé beaucoup d'argent, là, comme il y a un endroit, là, c'est le 425 rue Jacques Parizeau, là, où il y a beaucoup de fonctionnaires qui sont installés dans ce bureau-là, mais c'est un bureau qui n'appartient pas au gouvernement. Mm. Il y a beaucoup d'argent qui a été dépensé pour modifier la façon que ce bureau sont faits. Puis, il faut le dire, c'est que, au départ, c'est une façon d'économiser le gouvernement de mettre plus de gens dans les mêmes bureaux. Puis ça avait été pensé avec deux jours au bureau. Comme ça, dans la semaine, on pouvait se diviser en deux. En obligeant les gens à aller trois jours au bureau, là, on ne peut plus nécessairement diviser la semaine en deux comme avant.
0: Mais je vous crois, dans les mêmes bureaux. Je crois sans aucune difficulté que le travail, le rendement peut être équivalent entre le travail à la maison et le travail au bureau. Par contre, il y a quelques petits problèmes aussi à la maison. Il faudrait qu'on soit consciencieux comme employé, n'est-ce pas, pour mettre le téléphone personnel à off lorsqu'on travaille, pour faire en sorte que le petit qui ne peut pas aller à la garderie parce qu'il a la diarrhée, parce qu'il a, bon, qu'on puisse avoir la grand-maman qui vienne ou qui, etc., etc., alors que on est à la maison. Il faudrait être discipliné comme ça. C'est pas possible, n'est-ce pas, pour faire ce travail-là consciencieusement à la maison et tout le temps, les 6-7 heures consacrées totalement au travail du gouvernement.
1: Ben, vous savez que le téléphone personnel, qu'on soit au bureau ou à la maison, c'est permis, le téléphone personnel. On peut recevoir des appels très importants, justement pour l'école. Quand les enfants sont à l'école, on doit avoir accès à notre téléphone personnel. Donc, c'est pas nécessairement possible de le fermer, qu'on soit au travail ou à la maison. Mais on va pas nécessairement l'utiliser plus à la maison qu'au travail. C'est quand on a besoin de se concentrer. On va utiliser plus nos outils de travail. Puis au niveau des enfants, ben ça en fait, le télétravail, ce que ça a permis, c'est que quand il y a un enfant qui doit rester à la maison, ça nous permet de quand même offrir une prestation de travail, ce qui est souvent pas possible d'offrir une prestation de travail quand il faut se rendre au bureau. Absolument. Donc

0: ça fait, c'est que si on nous oblige à aller au bureau une journée où notre enfant doit être à la maison, ben on doit juste prendre congé.
1: Ouais. Parce que, ça, c'est un très bon argument. Le gouvernement a un autre argument qu'on ne dit pas très souvent, c'est qu'il faut se déplacer au centre-ville, surtout de Montréal, qui était devenu un lieu, ma foi, vide les jours de semaine, et vous sembliez être des motifs d'animation dans ces bureaux-là pour les restaurants du coin, etc., etc. Ça se dit pas fort, là, mais il y avait ça aussi en soumet dans les réflexions du gouvernement, non?
0: Ben, en effet, puis mais ce qu'on a dit, nous, c'est que c'est pas nécessairement aux employés du gouvernement à faire vivre l'économie des centres-villes. Parce que nous, on a fait d'ailleurs une campagne d'achat local parce que depuis la pandémie, on fait peut-être moins vivre les commerces de centre-ville, mais on fait plus vivre les commerces qui sont autour de chez nous directement. Moi, je pense que l'économie, elle s'est juste déplacée, décentralisée. Mm-hmm. Puis, à la base, est-ce que c'est logique que tant de monde doit se déplacer tous au même endroit en même temps pour aller faire un travail qui peut se faire un peu délocalisé? Parce que nous, on encourage aussi là, que les employés du gouvernement puissent pas nécessairement tous avoir à se déplacer au centre-ville de Montréal ou au centre-ville de Québec, qu'ils puissent faire leur travail aussi dans des bureaux délocalisés un peu partout dans le Québec, puis en même temps, ça aide les économies régionales.
1: Maintenant, pour terminer, comment on prévoit la suite de la chose, parce que c'est pas terminé, vous ne lâchez pas prise et vous demandez un bilan des premiers jours du retour au bureau à 3 jours semaine, n'est-ce pas? Qu'est-ce que ça donne? Et le gouvernement dit mot. Comment ça va se terminer, selon vous?
0: Comment ça va se terminer?
1: Est-ce que vous pensez que le gouvernement va revenir sur la décision de vous forcer à revenir au bureau 3 jours semaine?
0: Ben, c'est sûr que là, nous, on n'a pas entendu beaucoup de discussion dans la campagne électorale par rapport au télétravail. On a entendu Québec solidaire en parler. C'est sûr que nous, on va questionner le nouveau gouvernement par rapport à sa volonté. Et puis, on va lui demander est-ce que le gouvernement a nécessairement la possibilité de ne pas économiser les millions qu'il pourrait y avoir d'économies avec le télétravail. C'est à peu près des économies de 200 millions qu'on peut économiser avec le télétravail. Ça a été indiqué dans notre communiqué. Puis c'est l'équivalent d'une école secondaire qu'on a vérifié.
1: C'est un gouvernement qui veut économiser, mais en coupant des emplois.
0: Nous, on lui proposons, c'est rendons l'État est plus efficace d'abord. On a des gens qui peuvent faire leur travail sans nécessairement avoir à se rendre toujours au bureau. Puis c'est ce qu'on dit aussi, c'est que ben coupez pas n'importe quel emploi. Si vous voulez couper vraiment, couper
1: dans la fonction publique.
0: Oui, c'est ça. Parce que dans le fond, si la raison qu'il y a beaucoup de gens qui travaillent dans la fonction publique, c'est parce que le gouvernement a amené des nouveaux services qui demandent des gens pour s'en occuper. Mm. Donc si le gouvernement veut couper, mais il faut d'abord qu'il coupe les services.
1: Ben, faut savoir dire oui ou non, hein, parce que c'est un gouvernement de oui ou non, mais surtout de oui. Alors, Martin Twibel, c'est un gouvernement surtout de oui, qui compte sur vous pour le oui. Martin Twibel, 3e vice-président du syndicat des professionnels et professionnels du gouvernement du Québec, je vous remercie d'avoir pris du temps et je vous souhaite bonne chance et sûrement qu'on se reparle, Monsieur Twibel.
0: Merci à vous.
1: Merci. Au revoir. On s'en va à la pause commerciale tout de suite, mesdames et messieurs, on revient pour la suite dans un instant, mais oui, on commence la pause avec le PDG de Meubles en Gros, il est en direct au téléphone avec nous. Comment ça va, David Chinelli?
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0: 9h39 minutes avec nous Ansal Ozdilek qui est professeur à l'école des sciences de la gestion de l'UQAM. Bon après-midi professeur.
1: Ça bonjour.
0: Ça va bien?
1: Ça va, merci.
0: Oui, oui, moi ça va toujours bien, oui. Même quand ça va mal, professeur, je vous dis. Hein.
1: Or, bien, je dois faire comme vous alors.
0: Oui, oui, oui, oui. Or, vous annoncez, c'est quand même de bonnes nouvelles, une tour torsadée de 32 étages au centre-ville de Montréal, c'est quelque chose. Qu'est-ce que ça veut dire une tour torsadée?
1: Torsadé, je sais pas, vous me prenez comme ça.
0: 32 étages.
1: Hein? Oui, c'est un immeuble résidentiel dans un tour à moteur. Effectivement, il y a de 900 ou.
0: Et plus, hein?
1: Oui. De nombre de logements, 923 logements, c'est
0: 923
1: ça,
0: oui. Logements, et parmi lesquels, quand on parle du centre-ville de Montréal, c'est généralement des appartements de luxe, n'est-ce pas, le centre-ville de Montréal. Là, on nous dit qu'il y aura quand même des appartements à loyer modique. Bon, quand même à 2000 et quelques dollars, 2100 dollars par mois. Il y aura. Est-ce que la faisabilité de ce projet-là dans le centre-ville de Montréal, qu'est-ce que vous en pensez, vous?
1: C'est positif, hein, pour Montréal. C'est un signe de développement immobilier d'envergure dans ce quartier-là, avec un investissement particulier. Une partie des logements, c'est bas de gamme, là, bas de marché, hors marché, on l'appelle comme ça, hors marché. L'autre, le restant, c'est des propriétés, des logements de luxe. Donc, c'est un mélange d'usages. Et il y a eu d'autres développements semblables. C'est un type de développement immobilier qui est d'attrait, je dirais, depuis une dizaine d'années, qui marque un peu le secteur, un grand nombre d'unités, mais en mélange, on fait des annonces, je ne sais pas s'ils ont obtenu le permis définitivement, mais ils sont sur le point de le faire. Ça va, c'est de l'investissement
0: privé,
1: effectivement, mais avec une annonce de logement abordable.
0: Mais on nous présente le projet comme étant le seul du genre dans l'Est du Canada.
1: Le seul du genre, ça dépend des services. Là, effectivement, c'est-à-dire ce qu'on a connu à Montréal, il y a des semblables, il y a des immeubles avec du résidentiel dans ces tours-là. Mais c'est un phénomène quand même intéressant. C'est pas que c'est seul. Oui, c'est la hauteur, effectivement, la mixité des usages communs. Et de logements privés. Et ça ressemble à des sortes de bateaux croisières.
0: Ouais.
1: On dit, ben, on a des logements qui peuvent accéder à des services, une garniture de différents types d'utilités, d'usages combinés dont les locataires ont un goût pour ça, un nouveau mode de cohabitation avec ces espaces communs plus privés, un bel accès, une localisation au centre-ville. Et oui, il y a beaucoup d'attrait avec cette nouvelle combinaison de logements abordables. Je me pose des questions. Est-ce que ça va être rentable? Combien de temps ça va durer, ces loyers plus bas du marché? Est-ce que c'est pour long terme? On ne sait pas. On a fait des promesses, mais ça, c'est une chose. L'autre, cette mixité de logements parce que les gens vont habiter dedans. C'est un milieu de vie dont on a des personnes, des individus, des familles qui habiteraient, ce qui va achalander, créer de l'achalandage là-bas. Mm-hmm. Au centre-ville, on a les familles, les personnes qui achètent, qui se promènent. Donc ça amène une mode de vie intéressant. L'immeuble en lui-même immeuble est intéressant comme architecture, mais je dirais, ils ont fait cette annonce-là, l'investissement se situe dans cette perspective future de tours en hauteur résidentielle combinée avec les espaces communs. On se rend très peu compte de ce qui se passe en réalité. Pourquoi ce mode de vie des capsules dans les hauteurs verticaux?
0: Parce que généralement, lorsqu'on a l'intention de fonder une famille, n'est-ce pas? Vous et moi, on a l'impression qu'on a fini d'acheter, qu'on n'achètera plus. C'est pour les jeunes familles. Quand on a l'intention de fonder une famille, autrefois, on regardait du côté des banlieues pour pouvoir utiliser les espaces communs pour pouvoir utiliser le sol, avoir un petit jardin, etc. Mais avec ce type de ce mode de vie qu'on semble privilégier au centre-ville de Montréal, ça va être autre chose là.
1: Mais c'est les promoteurs, hein, ils vont voir qu'est-ce que la demande souhaite. On essaye d'offrir un produit un peu coloré, avec une belle localisation, les espaces communs, la numérique, ces modes de vie plus moderne, technologique, tout ça. Mais c'est un engouement qui l'être humain est comme ça, hein? Avec les nouveautés, on est intéressé, ça donne un effet de mode. Est-ce que c'est là pour rester? Ça, c'est une autre chose. On fait garnir l'intérieur d'un immeuble de cette hauteur-là. Imaginez l'espace commun. S'il y a une pandémie, qu'est-ce qui arrive? Contrairement à l'unifamilial, où les gens, la famille est mieux protégée. On est dans l'environnement, tout ça, mais dans un immeuble, immobile, versus les bateaux croisières dans l'océan, là. Et là que les gens s'inquiétaient de la pandémie, parce qu'il y avait beaucoup de services, hein, les propriétaires de bateaux croisières. Je fais un peu cette analogie. On va offrir tel service selon nos estimations. Mais est-ce que, oui, ça intéresse les gens, ça fait un effet de mode nouveau, n'est-ce pas? Mais est-ce que c'est vraiment ça comme usage, cette mixité de différents types d'usages, bureaux, le logement, tout ça? Effectivement, mais je dirais, comme toute autre chose, on est en période d'essai. À long terme.
0: Mais professeur, je m'excuse, est-ce qu'on a véritablement le choix en Amérique du Nord, ici à Montréal, où on regarde les espaces pour construire se font de plus en plus rares, n'est-ce pas? Il n'y en a pas beaucoup et on demande la création de nouveaux logements, on a besoin de logements. Est-ce qu'on ne doit pas regarder la construction en hauteur de plus en plus?
1: Mais ça, c'est intéressant cette question. Ça m'amène à peut-être, je peux en parler dans votre émission. C'est-à-dire, il y a un phénomène très intéressant. Les promoteurs ont senti ça. Le logement, l'habitat, le résidentiel, par rapport aux autres usages, est là pour rester. C'est-à-dire, on a besoin d'habiter quelque part. Versus les autres types de propriétés, commerciales, industrielles, espaces à bureaux, ces immeubles-là perdent de l'attrait parce que leur fonction sert à quelque chose. Les tâches réalisées dans ces immeubles ou par ces immeubles deviennent de moins en moins. Ils ne nécessitent pas cette structuralité de type de bâtiment parce que le numérique, la technologie remplit ce qu'ils remplissent ces immeubles. Je donne l'exemple. Dans le cas de immeubles éducationnels, instituts, les universités, les cégeps, tout ça, les gens sont capables de rester chez eux tout en ayant accès au service, à la fonction. Mm-hmm. Autrement dit, le fait de ramener l'éducationnel dans la maison fait réduire de l'autre côté l'usage et le bâtiment nécessaire pour l'éducation. La même chose pour le commerce, la même chose pour l'industriel qui devient automatisé, la robotisation. On a moins besoin des espaces, de nouveaux espaces dans ces usages-là qui entrent dans le résidentiel.
0: La seule chose, c'est pour l'habitat. On a besoin d'un lieu, vous l'avez dit en début de l'entrevue. Oui. On a besoin de s'identifier à un endroit et puis ça prendra toujours ça, hein, sinon on est dans la rue et puis on n'est pas mieux.
1: Ça devient une cellule où on habite et on va réaliser les autres affaires dans les autres types d'immeubles qui vont être de plus en plus spécialisés. On est déjà dans le futur.
0: Absolument. Même pour la santé, hein, on fait des consultations à distance.
1: Mais oui, c'est pourquoi le résidentiel en hauteur, beaucoup d'immeubles se réalisent. Oui, c'est positif, mais le problème, c'est ça que je disais, quel genre de service, comment faire cette mixité dans le résidentiel lui-même? Il faut en être conscient de ces changements qui sont introduits par le numérique, par la digitisation, par la technologie. On est plein dedans. Donc, il y a ces changements et il faut essayer pour voir les résultats.
0: Voilà, on va attendre pour voir les résultats dans les prochaines années. Est-ce que la demande va être constante, professeur? Hansal Özdilek, qui est professeur à l'École des sciences de la gestion de l'UQAM. Je vous remercie, professeur, d'avoir pris du temps de nous parler.
1: Au plaisir.
0: Au revoir.
1: Oui.
0: Voilà. Dans un instant, on parle à notre collaborateur Thilou Jean-Paul. Il est journaliste, présentateur de Regards et de Réveil Matin à CEPAM. Thilou Jean-Paul est déjà là. Comment ça va, Thilou Jean-Paul?
2: Bonsoir Jean-Ernest, ça va très bien, merci. Et on salue les auditrices et les auditeurs de CPAM. J'espère que tu vas bien, toi également.
0: Ben oui, c'est déjà beaucoup mieux que hier, qu'avant hier. Là, aujourd'hui, il ne pleut plus. Ça suinte, on dirait, n'est-ce pas? Bon. Mais il ne pleut pas. Alors, c'est déjà ça.
2: On va dire qu'on profite d'aujourd'hui, mais on est en automne, donc il va encore plus voir.
0: Ah oui. Ne te découvre pas d'un fil, mon cher. Ouais. Alors, donc, en Haïti, qu'est-ce qu'on a comme nouvelles qui retiennent l'attention, mon cher?
2: Bon, à côté insécurité, élections, les mêmes histoires, mais il y a quand même la police nationale qui semble avoir décrété la permanence, c'est notamment à Grissier. On avait déjà parlé de ces localités récupérées à Kinskoff, et maintenant c'est à Grissier qu'il semble y avoir une permanence qui est mise. Et on parle même de permanence jusqu'à la libération de la route pour aller vers le Grand Sud. Bon, mais ça, c'est beaucoup dire et beaucoup attendre. Mais pour l'instant, il y a des avancées, à ce qu'il paraît. Ils récupèrent des territoires agressifs.
0: Maintenant,
2: donc, ça, c'est une bonne nouvelle. Que ça se confirme, évidemment. On a déjà eu certaines fois des espoirs qui se sont révélés de faux espoirs, mais on espère vraiment que cette fois, c'est la bonne et que toutes les options sont prises pour en finir avec cette question.
0: Il y a une qui n'est pas prise, parce qu'on n'a pas pris encore les bandits, Thilou.
2: Voilà, c'est ça.
0: Et les bandits se contentent de se pousser et en disant « Vous finirez bien par laisser les lieux, nous reviendrons le moment opportun ». Ça, on a déjà vu ce scénario-là.
2: Et s'ils réussissent à libérer les routes vers le sud, ce serait déjà une grosse chose. Mais c'est vrai que pour l'instant, on n'a aucun chef de bandit capturé, neutralisé.
0: Et il faut regarder sur le long terme, Thilou. Définitivement, on doit regarder sur le long terme, ne pas recommencer la même bêtise des années précédentes, là. où tout on avait le support de des Nations Unies, et ils sont venus, ils ont fait la MINUSTA et d'autres MINUS, n'est-ce pas? Alors on ne sait pas qu'est-ce que ça a donné, c'est que quelques années plus tard, ils sont revenus avec plus d'arrogance et plus de force.
2: Et plus criminel aussi.
0: Et plus criminel.
2: Oui, alors... Mais pour l'instant, oui, c'est plutôt à nous, je vais dire, que de mettre notre devoir au propre. Et si la FRG peut refaire ce qu'avait fait la MINUSTA, je pense que c'est déjà bon à prendre. Maintenant, évidemment, il faudra consolider toute situation de minimum de sécurité qu'on aura pu avoir. Il faudra évidemment consolider cela. Et on ne sait pas ce que ça va donner. Pour l'instant, il y a aussi un déblayage au bas de la ville de Port-au-Prince. Et on parle même de lampadaires. Ça, je ne trouve pas que c'est une bonne idée. Mais au moins, ils essaient de faire des nettoyages et avec la perspective que les gens vont revenir, et surtout les entreprises, les commerces vont revenir au bas de la ville. Il va falloir attendre ce que ça donne. Pour l'instant, pour l'Artibonite, on n'a pas encore de nouvelles. On sait que ce sont ces deux grands foyers, Port-au-Prince et puis l'Artibonite, et qui ont les bandits les plus criminels et les plus puissants. Mais comme tu viens de le signaler si justement, on a peut-être et même sans doute récupéré des territoires, y compris à Kinskoff, mais on n'a pas de gros chef de bandits à avoir été neutralisé. Donc rien ne nous garantit que ce soir, demain soir, dans une semaine ou dans deux mois, ces bandits-là ne vont pas revenir attaquer ces zones-là.
0: Et en apparence, c'est où les membres de la MINUSTA, pas MINUSTA,
2: de la FRG,
0: de l'ONU, que je voulais dire, n'est-ce pas? Referont exactement ce qu'ils ont fait la première fois. C'est-à-dire vous donner un soulagement, et c'était à nous à apprendre que nous, on ne doit pas répéter les mêmes erreurs. Mais, c'est-à-dire, il faut savoir profiter de la présence de ces gens-là avec leurs équipements pour terrasser une fois pour toutes les bandits. Parce que la FRG va se contenter de repousser les bandits et puis il va crier victoire, n'est-ce pas? Il n'y a plus de gangs.
2: Je ne sais pas, hein, parce que pour la MINUSTA, ils ne s'étaient pas contentés de repousser les bandits. Il y avait vraiment un nettoyage qui avait été fait. On parlait même de les droits de l'homme, on parlait même de massacre carrément à Cité Soleil. Ils avaient vraiment...
0: Pas la MINUSTA. La MINUSTA n'était impliquée dans aucun massacre.
2: La MINUSTA avec les Brésiliens, oui, à Cité Soleil.
0: À un massacre?
2: On en a parlé, oui, à Cité Soleil. Pas mal d'exactions à Cité Soleil.
0: Ces soldats-là devraient être jugés pour crimes de guerre, crimes contre l'humanité. Hein?
2: C'est ce que disaient certains groupes de droits de l'homme à l'époque. Et ça n'avait pas fait beaucoup de bruit. Je ne sais pas si on avait essayé
0: de faire la chose, mais une nuit
2: à Cité Soleil, c'était. Mais de toute façon, le travail ne peut être fait que par les Haïtiens, même si même si la FRG, disons, neutralisait tous les bandits qui sont là, c'est aux Haïtiens de faire en sorte que ces situations-là ne se reproduisent pas, qu'il n'y ait pas de terrain fertile pour les bandits. On ne peut pas demander à la FRG ni à l'international de faire ce travail.
0: Alors, mais j'aime te parler en semaine, Thilou, parce que c'est un homme vraiment...
2: Hein? peut-être que tu poses les bonnes questions.
0: De la la fin de semaine, j'ai de la misère. Thilou Jean-Paul, journaliste. Ouais. Présentateur de Regard et de Réveil, matin ce soir à 20h, c'est Regard, Thilou.
2: Oui, ce soir à 20h, Regard, et demain matin, dès 6h, Réveil matin.
0: Merci beaucoup, Thilou Jean-Paul.
2: Merci, au revoir.
0: Au revoir. On s'en va déjà à la pause commerciale de la demi de l'heure. Excusez la pause de l'heure, mesdames, messieurs, il est bientôt 17h dans tous nos studios. Au retour, on parlera avec Alexandre Plourde, il est avocat et analyste à Option Consommateur.

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Auditeurs et auditrices, bienvenue à votre émission Souvenirs en souvenir. À Smurteloup, nous allons passer deux bonnes heures en bonne compagnie. Question de revoir notre jeunesse, notre adolescence ou notre enfance à travers un voyage merveilleux qui nous permettra de croiser les personnes qui étaient présentes au cours de cette tranche de vie. On parle de la famille, des voisins, des camarades de classe, des enseignants, des amis qui venaient nous visiter et en fait tout ce beau monde qui a fait de nous ce que nous sommes aujourd'hui. À travers ce voyage également, nous aurons à revoir des situations que nous avons connues, des bonnes, des moins bonnes, tout ce qu'on voudra, mais des situations qui nous ont fait plaisir, même si elles n'étaient pas les plus agréables. Mais aujourd'hui, en les regardant, en se rappelant, eh bien, on trouve que c'était pas si pire. Alors, les artistes sont là, ils n'attendent qu'on leur donne le signal pour débuter et ils vont nous accompagner au cours de cette recherche que j'imagine sera fructueuse. Une recherche remplie d'émotions, de belles émotions, remplie de bons souvenirs avec les chansons qu'on va pouvoir coller aux souvenirs qu'elles représentent le mieux. Sur ce, je vous dis bonne recherche, bonne écoute et on va se retrouver de l'autre côté de la première section.

sur ce même départ, nous poursuivons cette émission jusqu'à la fin, puisque ce n'était pas un faux départ, mais un vrai, un bon départ. Deuxième section, c'est là qu'on va regarder les différentes situations amoureuses, comment ça se passait, comment ça se vivait, comment ça se déclarait, comment ça s'acceptait ou se refusait. Parce que toutes les déclarations n'étaient pas acceptées et toutes les déclarations n'étaient pas non plus refusées. Alors les artistes vont essayer de nous remettre dans cette période pour qu'on puisse revoir les relations amoureuses qui nous ont marqué le plus et peut-être comparer ou même pas comparer, regarder la différence avec où est-ce qu'on en est aujourd'hui. Est-ce que cette relation qui nous revient au cours de cette émission, est-ce qu'elle a contribué à nous rendre heureux, heureuses ou à faire en sorte que si ce n'est pas le même qui est encore là aujourd'hui, et ben, la même relation amoureuse, voilà, qui est encore là aujourd'hui, est-ce que ça a contribué à faire en sorte que nous ayons changé et que nous sommes et que nous soyons heureux, heureuses aujourd'hui dans notre relation amoureuse actuelle. On y va tout de suite.

Nous continuons donc l'émission avec ce même engouement qu'on a eu au cours des deux premières sections. On est rendu à la troisième et normalement la troisième section est réservée à un artiste qui va nous présenter parmi les meilleurs de ses compositions ou de ses interprétations. Aujourd'hui, nous avons choisi pour votre plaisir la grande dame de la chanson québécoise, Madame Ginette Renaud.

Nous entamerons sous peu la deuxième heure de cette émission. J'espère que jusque-là, vous vous êtes tenus bien occupés à la recherche de vos souvenirs les meilleurs. À partir de la quatrième section, ce sont des ballades, des mélodies, des chansonnettes qui vont défiler les unes après les autres, question de vous permettre de bien remplir cette deuxième heure. Alors, au cours de la deuxième heure, comme pour la première, on va passer à travers notre période de jeunesse, d'adolescence ou d'enfance, et avec tout ça, cette traversée, on va voir les différentes situations. On va voir comment est-ce que dans le temps, on était attaché à notre famille, attaché à nos amis, attaché à nos camarades de classe, puisque tout notre temps se résumait en présence de ces gens-là. Hein? Après l'école où on passait quasiment la majeure partie de notre journée, eh bien, on était avec des camarades. Donc, ces camarades, nous les voyons beaucoup plus que nous voyons notre famille. Alors, c'était important pour nous, ces amis-là. C'était important pour nous, ces camarades-là. Et on va voir que des fois, ça allait bien, des fois, ça allait moins bien. Qui d'entre nous pourra dire qu'il ou elle n'a jamais eu de moments difficiles ou d'un coupé fâché avec un ami, une amie, une camarade ou un camarade de classe? Ça n'existait pas. Hein? On avait une petite chicane, c'était surtout pas des grosses chicanes, mais c'était des petites chicanes. Et puis on pouvait passer un ou deux jours sans se parler et même sans se regarder. Et puis après, sans qu'on s'en rende compte, on était redevenu comme avant. Alors c'était donc le bon temps où la rancune n'était pas trop présente, mais généralement, on pouvait, surtout quand il s'agit d'amis, on pouvait passer à travers bien des choses pour ne pas perdre cet ami-là. On y va avec la quatrième.

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Je ne vous ai pas parlé de l'avant-dernière avant qu'on soit rendu là. Eh bien oui, c'est déjà l'avant-dernière section et j'espère qu'il ne vous reste pas grand souvenir à revoir puisque les quatre premières s'en sont chargées de vous donner le maximum de pièces de belles musiques qui rappellent ou qui nous amènent dans cette période et qui, ces chansons-là, nous ont permis de revisiter tous ces moments, tous ces quartiers qu'on a visités, qu'on a connus, où on habitait au cours de cette tranche de vie. Alors oui, c'est l'avant-dernière, que voulez-vous? Il faut faire avec et on y va tout de suite avec ces artistes qui sont toujours, mais toujours enclins de nous faciliter la tâche. Une tâche qui parfois est un peu ardue parce que il y a de ces souvenirs qui font surface et qui nous surprennent parce que on ne s'y attendait pas, parce qu'on les avait oubliés, parce que ce sont des souvenirs pas trop agréables, mais que voulez-vous, ça fait partie de notre vie, il faut faire avec. Cinquième.

nous sommes au dernier arrêt de cette émission, chers auditeurs, chères auditrices, puisque toute bonne chose doit avoir une fin. Eh bien oui, on est rendu au bout de ce voyage merveilleux que nous avons débuté avec la première section et qu'on termine avec la sixième. À Smurtelou, c'est toujours un honneur pour moi d'être à la barre de cette émission pour vous la présenter. Et une fois qu'on prend la décision de nous mettre là-dessus avec mon équipe pour vous préparer cette émission, on le fait avec beaucoup de passion, beaucoup d'amour, beaucoup de joie, parce qu'on sait qu'on essaye le plus possible de vous monter une émission à votre image. Merci, mille fois merci d'être toujours fidèle à votre émission et aussi attaché à votre radio chérie. Oui, c'est un privilège que je garde jalousement d'être celle qui vous accompagne au cours de ce voyage. Celle qui, à bien des égards, partage vos souvenirs parce que je sais, j'entends des fois des et je sais que ce souvenir que vous venez de découvrir ou de revisiter, eh bien, ça vous a marqué. Il en est ainsi pour chacun et chacune de vous, chères auditrices, chers auditeurs, parce que c'est une émission que vous chérissez tellement, une émission qui vous amène dans le temps, ce temps inoubliable. C'est ce temps qui n'est pas comparable à aucun autre temps d'aucune autre génération. Parce que ce temps est nôtre et on ne voudrait surtout pas le changer avec quiconque. Ainsi, nous allons vous présenter la dernière section. Mais avant, il faut prendre rendez-vous qui est toujours pour la prochaine fois.

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Mesdames et messieurs, bonjour. Vous êtes sur la bande Longadant dans le 14-10 AM. 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Allez, votre émission préférée, Rencontre matinale. C'est votre frère, votre ami, le pasteur Jean-Marie Hercule, qui vous accompagne pour les 60 prochaines minutes. Je tiens à vous remercier de votre fidélité, de votre écoute, de votre attachement à votre radio, à votre émission. Veuillez voter pour votre épouse, vos amis, vos enfants. Dites-les que nous sommes bel et bien à l'air. Nous allons passer une heure dans la présence du Seigneur. Nous allons prier, nous allons écouter la parole de Dieu, nous allons nous allons faire une lecture dans les psaumes. Nous allons passer un temps béni dans sa présence. Merci d'être là.

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C'est tout temps ma petite Seigneur merci. 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
1: Psaume 34 de David, lorsqu'il contrefit l'insensé en présence d'Abimélec et qu'il s'en alla chassé par lui. Je bénirai l'Éternel en tout temps. Sa louange sera toujours dans ma bouche. Que mon âme se glorifie en l'Éternel. Que les humbles écoutent et se réjouissent. Magnifiez avec moi l'Éternel. Exaltons ensemble son nom. J'ai cherché l'Éternel et il m'a répondu. Il m'arrache à toutes mes frayeurs. Quand on regarde à lui, on resplendit de joie. Et le visage n'a pas à rougir. Quand un malheureux crie, l'Éternel entend et le sauve de toutes ses détresses. L'ange de l'Éternel campe autour de ceux qui le craignent et il les délivre. Goûtez et voyez combien l'Éternel est bon. Heureux l'homme qui se réfugie en lui. Craignez l'Éternel, vous, ses saints, car rien ne manque à ceux qui le craignent. Les lionceaux éprouvent la disette et la faim. Mais ceux qui cherchent l'Éternel ne manquent d'aucun bien. Venez, mes fils, écoutez-moi. Je vous enseignerai la crainte de l'Éternel. Quel est l'homme qui désire la vie, qui aime de longs jours pour voir le bonheur? Préserve ta langue du mal et tes lèvres des paroles trompeuses. Écarte-toi du mal et fais le bien. Recherche la paix et poursuis-la. Les yeux de l'Éternel sont sur les justes, et ses oreilles sont attentives à leurs cris. L'Éternel tourne sa face contre ceux qui font le mal pour retrancher de la terre leurs souvenirs. Quand les justes crient, l'Éternel entend, et il les arrache à toute leur détresse. L'Éternel est près de ceux qui ont le cœur brisé, et il sauve ceux qui ont l'esprit dans l'abattement. De nombreux malheurs atteignent le juste, mais de tous, l'Éternel le délivre. Il garde tous ses os, aucun d'eux n'est brisé. Le malheur fait mourir le méchant, et ceux qui haïssent le juste seront condamnables. L'Éternel libère l'âme de ses serviteurs, et tous ceux qui se réfugient en lui échapperont à la condamnation. »

nous allons nous préparer pour la prière. Je vous demande de vous bien vouloir vous disposer après ce cantique Pray for me. Cantique que j'ai dédié à mon épouse qui est à l'écoute, Pasteur Chavan, mon frère, mon ami. Par la suite, nous allons prier.

À mon secours, mon âme sera bien vite dans la demeure du silence. Tu m'es poussé pour me faire tomber, mais l'Éternel m'a secouru. Je ne mourrai pas, je vivrai, car je dois raconter les œuvres de l'Éternel. Dieu des cieux, en Jésus-Christ, nous voici devant toi en ce moment béni où ton peuple est réuni pour chercher ta face, pour s'approcher de ton trône béni. Nous voulons te dire merci. Nous voulons salmodier ton nom pour ce que tu es. Nous bénissons ton nom pour ce que tu es. Nous bénissons ton nom pour ce que tu as fait. Nous bénissons ton nom pour ta présence dans nos cœurs, dans nos vies de tous les jours. Nous bénissons ton nom pour ta présence dans nos douleurs. Nous bénissons ton nom pour ta présence dans nos maladies. Nous bénissons ton nom pour les victoires dans nos combats. Nous bénissons ton nom pour les réponses que tu nous as accordées. En Jésus-Christ. Pardon, Père, pour nos péchés, car nous sommes conscients, certaines fois, nous avons laissé le chemin que tu as tracé pour nous. Nous commettons des mauvaises actions, nous disons des mauvaises paroles, il y a des mauvaises pensées également. Tu veux que la vérité soit au fond du cœur. Et nous sommes devant toi ce matin. Nous sommes venus devant toi comme nous sommes. Pas sur une autre forme, pas sur l'apparence, car tu nous connais mieux que quiconque. Nous sommes à nu devant toi, Père. Nous te demandons de nous purifier, de nous laver. Nous sommes entourés par des ennemis. Nous ne savons que faire. Mais nos yeux sont fixés sur toi. Merci pour ta sainte présence dans nos cœurs, dans nos vies. Merci pour ta présence dans nos combats. Merci pour les victoires que tu vas nous accorder. Merci pour la paix que tu nous donnes dans nos désarrois. Merci parce que tu vas redresser ceux qui sont courbés. Merci parce que tu vas relever ceux qui sont tombés. La journée est à très terme. Les auditeurs sont à très terme. Nos collègues sont à très terme. Nous prions pour notre pays Haïti. Nous prions pour le Canada, cet été d'accueil. Nous prions pour nos projets. Nous prions pour nos familles respectives. Je me remets à très terme. Je prie pour ma femme. Je prie pour mes enfants. Je prie pour mes activités. Je prie pour mes collègues. Je prie pour CPAM, cette station de radio dont nous utilisons pour faire véhiculer ton nom. Je prie pour la direction. J'ai prié pour les autres émissions et les artisans. Nous remettons cette journée entre tes mains. Que cette journée soit pour nous une journée bénie, bénie, bénie. Soit dans les cœurs de tous ceux et celles qui souffrent. Soit dans les cœurs de tous ceux et celles qui traversent des moments difficiles. Soit dans les cœurs de tous ceux et celles qui sont malades. Que tu leur donnes de la sérénité afin qu'ils puissent traverser ces moments difficiles. Merci pour le souffle de vie. Merci pour la santé. Merci pour toute forme de bénédiction. Au nom de Jésus, nous t'appuyons. À lui soit la gloire au siècle des siècles.

J'ai dédié cette chanson spécialement à notre sœur Mago, la sœur Marguerite Mago, qui nous écoute ce matin. Comment vas-tu, Mago?

et de la redécouverte de la mission de l'Église. Si Jésus était ici en personne, je crois que c'est de cela qu'il parlerait aujourd'hui. Parlons de la redécouverte de la mission de l'Église. Durant tout ce mois, je vais traiter de la mission, de la vision et des objectifs. Alors que nous commençons cette nouvelle année, nous devons nous rappeler pourquoi nous existons. Cette semaine est consacrée à la mission. La semaine prochaine sera celle de la vision. Et la suivante sera celle des objectifs. Nous allons nous concentrer sur le ministère, en nous rappelant pourquoi nous sommes ici, pourquoi ce ministère est né, pourquoi Dieu a donné naissance à cette œuvre. Dans cette partie, nous voulons nous concentrer sur la mission de l'Église. Et je parle ici autant de notre assemblée locale que de l'Église universelle dans son ensemble. Il n'existe qu'une seule Église. Jésus n'a qu'une seule Église. Il existe plusieurs expressions différentes de cette réalité.

0: complexe que nous appelons l'Église. Beaucoup de ces expressions font un travail remarquable. D'autres aspects de l'Église sont encore dans la confusion et cherchent toujours à retrouver la vérité concernant leur raison d'exister. Mais ce matin, je veux me concentrer sur la compréhension de l'assignation du royaume confié à l'Église, qui est en réalité l'assignation originale et ultime de l'Église. Alors que vous prenez des notes aujourd'hui, je veux commencer par quelques déclarations générales. Le plan originel de Dieu. Souvenez-vous que l'Église est le produit de la chute. Écrivez cela quelque part. L'Église est le produit de la chute. Cela peut sembler étrange pour certains d'entre vous, mais avant la chute d'Adam, il n'y avait pas besoin de l'Église telle que nous la connaissons aujourd'hui. Et laissez-moi préciser ceci. Il y avait bien une forme d'Église avant la chute, mais pas l'Église telle que nous la connaissons. En réalité, Dieu a créé l'Église lorsqu'il a créé Adam. Adam est le nom que Dieu a donné à l'être, à la race humaine qu'il a créée. Puis-je définir pour vous le mot « Église » ? Écrivez-le. Le mot « Église » vient du mot grec utilisé par Jésus, « Ecclesia ». Je vais l'appeler pour vous « E-K-K-L-E-S-I-A ». Le mot « Église » est un mot français qui traduit ce mot grec utilisé par Jésus dans Matthieu 18, « Ecclesia ». Le mot « Ecclesia » n'a absolument rien à voir avec un bâtiment, des bancs, une chaire, des chorales, des instruments, la musique, la danse ou même l'adoration. Le mot « Ecclesia » n'a pas été inventé par Jésus. C'était un mot courant à l'époque de Jésus, il y a 2000 ans, et c'était un terme politique. Le mot « Église », « Ecclesia », vient du domaine politique. Les Romains gouvernaient le monde au moment où Christ est venu sur la terre dans la chair. Les Romains dominaient toute l'Europe jusqu'en Angleterre. Ils contrôlaient tout le bassin méditerranéen. Ils gouvernaient le monde connu. C'était un empire extrêmement puissant, Rome. Rome avait conquis les Grecs. Les Grecs avaient auparavant dominé le monde, puis les Romains les ont vaincus et ont pris le contrôle. Les Grecs étaient des philosophes, des penseurs. Voilà pourquoi une grande partie de notre philosophie moderne trouve ses racines dans la pensée grecque. Aujourd'hui encore, dans les universités, on étudie certains penseurs grecs. Certains d'entre vous se souviennent peut-être de grands noms comme Aristote, Socrate et Platon. Ces penseurs grecs étaient ceux qui structuraient la pensée humaine. Ils étudiaient le comportement humain. L'un des sujets qu'ils analysaient était le gouvernement des hommes. D'ailleurs, le mot « démocratie » est un mot grec développé par Platon et Socrate. Ces penseurs ont élaboré le concept de gouvernance. Ils ont réfléchi à la manière de diriger les masses et ont développé cette idée appelée « démocratie », d'où vient notre mot actuel. Lorsque les Romains ont conquis l'Empire grec, ils n'ont pas détruit la pensée grecque. Ils ont préservé les écrits grecs et les ont même adoptés. En réalité, les Romains étaient plutôt barbares avant d'assimiler la philosophie grecque. Mais lorsqu'ils ont intégré cette pensée, ils sont devenus extrêmement intelligents. Ils ont pris les connaissances grecques, en ont fait leur doctrine et les ont appliquées. C'est pourquoi les Romains ont gouverné le monde avec une efficacité qu'aucun autre empire de l'histoire n'a égalée. Même les États-Unis ne peuvent être comparés à Rome. En réalité, aucun empire n'a encore atteint le niveau de Rome, parce que les États-Unis ne gouvernent pas le monde entier. Les Romains, eux, dominaient tout le monde connu. Toute l'Europe était sous Rome. Même une grande partie de l'Afrique était sous influence romaine. Ces hommes étaient puissants parce qu'ils appliquaient les concepts grecs de gouvernance. Parmi les idées grecques se trouvait ce concept appelé « Ecclesia ». Ecclesia était une idée grecque décrivant un groupe de personnes choisies et nommées par le roi ou l'empereur. Ce groupe avait la responsabilité d'exécuter la pensée et les décrets du roi à travers tout l'empire. Ce groupe désigné portait le nom d'Ecclesia, que nous traduisons aujourd'hui par « Église ». L'Empire romain avait donc déjà une église. Quelle église ? Un groupe de personnes choisies par le roi ou l'empereur, dont la responsabilité était de comprendre la pensée de l'empereur, ses idées, ses désirs et ses décrets, puis de transformer ces idées en politiques concrètes et en lois, avant de les appliquer dans tout l'empire, afin que l'ensemble de l'empire reflète la pensée du roi. Le groupe chargé de cette mission était appelé « Ecclesia », ce que nous traduisons aujourd'hui par « Église ». Est-ce clair ? Ce groupe n'était donc pas un groupe d'adoration. Ce n'était pas un groupe qui se réunissait dans un bâtiment pour tenir des cultes. C'était une agence politique et légale, un cabinet de l'empereur. Leur mission était de faire manifester à tout l'empire la pensée de l'empereur. Quand vous lisez le livre de Matthieu, au chapitre 18, vous voyez Jésus utiliser ce concept grec pour définir et décrire sa mission. Et voici ce qu'il fait. Il adopte un concept grec pour expliquer une réalité divine. Permettez-moi de préciser ceci. Jésus ne devenait pas grec. Il utilisait simplement un langage que les gens comprenaient afin d'expliquer des réalités qu'ils ne comprenaient pas. Dans Galates chapitre 4, l'apôtre Paul parle du moment choisi pour la venue de Jésus. Et cette compréhension a changé toute ma vie. Selon la chronologie biblique, Adam est tombé il y a un peu plus de 6000 ans. Cela signifie que l'humanité n'est pas aussi ancienne qu'on le pense. Elle aurait environ 6000 ans selon la Bible. La Terre, elle, peut être bien plus ancienne. Peut-être des millions d'années, nous ne le savons pas. La Bible dit qu'un jour est comme 1000 ans pour le Seigneur, donc il pourrait y avoir eu des milliers d'années avant Adam. Mais depuis la création d'Adam jusqu'à aujourd'hui, nous sommes à environ 6000 ans d'histoire humaine. Adam est tombé dans Genèse chapitre 3. Et au verset 15, Dieu fait une promesse. Il enverrait la postérité de la femme qui écraserait la tête du serpent. La promesse a donc été donnée dans Genèse 3, 15. Mais pourquoi a-t-il fallu autant de temps pour que cette promesse s'accomplisse? Selon la chronologie biblique, il a fallu environ 4000 ans avant que Jésus ne vienne. Pourquoi Dieu a-t-il attendu depuis la Genèse jusqu'à Matthieu pour envoyer Jésus? Pourquoi 4000 ans? Qu'attendait-il? Pourquoi utiliser tous ces prophètes pour nous rappeler sans cesse qu'il allait venir? En réalité, c'est le rôle de la prophétie. Les prophètes venaient rappeler que ce que Dieu avait déclaré dans Genèse 3:15 était toujours valable. Ils annonçaient constamment « Il vient, il vient, il vient ». Quand vous lisez l'Ancien Testament, vous lisez essentiellement l'attente et l'annonce de la venue du Messie, la solution aux problèmes de l'humanité. Puis Galates déclare « Lorsque les temps furent accomplis, Dieu a envoyé son Fils né d'une femme, né sous la loi, afin de racheter ceux qui étaient sous la loi, afin qu'ils deviennent justice de Dieu en lui. » Quand Dieu l'a-t-il envoyé? Dans l'accomplissement des temps. Et l'accomplissement des temps ne parle pas d'une heure sur une horloge. Cela signifie que tout est enfin en place. Écrivez cela. Dieu agit selon l'accomplissement des temps. Votre vie dans le plan de Dieu fonctionne aussi selon l'accomplissement des temps. Certains veulent faire quelque chose immédiatement, mais Dieu dit, le moment n'est pas encore arrivé. Tout n'est pas encore en place. Parfois, vous voulez vous marier et Dieu dit, pas maintenant. Certaines choses ne sont pas encore alignées. Si tu te maries maintenant, tu risques de compromettre tout le plan. Dieu ne travaille pas simplement avec le temps. Il travaille avec l'accomplissement du temps. Peut-être voulez-vous quitter votre travail. Dieu dit, pas encore. Ce n'est pas encore le bon moment. Je sais que tu brûles intérieurement, mais attends encore un peu. Tout n'est pas encore prêt. Dieu travaille avec les saisons, avec l'environnement, avec le contexte. C'est pourquoi Dieu a attendu si longtemps avant d'envoyer son Fils. Il attendait l'accomplissement des temps. Et qu'est-ce que cela signifiait? Que tout était enfin prêt. Il ne l'a pas envoyé pendant la période babylonienne, ni pendant la domination assyrienne, ni pendant la période égyptienne ou grecque. Il a attendu que les Romains prennent le contrôle du monde. Quand Rome a unifié le monde, construit des routes partout, imposé une langue commune, répandu une philosophie commune et établi un système unifié à travers l'Empire, Dieu a dit « Le temps est accompli ». Les Romains avaient unifié le monde. Ils avaient imposé le latin comme langue officielle, tandis que le grec demeurait la langue intellectuelle et philosophique, parce que les Grecs produisaient les livres et la pensée profonde. Les Romains devaient étudier le grec pour accéder à cette connaissance, mais ils obligeaient tous les peuples à parler latin. C'est pour cela que l'Église catholique est appelée l'Église catholique romaine, et que le latin était la langue d'origine de l'Église catholique. Voilà aussi pourquoi les gens ordinaires ne comprenaient pas la messe catholique autrefois. Ils ne parlaient pas latin. Le latin ne vient pas du ciel, il vient de Rome. C'est la langue romaine.
1: Puis j'imagine qu'avec QuickBooks, c'est surtout que tu as plusieurs entreprises, ça te permet de tout regrouper ça.
2: Tout à fait, que ce soit au niveau des rapports, le suivi des liquidités.
0: Les Romains ont donc pris le contrôle du monde, imposé une langue commune et relié tout l'Empire par des routes. Ils étaient les bâtisseurs de routes. Ce sont eux qui ont relié l'Europe avec de grandes voies de communication. Cela permettait aux gens de voyager et à l'Empire de contrôler rapidement les territoires en envoyant des soldats à travers l'Afrique, l'Asie mineure, l'Orient, l'Occident, le nord de l'Europe. Ils ont même construit des routes jusqu'en Angleterre. Imaginez cela. Depuis l'Italie jusqu'à l'Angleterre, ils contrôlaient tout. Et Dieu dit, le moment est venu d'envoyer mon Fils. Pourquoi? Parce que plusieurs éléments étaient enfin en place. D'abord, il existait un gouvernement ressemblant au royaume de Dieu. C'est important. Les Romains avaient établi une forme de gouvernement similaire à ce que Dieu avait prévu à l'origine. Alors Dieu dit, « Je vais envoyer mon Fils maintenant, parce que le système utilisé dans le monde contient des concepts semblables à mon plan originel. Ainsi, lorsque je leur parlerai, je pourrai utiliser leur langage pour leur expliquer ma pensée. » Comprenez-vous cela? Quand Jésus est venu sur la terre, il n'a pas eu besoin d'inventer beaucoup de nouveaux mots. Les termes existaient déjà. Par exemple, le mot « Seigneur ». Le mot « César » signifiait littéralement « Seigneur », « propriétaire », « celui qui possède les peuples ». Si vous viviez sous l'Empire romain, vous étiez un sujet de César. Vous apparteniez à Rome. Il pouvait faire de vous ce qu'il voulait. Il pouvait prendre ce qu'il voulait. D'ailleurs, tous ceux qui n'étaient pas citoyens romains vivaient sous une forte oppression, parce que les Romains considéraient réellement les peuples conquis comme leur propriété. César possédait un immense pouvoir. Il n'avait même pas besoin de dégainer son épée. Son pouce suffisait. S'il levait le pouce, vous viviez. S'il l'abaissait, votre condamnation était prononcée. Voilà à quel point il était puissant. Il pouvait donner la vie ou ordonner la mort. Vous vous souvenez de Pilate, mandaté par César, disant à Jésus, « J'ai le pouvoir de te faire mourir ou de te laisser vivre. » Et Jésus lui répondit en substance, « Ton royaume est de ce monde. Moi aussi, j'ai un royaume, mais il n'est pas de ce monde. Et si j'appelais mes armées maintenant, elles renverseraient ton empire. » Jésus parlait avec des termes que les gens comprenaient. C'est pourquoi, lorsqu'il parlait, les foules le comprenaient immédiatement. Quand il utilise ces paroles dans Matthieu 16, personne ne lui demande d'expliquer les termes. Regardons cela. Matthieu chapitre 16, verset 13. Jésus, étant arrivé dans le territoire de Césarée de Philippe, demanda à ses disciples, « Qui dit-on que je suis, moi, le Fils de l'homme ?» Ils répondirent, « Les uns disent Jean-Baptiste, les autres Élie, d'autres Jérémie ou l'un des prophètes. » Il leur dit, « Et vous, qui dites-vous que je suis ?» Simon-Pierre répondit, « Tu es le Christ, le Fils du Dieu vivant. » Jésus lui répondit, « Heureux es-tu, Simon, fils de Jonas, car ce ne sont pas la chair et le sang qui t'ont révélé cela, mais mon Père qui est dans les cieux. Et moi, je te dis que tu es Pierre, et que sur cette pierre je bâtirai mon Église. » Le mot « pierre » vient de « Petros », qui signifie « petite pierre », un caillou. Mais le mot « rocher » utilisé ensuite est « Petra », qui signifie un immense roc, un massif. Jésus dit donc, « Tu es une petite pierre, mais sur le grand rocher de cette révélation, la vérité que je suis le Messie, loin le Christ, je bâtirai mon Église. » C'est la première fois que Jésus utilise réellement ce mot. Et remarquez quelque chose, soulignez le mot « mon ». Ne lisez jamais la Bible à la légère. Chaque mot a du poids. Le mot « mon » est extrêmement important. Quand je dis « ceci est ma montre », cela implique qu'il existe d'autres montres ailleurs. Si Christ avait simplement dit « Je bâtirai l'Église », cela aurait pu laisser penser qu'il n'existait qu'une seule sorte d'ecclésia. Mais Jésus parle ici un langage politique. Il dit en quelque sorte « César a son ecclésia. Moi aussi, j'ai la mienne. » Et sur la révélation que je suis le Messie, je vais établir mon groupe de personnes qui exécutera ma pensée sur la terre. Puis il ajoute « Et les portes du séjour des morts ne prévaudront point contre elles. » Le mot utilisé ici est « Hadès ». Écrivez-le. Il faut être prudent avec le mot « enfer » dans la Bible, parce qu'en grec, plusieurs mots différents sont traduits par « enfer », et certaines traductions anciennes n'ont pas toujours bien distingué ces nuances. Le premier mot est « Hadès ». Il désigne la tombe, le séjour des morts, le lieu où l'on dépose le corps après la mort. Quand quelqu'un est enterré, c'est Hadès. Le deuxième mot est Géhenne. La Géhenne désigne le lieu d'attente du jugement pour les perdus. Le troisième mot est Sheol, qui fait référence à l'étang de feu éternel, à la condamnation finale. Ainsi, lorsque vous lisez certains passages bibliques, vous devez comprendre le contexte exact du mot utilisé. Mais ici, Jésus n'utilise ni Géhenne ni Sheol. Il utilise Hadès, autrement dit la tombe. Et voici ce qu'il déclare. « Les portes du séjour des morts ne pourront arrêter la progression de mon Église. » Cela signifie que plus la tombe tente d'arrêter l'Église, plus Dieu suscite une nouvelle génération. On ne peut pas tuer l'Église en enterrant des hommes. Dieu aura toujours un gouvernement, toujours un peuple pour accomplir sa volonté. Parfois, nous pensons que certaines personnes sont irremplaçables. Nous nous attachons aux personnalités. Mais ce ne sont que des hommes et des femmes temporairement en mission. Ils viennent, accomplissent leur tâche, puis quittent la scène. Et une autre génération prend la relève. C'est pourquoi vous devez connaître votre mission. Vous devez savoir pourquoi Dieu vous a envoyé. Jésus dit donc, sur cette déclaration que je suis le Christ, je bâtirai mon Église. Qu'est-ce que l'Église? L'Ecclésia, un groupe appelé à exécuter les décrets du roi. Et Christ ne prend pas le titre d'empereur, il prend le titre de roi. Nous découvrons alors que l'Église n'est pas un bâtiment, ni des décorations, des bancs, des bougies, des fleurs, des vêtements religieux, des processions ou des traditions extérieures. Ce n'est pas cela que Dieu avait en tête. Dieu veut retrouver son gouvernement. Qu'est-ce qu'un gouvernement? Un groupe de personnes qui appliquent la volonté du dirigeant.
3: Jusqu'où un véhicule électrifié de Mazda peut-il vous amener?
0: Le premier homme que Dieu a créé était Adam. Mais le problème, c'est qu'Adam contenait toute l'humanité en lui. Dieu n'a formé qu'un seul homme à partir de la poussière, et il n'est jamais retourné au sol pour en créer un autre. Toute l'humanité était donc contenue dans ce seul corps. Puis Dieu plaça cet homme dans le jardin et dit à cette humanité entière, « Dominez ». Dominer signifie gouverner, régner, administrer, contrôler, diriger. Dieu disait donc à l'humanité, « Gouvernez la terre, régnez, soumettez la création ». Prenez soin de la planète pour moi. Soyez mes représentants sur la Terre.

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5: 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Rendez-vous demain matin sur la même station à pareille heure. Que Dieu vous bénisse. Gardez l'écoute. L'équipe Réveil Matin est déjà là. Ils vont nous informer de toutes les dernières nouvelles d'ici et d'ailleurs. Bonne journée. Allez, à demain.

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0: 15 octobre 2026, 6 heures passées de 2 minutes. 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Bonjour Montréal, bonjour le monde, bonjour Haïti, bonjour Asma Heurteloup, comment ça va?
1: Bonjour Thilou Jean-Paul, bonjour Jean-Ernest, bonjour à tous. Ça va bien, merci. Et vous, comment allez-vous?
0: Je vais très bien, merci. Bonjour Jean-Ernest, comment ça va?
2: Oui, ça va toujours bien, même quand ça va mal, et surtout lorsque j'entends « t'es toujours là », hein, dans la chanson. Il précède l'entrée en scène de Thilou, n'est-ce pas? On est toujours là et on est content. Hein? C'est une chance qu'on a.
1: Oui. C'est une grâce.
2: Une grâce.
0: Tout à fait. Voilà, circulation et la météo avec Asma Heurteloup, voir ce qui se trame sur les rues et dans le ciel.

y a un peu de difficulté ce matin sur les routes. Mercier, vous savez que, pardon, vous savez que sur la voie maritime, il n'y a qu'une seule voie, hein, donc ça veut dire le pont lui-même. Alors, ce matin, par la 138, vous êtes à 45 minutes depuis Blind Lady's Ear. Si je dis ça, je dois dire road. Et par la 132, vous êtes avant Omelone, 1 km de retard, ben de distance avant d'atteindre le pont. Champlain, vous êtes à Pelletier. Bonaventure, Victoria, Jacques-Cartier, La Fontaine vers Montréal, ça va bien. Vers la rive sud, pour La Fontaine, 40 minutes par la 25 sud et à peu près une quinzaine par Souligny. 40 Repentigny. Avant La Rochelle, c'est très lourd jusqu'au pont Charles de Gaulle parce qu'il y a eu un incident justement à la mi-pont. La métropolitaine vers l'ouest de La Corderie à Saint-Michel, vous êtes au ralenti. Saint-Laurent-Stinson et les deux 15. Vers l'est, allez-y. L'autoroute des Laurentides vers le sud, vous êtes avant la 640 jusqu'à Grande-Côte, Salaberry pour la métropolitaine. La 13 Sud, 640 Louis-Bisson, pardon, parce que sur la 640 Ouest, avant Grande Allée, jusqu'à la 25e Avenue, c'est très lourd. Il y a un incident dans ce coin-là. Alors, c'est pour ça que les ponts sont un peu congestionnés. La 13, exemple, depuis la 640 pour atteindre le pont Louis-Bisson, 25 Terrebonne de Masson à l'île Saint-Jean. Les ponts de Laval sont recommandables. La 20 dans les deux directions également. Décarie Nord, vous êtes à Plamondon. Décarie Sud est un bon choix. 514-287-1288.

0: du soleil ce matin, 5,4. Un ciel variable en après-midi, 11 francs. Un ciel variable en soirée, 8,6. De la faible pluie au cours de la nuit, 5,2 degrés. Le soleil qui va arriver à 7h10, il va se retirer à 18h09. Il fait 6 et vous ressentez 5 degrés. On s'arrête en Haïti, on est à Caracol.
1: Caracol, ça c'est dans le nord.
0: Lequel?
1: Ah oh, ben, le nord. Le nord.
2: Lequel?
1: Le
2: nord cap.
0: Non.
1: Le nord vers le cap.
2: C'est moi, le je sais pas. Moi je sais
0: c'est
2: pas.
0: C'est un département nord cap.
1: Non.
0: Ah,
1: non
0: pas, moi je l'ai pas vu sur la carte moi.
2: Le nord.
0: Ce département là.
2: Ben, c'est ce que dit, c'est le nord.
1: La note, ok, là, c'est le nord. Quand c'est pas le
0: vous
1: nord,
0: voulez,
1: on dit le nord
0: vous
1: est.
0: Vous voulez pas aider nos auditeurs à situer
1: c'est pas
0: leur
1: le nord
0: ville.
1: Est.
2: Mais il dit que c'est pas le nord est ni le nord ouest, c'est le nord.
0: Eh bien, tu fais fausse route. C'est le nord est.
1: Ah. Comment ça, Caracol?
0: Fais pas ton Joe savant là.
1: Est-ce que Asma ne revient pas très souvent sur Caracol?
0: Non.
1: Parce que nous savons que la dernière fois, on
0: non,
1: avait
0: je vais
1: fait...
0: te dire pourquoi.
1: Oui.
0: Parce que il y a des affaires que je vois là sur Caracol, puis je me dis, j'ai jamais vu, j'ai
1: parce
0: jamais
1: que chaque
0: dit
1: fois
0: ça.
1: Que tu fais Caracol, c'est la chanson de Tropicana qui revient en tête.
0: Mais toi, là, pas moi.
1: Mais oui, mais qui
2: est-ce qu'on est... Je ne me rappelle pas qu'on ait déjà été à Caracol.
0: Non, on n'a pas été à Caracol, Jean-Ernest.
1: Ah.
0: C'est la toute première.
1: Oh oui?
0: Oui, monsieur.
1: Ah ben.
0: Oh, oh.
2: Ben, est-ce que tu te rappelles du gentilé
1: de Caracol?
0: Oui, oui, comment on les appelle? C'est quoi leur gentilé?
1: Ah, ça, je ne sais pas.
0: Ah ben, c'est quoi?
1: Caracolien, caracolien.
0: Oh!
1: Ça caracole en tête.
2: Caracolé, caracolaise?
0: Voilà.
1: Oui, ah, voilà. Voilà.
0: Mais c'est ce voilà qui a du sens, c'est pas parce qu'on a déjà été. C'est ce qui fait du sens.
2: Oui, c'est ce qui fait du sens, mais je ne me rappelle pas qu'on a été là.
0: Non, on n'a pas été, Thilo. T'inquiète.
1: T'es
0: dans quel arrondissement, ça? C'est correct.
1: C'est Tropicana, ça.
0: Ah bon? C'est dans quel arrondissement? C'est quoi l'affaire? Qu'est-ce que t'as
2: on a déjà été à Sainte-Suzanne, je crois.
0: Oui.
2: C'est ça.
1: Mais c'est pas loin.
2: C'est Sainte-Suzanne qui te rappelle la chanson, pas Caracol.
0: Oui. Pas loin là, mais c'est pas là que j'ai été. C'est pas loin peut-être, mais je n'ai pas été là.
1: Ouais.
0: Bon, je fais ma chronique et puis tu penses savoir mieux que moi ce que je fais.
1: Fais ta chronique, je te laisse avec ta chronique, madame.
0: Merci beaucoup. C'est quel arrondissement?
1: Le Port de Paix, on va dire.
0: Mon Dieu, ah. Jésus. Trou du Nord.
1: Trou du Nord. Et c'est ça,
0: on
1: moi,
0: a
1: j'ai
0: été
1: de la
0: là
1: misère
0: déjà.
1: À... J'ai de la misère à mettre Trou du Nord dans le Nord-Est.
0: Dans le trou?
1: Oui, mais c'est déjà dans le trou, là, mais...
2: Jeunesse dit toujours ça.
1: J'ai de la misère, hein. C'est pour ça que je vous dis que chaque fois qu'on va dans ces eaux-là, j'ai l'impression de l'avoir déjà fait. Hein?
0: Mais là,
1: trou
0: non.
1: Du Nord.
0: Caracol, là, c'est la toute première Caracol.
1: Trou puis du Nord dans le Nord-Est.
2: Mm-hmm. Ouais, ah, c'est pas loin de la limite avec le Nord.
0: C'est quasiment sur la petite ligne, là.
2: Ouais.
1: Bon, on peut.
2: Bon, on est à Caracol. On est à Caracol.
0: On est à Caracol. OK?
1: Mais ils sont. Ils sont combien?
0: 7015 habitants. Recensement fait en 2009. La superficie.
1: Tout le monde n'était pas là. Il y avait des gens qui étaient au jardin qu'on ne comptait pas. 7000, là, c'est pas beaucoup.
0: Ben, c'est 74,91 kilomètres carrés.
1: Les Haïtiens sont plus nombreux à Longueuil qu'à Caracol.
2: Mais Caracol, c'est tout petit aussi.
0: C'est tout petit, ça. Ah. Si Haïti est un plat main, comme on dit, Caracol doit être la pointe de l'oie, là.
1: Ouais,
2: c'est tout petit. Mm-hmm.
0: Et on nous dit la commune est composée des sections communales. Dis-moi si tu as déjà entendu ça de ma bouche ici là. Champin, C H A M C-H-A-M-P-I-N. Champin.
1: Champin.
0: Glodine. T'as déjà entendu ça ici?
1: Glodinet, glodinette.
0: Mais là, je ne t'ai pas demandé pour tout ça, là. L'économie locale repose sur la culture du manguier, du chêne, du citron vert.
1: C'est ça, le manguier?
0: Hein?
1: C'est quoi ça? C'est un fruit, le manguier? C'est quoi ça? Du manguier, des mangues? Tant qu'à être? Comment ça? Du manguier?
0: Mais c'est l'arbre qui te donne.
1: Non, non, mais j'ai pas l'arbre.
0: Si tu n'as pas l'arbre, tu n'as pas le mangue.
2: Ouais, je comprends. Ouais. Je comprends ce que dit Jean-Ernest. On dirait le manguier si c'était
0: c'est là où
2: une
0: on
2: industrie.
0: Va danser, hein?
2: Le manguier.
0: Sur
2: le
0: la manguier. Route de
1: le carrefour.
0: De carrefour.
1: Tu fais semblant de n'avoir jamais été au manguier à ce moment-là.
0: C'est l'eau.
2: Non, non, mais.
0: Tu parles de moi, ça?
1: Ah oui.
2: Vous me confondez, là.
0: Mais là, on te confond.
2: Moi, j'étais parti sur le fruit et puis l'arbre et puis là.
0: Mais vas-y, vas-y.
1: Mais oui, mais
0: tu es arrivé matin à 6h.
1: Une économie locale qui
0: m'avait réveillé pour bien qu'on puisse rire. Alors, Tilou, oui, tu disais.
2: Non, je disais que je comprenais, Jean-Ernest. On aurait dit manguier s'il s'agissait d'une industrie où on vend cet arbre-là, où il y avait. Et des plants de manguier, mais si c'est la mangue, ben faudrait savoir aussi. Est-ce que c'est la mangue ou est-ce que ce sont les manguiers?
0: Il faut cultiver le manguier pour qu'on ait des mangues.
1: Mais non, mais l'économie locale ne se repose pas sur l'arbre, madame, sur le fruit. Parce que un arbre qui ne donne pas de fruits, il n'y a pas d'économie.
0: Sans arbre.
1: Il y a de ces manguiers mâles, comme on dit, et qui ne donnent pas de mangue. Il n'y a pas d'économie à faire avec.
0: Il y a des manguiers qui ne donnent pas de mangue?
1: Ben oui.
0: Pourquoi on les appelle manguiers d'abord?
1: On n'a pas d'économie à faire avec.
0: Ben là. En tout cas, citron vert, avocat, maïs, pois congo et manioc.
1: Et si c'est les avocats qu'on a à Gonaïve, là?
2: Il faut vraiment qu'on enquête sur ça. Hein. Tout ça dans 74 km².
0: Ben voilà.
1: Mais Tilou, ça dépend.
0: Mais c'est parce que
2: chaque famille a son jardin.
1: Voilà, tu l'as l'affaire.
2: Ouais.
1: Tu l'as l'affaire. Mais.
0: Oui, on nous dit que les terrains sont très fertiles et les habitants pratiquent aussi la pêche. La proximité de la mer dans le nord permet la production du sel.
1: Réclament le sel pour Gonaïve uniquement.
2: Et ils ont des activités industrielles.
1: Mais Asma n'a pas dit ça.
2: Oui, parce que j'ai trouvé une photo où même le président Clinton et sa femme étaient venus visiter l'installation industrielle.
0: C'était inauguré, ouais. Madame Clinton.
1: Je comprends
0: inauguré
1: pourquoi.
0: Le parc industriel de Caracol. Locataire est
1: et là, je me trouve vraiment imbécile. Hein?
0: Pourquoi?
1: Oui.
0: C'est là que tu te trouves vraiment imbécile.
1: Non, mais vraiment. Ne riez pas de moi, je suis déjà assez imbécile là, de n'avoir pas fait le lien avec le parc industriel de Caracol.
0: Ah ben, tu connais?
2: Non, mais on en parle souvent.
1: Je n'ai jamais été, mais c'est réputé. C'est le plus grand, hein? Si ce n'est pas l'un des plus grands, il doit y en avoir seulement deux parcs industriels, dont un à Port-au-Prince, pas vrai?
2: La Sonapi, oui.
1: La Sonapi et Caracol. Alors,
2: est-ce qu'il y en a pas
1: dans ma tête, c'était toujours dans le nord.
0: Caracol est dans le nord.
1: Dans le nord-est,
0: oui.
1: Madame. C'est pas le nord.
0: Oh.
1: Quand on chante les gens du nord, est-ce que tu penses que c'est les gens du nord-est? Non!
2: Mais.
1: Regarde les.
2: Aussi, je pense. Alors, c'est seulement le nord du Cap-Haïtien dans la chanson?
0: Oui.
1: Mais les gens du Nord!
2: Mais que la chanson, mais la chanson elle-même ne vient même pas d'Haïti. Hein.
1: C'est une chanson alors, reprise. Ils ont adopté, Tilou, on est d'accord.
0: D'Enrico Macias.
2: Oui, mais ça a gardé.
1: Privé, je te dirais,
2: ça a gardé dans leurs yeux ce soleil qu'ils n'ont pas dehors. Donc, ça reste pour Enrico Macias.
0: Oui, ça reste pour Enrico Macias.
1: On a même le soleil, même en dedans. Hein?
2: Ouais.
1: Ça, là, non. On aurait pu l'enlever, biffer ça.
0: Alors, donc, voilà, M. Clinton et sa femme connaissent. Mais Caracol. M. Clinton, c'est. Caracol, alors que moi, je ne connais pas.
1: Monica Lewinsky est de Caracol, d'après ce qu'on m'a dit. Elle est née à Caracol.
0: Oui, Tilou, cherche pour moi.
1: Cherche, Tilou. C'est là que Clinton a rencontré pour la première fois Monica Lewinsky.
2: J'avais commencé à chercher vraiment.
0: Si j'ai déjà. Tilou.
1: Jusqu'à ce que Clinton ait dit
2: je rappelle que M. Clinton était avec Mme Clinton lors de l'inauguration à Caracol.
1: I never touched that lady. Et c'est touch, hein?
0: Faut être pas à peu près. Alors, on nous dit pour la météo à Caracol là, aujourd'hui. Nuageux ce matin. Je suis jalouse. 31-38. De la pluie en après-midi. 32-38. Mais je leur laisse tout ce qu'ils ont et qu'on ne peut pas leur enlever. Des éclaircies en soirée avec des orages. 27-31. Et des éclaircies au cours de la nuit. 24-28. Le soleil qui va arriver à 6h43 minutes. Il va se retirer à 18h25. Présentement, il fait 25. Et les caracolais caracolaises ressentent 29 degrés.
1: Ça caracole en fait.
0: Jésus à 6h17. Oh là là. Voilà pour Caracol.
1: Est-ce que vous connaissez ce produit?
0: Mon ami, attends une minute. Mon ami me texte. Ça fait longtemps qu'il ne me texte pas le matin.
1: Elle?
0: Qu'il, j'ai dit. Qu'il.
1: Alors, ça, c'est notre ami Duquesne d'Orneval.
0: Voilà.
1: Non?
0: Duquesne d'Orneval. Non.
1: Ah, il nous a abandonnés, Duquesne?
0: Oui. Mais on va le voir samedi.
1: Samedi, sera
0: il viendra se faire pardonner par celui qu'on va prier samedi. Alors, non, c'est personnel ce que mon ami m'a
1: envoyé. Ah! Un smash sur le langage, c'est ce qu'on t'a dit, hein?
0: De quoi?
1: Ça, c'est personnel.
0: Ben oui, c'est personnel.
1: OK.
0: Le Saint-Esprit, okay, le maître de l'Église. C'est ça le titre. Que le Saint-Esprit prenne le contrôle de votre journée. Je suis tellement généreuse, je le partage avec vous.
1: Oh, merci. Alléluia. Voilà. Amen. Amen.
0: Oh, là tu niaises. Pourquoi? La prière de mon ami.
1: Oh, moi-même?
0: Mais oui, toi-même.
1: J'oserais faire ça?
0: Oui, tu as osé.
1: Ah non.
0: Pourquoi tu dis mais non?
1: Mais non, on a besoin de savoir quel ami de tous ces amis fidèles.
0: L'ami que tu penses que tu es le seul, son seul ami. D'ego naïve.
1: Oh, mon cher frère, qui n'est plus mon frère, parce que je l'appelle, il ne me répond pas.
0: Ah, il fait bien.
1: Il ne me répond plus.
0: Il fait bien.
1: Il fait bien, hein? Mais oui, il a adopté une nouvelle amie.
0: Oh, ça fait un petit bout, ça, mon cher.
1: Ouais,
0: tu n'étais pas dans cet état, non? On a été visiter le projet, oui. Oh. Mes filles étaient ébahies par ça.
1: Un nègre gonaïf, c'est un fidèle ami.
0: Tous les nègres gonaïfs sont des nègres.
1: Non, sauf La tortue, oui.
0: Regardez un
2: C'est une personne amie?
0: spécimen. Regardez un
1: Non, je suis l'ami de
0: spécimen.
1: son neveu, de son oncle, finalement.
2: Ben, donc
0: Donc, il l'a tortue?
2: tu as de la famille.
1: Non, je connais le plus grand.
0: Tu
1: Le
0: connais
1: plus grand
0: l'oncle
1: de
0: de la
1: Benani.
0: tortue?
1: Oui, oui, oui,
0: Tu étais
1: oui.
0: l'ami de l'oncle de la
1: De
0: tortue?
1: l'oncle de la tortue. Parce que la tortue n'est pas si vieux que ça, là. Hein?
0: À mon cher.
1: Ben, Youri, la tortue n'est pas si
0: Ah,
1: vieux que
0: tu parles
1: ça.
0: de Youri.
1: Oui, ben,
0: Je
1: je
0: pensais que
1: parle
0: tu
1: de
0: parlais du
1: Youri.
0: premier ministre.
1: Non.
0: C'est pour
1: Ben,
0: ça, là, que j'étais.
1: Le premier ministre, c'était vieux. Il est mort, il est mort.
0: Ben oui,
1: Ah,
0: il est
1: désormais
0: mort.
1: mort.
0: Oui, il est mort. Je ne dirai pas ce que je pense. Mais oui, il est mort.
1: Mais il avait remis la voiture.
0: Ah, il l'avait. Non. On a
1: Non?
0: été chercher la voiture.
1: On a
0: Oh.
1: été chercher la voiture.
0: Lui-même remettre.
1: Non, mais j'ai enlevé sa résidence
0: OK.
1: au Gonaïve. Hein? Il est mort non gonaïvien. Parce que
0: Voilà,
1: ça,
0: tant
1: là,
0: mieux.
1: ça nous a avili.
0: Tant mieux pour lui, là, franchement. En tout cas.
1: Alors, si vous me
0: Alors,
1: permettez.
0: c'est ma dernière journée pour la semaine avec vous, n'est-ce
1: Comment
0: pas?
1: ça, là, c'est ta dernière
0: On est
1: journée?
0: pas
1: On a
0: jeudi
1: une messe
0: aujourd'hui, là?
2: samedi. Mais
1: On a une messe
2: on a une messe
1: samedi.
2: samedi.
0: Ben, je dis
1: Amen.
0: vous à cette émission.
2: Non, mais faut parler de la messe demain.
0: Ben, vous êtes bien
1: Rappeler aux
0: capable.
1: gens.
0: Vous en êtes bien capable. Et je vous dis, est-ce que ça se dit pour une messe, dans le cadre d'une messe, de ce que j'entends, de ce que je vois, de ce que je sais, on fera une très belle cérémonie, une très belle célébration.
1: Alors,
0: Même que je me dis, le 25e risque d'être jaloux l'année prochaine. Parce que il y a
1: 25e, ça va être
0: à la cathédrale
1: une année en 5, n'est-ce pas? Parce
0: une
1: que au
0: année.
1: 50 îlots, l'engagement est pris à la
0: Oui,
1: cathédrale
0: avec Monseigneur Lépine.
1: avec Monseigneur Lépine. C'était
0: Oui,
1: Lépine?
0: ben oui.
1: À ce heurte-nous, là, on a
0: De
1: été
0: quoi?
1: quand même sur Notre-Dame, la cathédrale à Notre-Dame, une année.
0: Non, attends une minute, c'était pas pour
1: Alors,
0: une messe.
1: c'était
0: Mais
1: pourquoi?
0: tranquille, tu entends quand tu fais appel à ta mémoire et que je te dis attends une minute, attends une minute. C'était la première, comment on appelle ça là, le premier concert qu'on a eu avec Bénédicte Lamartine qui était à sa toute première visite. Au Canada, à Montréal.
1: On
0: C'était
1: l'a amené
0: ça,
1: là.
0: Notre-Dame. On l'a amené là. Je te dis que cette radio de CPAM, ça fait des choses, oui, Tilo. Et
2: Oui.
0: ça continue d'en faire, oui, Tilo. La cathédrale Notre-Dame, c'est là que monsieur et madame, et feu monsieur et madame, et Céline Dion se sont mariés, oui.
2: Bon, OK.
1: C'est
2: Maintenant,
1: là,
2: Céline
1: non,
0: non, c'est pour te
1: est veuve,
0: dire,
1: Tino.
0: elle est
2: Oui, veuve.
0: veuve,
1: Bon,
0: ok?
1: alors,
0: J'ai dit
1: il y a de
0: feu.
1: la place pour toi, Tino.
2: À la cathédrale, il y en a
1: Oui,
2: pour
1: à
2: tout
1: la
2: le monde.
1: cathédrale,
2: Il y
1: une
2: en a pour
1: deuxième
2: tout le monde.
1: fois. Une deuxième fois.
2: Non,
0: Non, non, Jean-Ernest, si Lou t'a bien répondu, il y a de la place pour tout le monde. Ça, c'était Notre-Dame, la
1: Mais
0: cathédrale
1: malheureusement, elle
0: Notre-Dame.
1: chute ces jours-ci.
2: Elle se relève aussi.
0: Oui, elle se
1: Oui,
0: relève.
1: oui, oui.
0: Oui, elle se
1: Pauvre
0: relève.
1: madame.
0: Oui. Alors, donc on a fait ça, ok? Pour la toute première fois.
1: Mais non, moi je veux que tu me dises qu'on a eu une messe
0: Non, on n'a pas eu de
1: cette
0: messe à la
1: cathédrale-là.
0: cathédrale
1: C'est
0: Notre-Dame.
1: une cathédrale dorée, Tilou.
0: Non, on n'a
1: Une
0: pas eu de
1: cathédrale
0: messe.
1: riche, on a fait une messe là.
2: À
0: À
2: quelle
0: quelle occasion?
1: Non, on a fait une messe là.
0: À
1: C'était
0: quelle
1: pas un
0: occasion?
1: concert.
0: Non, ok,
1: Ben,
0: la messe, c'était pourquoi?
1: je sais-tu, moi? Non, mais
0: Ah,
1: je sais
0: ben là, regarde. Tu as
2: qu'on
0: été peut-être à une messe là, mais ce n'est pas CPAM qui avait fait une
1: J'étais
0: messe là.
1: assis dans le chœur et j'ai fait un discours là-bas.
0: À la
1: Oui,
0: cathédrale
1: Madame
0: Notre-Dame.
1: Heurtelou,
0: Ah,
1: je
0: mais j'étais
1: te
0: pas là.
1: jure.
2: Peut-être
0: Je n'étais
2: dans un
0: pas
2: autre
0: là.
2: Peut-être dans un autre cadre, pas pour CPAR.
0: Je n'étais pas là, Tilou.
1: Ben, Madame Hurtoulou était là.
0: Oh, oui, tu sais mieux que moi.
1: Bon, alors là on va chercher, on va finir par trouver. Moi, je sais que j'ai raison.
2: Tu avais dit quoi? Tu avais dit quoi de ton discours?
0: Ton discours, qu'est-ce que tu avais dit?
2: Tu avais dit quoi?
1: Ah, mais patati et patata.
0: Décidez de ça.
1: Décidez ça. Bon, mais je sais
0: que son amour pose. Non, en tout cas, moi, je ne me rappelle pas de ça du tout. Ah. Alors qu'en principe, je devrais être celle.
1: Tu vois, moi à la cathédrale de Monseigneur Lépine, je me souviens que je n'étais pas dans le chœur. J'étais dans les places, première place en avant, oui, mais pas dans le chœur de l'église.
0: Oh,
1: je te le jure.
0: Non,
1: c'est
0: fais ça, pas
1: ça, ma mémoire. C'est
0: fais
1: ce que me
0: ça,
1: donne ma
0: ça.
1: Mémoire.
0: Ne fais pas ça. Ah, la seule fois que tu étais dans le chœur de la cathédrale Marie-Reine du Monde, il y avait Jean-Fils Aimé et toi-même assis dans le chœur. Fais ton respect quand je parle de CPAM, tu entends?
1: Ben, alors, d'accord. Je vais faire mon respect même. Je te gage un petit peu à ce moment-là.
0: Je n'étais pas là.
1: On a eu un événement
0: oui,
1: où
0: mais
1: j'étais dans le cœur.
0: Je ne le discute pas, ça. Je te dis tout simplement, je n'étais pas là. S'il y a des auditeurs qui sont avec nous et qui nous suivent depuis 24 ans, appelez et donnez raison à Jean-Ernest.
1: Je vais demander à
0: sinon,
1: Madame.
0: Sinon, n'appelez pas.
1: Madame
0: je
1: Pierre.
0: Que j'ai raison.
1: Madame Pierre saura me le dire. Oui.
0: Ah, mais demande à Madame Pierre. Ouais. La bonne, par exemple.
2: Oui. On dit bonjour à Pierre-Emmanuel juste juste 2 minutes avant d'aller en pause. Bonjour.
0: Ben,
2: Pierre, comment
0: il va
2: ça va?
0: Rester avec nous.
3: Oui. Non, mais c'est non, je vais pas rester. C'est parce que je crois qu'on est plusieurs. À ce moment-là, on va être probablement

0: Non, c'est Jean-Emmanuel qui va faire le deuxième mariage si tu refuses.
1: Non, non, non, non. Je ne suis pas comme toi qui dis que Yuri l'a torturé, un petit garçon en short. il a quand même 60 ans, Yuri. Bon, mais tu sais, quand on vieillit, on essaie de reculer les âges.
0: Mais c'est parce que je suis plus vieux que Yuri, les deux loin.
1: C'est un allez, c'est ce que je voulais dire.
2: Pierre Emmanuel, tu ne m'as pas dit à quelle occasion. Donc
0: on saura trouver.
2: Mais trouver. Trouver.
1: Je n'ai pas dit à ce moment quoi.
2: À quelle occasion?
0: À quelle occasion la messe à la cathédrale?
1: Non, toujours occasion d'anniversaire de ses parents. Oui.
2: Eh bien, je n'étais pas là.
0: Un anniversaire, oui.
2: Non, c'est correct, mais je n'étais pas là aujourd'hui.
3: Bon. On va observer la pause. Il est 6h30. On sera de retour dans un moment.
2: Pierre-Emmanuel, tu fais ton intéressant, oui, ces jours-ci, tu sais.
3: Allez, à tout à l'heure.
1: Oui, allô.
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2: Heures passées de 34 minutes, nous sommes de retour après la pause pour entamer notre seconde partie de discussion, réflexion et revue de presse avec Asma Heurteloup, Jean-Ernest Pierre et moi-même. Le numéro pour nous rejoindre est le 514-287-1288.
3: Alors, je rappelle que la messe est à 11h samedi et à l'église.
4: Il n'y a pas de grâce matinée samedi?
3: Non.
4: Non.
3: Non, non, non. Il faut prendre une pause.
4: Faut prendre une pause. Alors,
3: pour prendre le temps. Nous, oui.
4: Est-ce que tu commences à préparer mon petit 2?
3: Ton petit 2 qui aura une émission? Parce qu'il y aura une émission?
4: Non, non, non, non, non, non. Pour la messe.
3: Ah, pour la messe.
4: Cathédrale. Est-ce que tu commences?
3: Tu sais pourquoi je ne le ferai pas? Parce que je n'étais pas là.
4: Non, ma chère, je t'ai fait... un mauvais coup parce que j'ai été aux informations.
3: Mm-hmm.
4: Et puis Anne-Rose qui a une mémoire d'éléphant me dit ça a l'air que c'était pour la messe. Mais je vous assure, ça a été pour le concert qu'elle a été à la cathédrale. Ce que tu as dit.
3: Ben
4: mais
3: oui.
4: Moi, non, il va falloir que je cherche.
3: Eh bien, cherche.
4: Qu'est-ce que j'ai été faire là,
3: je ne sais pas,
4: au cœur de cette cathédrale-là?
3: Hein?
4: Ce n'est pas dans un rêve, je vous assure.
3: OK. Merci, ouais, Anne-Rose.
4: Je vais chercher. Mais pas comme ça, là.
3: Mais on a pris gageure sur toi. On a pris gageure sur Anne-Rose.
4: Alors, voilà.
3: Alors là, tu ne fais plus confiance à la mémoire d'Anne-Rose, pas vrai?
4: Ben, on ne sait pas, on devient tous Alzheimer un petit peu.
3: Oh.
4: Hein?
3: Eh bien, dans ces conditions-là, toi, tu ne deviens pas, non?
4: Non.
3: Tu es né Alzheimer.
4: Je suis les deux pieds là-dedans.
3: Mm-hmm.
4: Alors, donc on invite tout le monde, n'est-ce pas?
3: On invite tout le monde, oui. Et
4: puis,
3: ouais,
4: y a de la place pour tout le monde.
3: Déjà,
4: bon.
3: Je vous dis déjà qu'il y a du monde.
4: Il y a du monde à Metz.
3: Oui, il y a du monde sur ma liste, en tout cas.
4: Alors là, nous allons regarder...
3: Attends, je vais mettre un petit peu d'eau à la bouche de vos auditeurs. On verra Thilou. On verra le grand Thilou. C'est l'occasion de voir un autre côté. Oh. De M. Thilou Jean-Paul. Je ne vous dis pas ça sera quoi son rôle.
4: Tu mets de la pression sur Thilou.
3: Oh, non, oh, Thilou, oui. Thilou, c'est...
4: Non, mais Thilou, faut pas compter trop sur Thilou.
3: Pourquoi?
4: La dernière fois qu'on a misé sur Thilou pour un petit abordage, là, il nous a fait...
3: Ah oui, ça, il a fait lâche.
4: Il a fait lâche.
2: N'avouez pas que, enfin, ne me dites pas que vous allez me demander de danser du rabodaï dans la messe.
4: Et pourquoi pas? Et pourquoi pas?
3: Non, regarde. Jésus reviendrait et lui donnerait un gros au clos.
4: Non, mais rabodaï, c'est péché, c'est quoi ça?
3: C'est pas péché. Non. C'est pas péché.
2: Jeunesse veut révolutionner l'église.
4: On peut prêcher la parole de Jésus-Christ sur n'importe quel rythme, y compris rabodaï. Il suffit de l'aborder
2: décemment.
4: En balançant à droite et à gauche.
3: Décemment, Thilou t'a posé la question. Décemment.
4: Voilà.
3: Non, mon cher, voyons. Et vous allez voir défiler au cours de cette célébration plusieurs artisans de la radio CBAM. Ils seront à peu près partout au cours de cette célébration.
4: Voilà.
3: Et c'est là que vous allez comprendre. La force.
4: La force.
3: De la radio. Non. La force de la radio, d'où est-ce qu'elle vient? À bon entendeur, salut.
4: Salut.
3: Oui.
4: Bon, alors, d'accord, on vous invite, mesdames, mesdemoiselles, messieurs. Alors, Moi, c'est un dossier qui m'intéresse beaucoup, beaucoup, beaucoup dans la presse et nous allons comprendre. Élection américaine de mi-mandat, les États-Unis surveillent le Canada à la recherche de signes d'ingérence électorale.
3: Ah, mon cher.
4: Comment ça, ah, mon cher?
3: Ah, j'ai eu.
2: Moi, j'ai jamais compris.
4: Dis-nous, est-ce que tu te tais là?
2: Non, moi, j'attendais que tu dises pourquoi ça t'intéresse. Parce que moi, j'ai jamais
3: C'est
2: compris comment est-ce que, par exemple, quand je suis arrivé ici, il était question de la Chine qui faisait
4: Ah.
2: des ingérences. Comment ça se passe? C'est quoi l'ingérence dont il parle? Parce que moi, je
4: Ah.
2: viens d'un pays où l'ingérence, on sait ce que c'est.
4: Mais ça
3: Mais
4: dépend
3: c'est
4: de
3: la même
4: chaque
3: ingérence,
4: pays.
3: dit-il.
4: Ça dépend des rapports entre les pays, ça dépend de chaque pays. Dans ce cas-ci, les élections américaines de mi-mandat, on ne veut pas, nous les Canadiens, on veut le plus possible que Donald Trump s'en
3: Dis
4: aille plus loin
3: bye-bye.
4: du pouvoir.
3: Dis bye-bye.
2: En vouloir, préférer et même dire
4: Mais
2: qu'on veut,
4: on
2: c'est une
4: peut
2: chose.
4: faire une ingérence dans,
3: Basta.
4: par exemple, on a dit que Doug Ford avait fait une ingérence dans les affaires américaines lorsqu'il a publié dans une publicité aux États-Unis quelques discours de Ronald Reagan, n'est-ce pas? Où Donald Reagan parlait des échanges entre échanges commerciaux entre
2: C'est ça
4: les États-Unis et
2: l'ingérence?
4: le
3: Oui, c'est ça.
4: Canada, et il disait qu'il ne fallait pas qu'il y ait des tarifs parce que ça
2: C'est ça
4: emmerde
2: l'ingérence?
4: le commerce international.
2: C'est ça
4: Alors, on a
2: l'ingérence?
4: estimé que c'était une ingérence.
2: Bon, là, vraiment, il faut,
3: Moi, je t'en.
2: surtout quand ça vient de pays qui décident. On ne parle pas qui contribue, donc qui décide unilatéralement de qui doit être président ou dirigeant de notre pays. Là, c'est vraiment faire
4: Et
2: ça.
4: c'est là. Et c'est là où, encore une fois, je dis qu'on devrait apprendre. Cette situation-là existe en presque tous les pays. Si vous vous laissez commander, si vous donnez la possibilité qu'on vous commande, qu'un autre pays prenne le contrôle de votre pays, eh bien, on va prendre le contrôle de votre pays. Parce que tous les pays doivent avoir cette prétention-là d'avoir le contrôle de l'autre, surtout l'autre à côté. C'est comme ça. Ça s'appelle
2: Réal
4: la
2: politique.
4: réelle politique.
2: Oui, mais bon, moi, des fois, je trouve que c'est cynique
3: N'est-ce
2: de
3: pas?
2: s'accommoder de la réal politique. Mais pour ce coup-là, moi, je ne comprends pas les plaintes. Je ne comprends pas.
4: Mais toi, tu
2: Que
4: restes
2: l'on sorte,
4: accroché
2: que
4: à
2: l'on
4: ça?
2: sorte. Non, mais, Jean-Ernest, que l'on m'explique en quoi c'est une ingérence. De toute façon, on sait qu'il y a une préférence d'un pays par rapport à tel ou tel candidat. Ça, on le sait. Maintenant, en quoi c'est une ingérence que même que ce pays-là s'exprime? Au contraire, ce serait plutôt, on va dire, au Canada de ne pas s'exprimer sur les élections américaines au cas où ce ne serait pas le candidat préféré qui remporterait les élections, parce qu'après, on peut avoir des relations compliquées. OK. Mais pour les États-Unis eux-mêmes, pourquoi se plaindre que le Canada soit pour un tel ou un tel?
4: Non,
2: Moi, je
4: mais
2: comprends
4: toi,
2: pas.
4: tu peux te poser la question, Mintilou, dans leur jargon, ils appellent ça une ingérence. Mais quand ils font de l'ingérence eux-mêmes, ils n'appellent pas ça de l'ingérence.
2: On
4: Alors,
2: fait de la
4: mais
2: coopération.
4: surtout,
3: Voilà.
4: moi je dis ça surtout parce que un petit pays comme Haïti qui permet à n'importe qui et à son chien d'intervenir, de contrôler le pays. La République dominicaine contrôle Haïti de A à Z, etc. Et puis, on laisse faire. Alors, au contraire, on est tellement satisfait. Et lorsqu'on va se présenter à un poste important comme un poste de président, et on trouve normal d'aller faire son petit tour à Washington pour aller quêter l'appui des politiciens, et quelquefois, là, juste des politiciens, c'est pas du président, hein, mais juste des politiciens. Alors, comprenez que lorsque vous donnez la possibilité qu'on s'occupe de vos affaires, n'est-ce pas, eh bien, on va prendre plaisir, n'est-ce pas, à s'occuper de vos affaires. Parce que l'ingérence, ça se fait partout. L'ambassadeur des États-Unis au Canada a déclaré que les autorités américaines surveillaient de près les responsables politiques canadiens afin de détecter tout signe d'ingérence électorale à l'approche des élections de mi-mandat décisives du mois prochain.
2: Ouais, c'est du n'importe quoi.
4: Moi, je voulais seulement...
3: C'est vraiment du n'importe quoi, Thilou. Je t'appuie à 100%.
4: Qu'on comprenne. Qu'on comprenne. Et puis, dans le journal de Montréal, limoger Geneviève Biron serait coûteux. Une prime de deux parts d'un demi-million de dollars. Limoger la patronne de Santé Québec que le Parti québécois veut abolir pourrait s'avérer coûteux. Geneviève Biron a droit à une prime de départ de plus d'un demi-million de dollars en cas de résiliation de son contrat.
2: Mais qui signe ce contrat-là?
4: Ben, c'est le gouvernement. Le gouvernement qui a embauché Mme Biron. Madame Biron, c'est okay, pas n'importe qui. Moi, si on m'engage, on va me donner un petit contrat de journalier, n'est-ce pas? Vous perdez votre emploi, allez vivre de chômage. Mais si on embauche Madame Hurteloup, attention, ben, on lui fait un contrat à la dimension du personnage.
3: Oh, mon Dieu.
4: Hein? N'est-ce pas? Et on lui donne des garanties que si, pour une raison ou une autre, ce n'était pas prévu que PSPP arrive et dise ça, là. Mais voilà. Et on lui donne donc la garantie. Cette cagnotte est généralement calculée en fonction de la durée du mandat, un mois de traitement par année de service.
3: Mais ça fait combien d'années qu'elle est là, hein?
4: La PDG de Santé Québec a obtenu le gros lot. Peu importe le moment de la résiliation du contrat, elle a droit à une année de salaire, un montant qui s'élève désormais à 581 742 dollars.
3: Puis on ne veut pas payer les spécialistes comme il faut.
4: Bon. On ne veut pas payer les spécialistes comme il faut.
3: Mais.
4: Bon, c'est alors.
3: Tu te rappelles la guerre entre les spécialistes et puis Dubé.
4: Je laisse Madame. Comment elle s'appelle déjà? Madame
2: Biron.
3: Biron.
4: On laisse Madame Biron. Si tu dis qu'on ne paye pas les spécialistes. Autre article.
3: Je n'ai pas dit qu'on ne paye pas les spécialistes. Comme il faut.
4: Près de 400 médecins millionnaires au Québec l'an dernier.
3: En médecine.
4: De 392 médecins ont touché plus $1 million en 2025 et 11 d'entre eux ont même facturé plus de $2 millions selon les données de la RAMQ.
3: Parce qu'ils travaillent fort.
2: Mais c'est ça, quand on a un système de santé dans cet état-là, il faut se poser des questions sur ça. Là, vraiment.
3: Il n'y a pas de médecin, Jean-Ernest. Le peu qu'il y a, devient millionnaire.
4: Thilou lance une affaire, mais j'aimerais comprendre ce que Thilou a dit. Il faut se poser des questions par rapport à quoi?
2: Au système de santé. Ça ne marche pas. Ça, hier encore, j'ai vu à quelle émission là, on parlait du prochain probable ou de la prochaine probable ministre de la Santé. Et on se disait, c'est peut-être le chantier du gouvernement. Ça ne marche vraiment pas.
4: C'est sérieux.
2: Bon, on va présupposer que le gouvernement veut s'attaquer sérieusement au système de santé. Il faut que quelque chose soit fait. Là, en l'occurrence, on aurait besoin d'un pape pour dire qu'il faut que quelque chose change. Non, parce que là, vraiment, c'est terrible.
4: Tu es le pape. Je te laisse.
3: Oh, ouais. Le pape a besoin de
2: C'est terrible ce qui se passe dans la santé publique.
3: Exact.
2: Maintenant, si on a des médecins millionnaires, il faudrait regarder si c'est du côté... Bon, on suppose que c'est du côté privé.
4: Non, dans le système.
3: Dis-nous.
4: Le système, c'est la RAMQ qui paye. Et bon, évidemment, c'est un petit peu à droite et à gauche. La RAMQ paye aussi pour des opérations qui sont faites...
3: Au privé.
4: Au privé, mais sous...
2: Non, mais il y a un problème.
4: Les auspices du public.
2: Il y a un problème. Et puis... quand on essaie de faire bouger les choses, j'ai l'impression, je n'ai pas les détails, mais j'ai l'impression que les associations ou l'association des médecins, l'ordre des médecins est vraiment un roc qu'on ne peut pas déplacer.
4: L'ordre des médecins, c'est autre chose, mais les associations de médecins, c'est fort, c'est fort. Un nouveau record de 392 médecins ont touché plus d'un million de dollars en 2025 et on dit que 11 d'entre eux ont même facturé jusqu'à 2 millions de dollars. Le Québec comptait 15 médecins millionnaires en plus, de plus en 2025 que l'année précédente où on avait 377 et 68 de plus qu'en 2023 où il y avait 324. Montre donc les chiffres de la Régie de l'assurance maladie du Québec diffusés récemment. Depuis 2014, ce nombre a plus que doublé nombre de médecins millionnaires au Québec. En 2015, 11 médecins ont même réclamé plus de 2 millions de dollars à la RAMQ, le montant le plus élevé étant 2 710 728 $. Il a été versé à un interniste. Les 5 médecins les mieux rémunérés. Interniste, 2 710 728 $. Chirurgien général, 2 591 000, etc., etc. Ophtalmologiste, 2 591 000. Radiologiste, 2 285 585 $. Et puis, docteur Grégoire Bernèche, qu'on a
3: interviewé récemment,
4: qui est le président de l'Association des radiologistes du Québec.
3: C'est Grégoire, l'autre.
4: Comment?
3: Celui que tu as reçu hier, c'est Grégoire, je pense.
4: C'est lui, hein? Le volume de... Hier ou avant-hier? Le volume de radiographie a augmenté d'environ 70% en 10 ans, nous dit docteur Bernèche. Selon lui, alors que le nombre de radiologistes n'a pas suivi,
3: et voilà.
4: Quand il nous dit quelque chose doit changer,
3: et voilà.
4: Quelque chose
3: et
4: doit
3: voilà.
4: changer.
3: C'est pour ça que le peu qu'on a, ils font des sous, parce qu'ils travaillent.
4: Ce qui engendre une surreprésentation de ces quelques 700 membres dans le palmarès. La réalité, c'est que nous, on ne veut pas travailler plus. On a rendu qu'on travaille 6 semaines à temps complet de plus, donc 30 jours de plus que la moyenne des spécialistes, insiste le médecin qui considère que l'on effectue beaucoup trop d'examens d'imagerie inutiles.
3: Bon, voilà.
4: C'est le docteur qui le dit. Et puis, on regarde un petit peu plus loin, 4 sur 3 millions en 2023. La rémunération la plus élevée frisait 3 millions de dollars, soit 2 939 413 dollars pour un chirurgien. Hein? Les médecins sont des travailleurs autonomes et les montants qui leur sont versés sont des revenus bruts, précise la RAMQ. Les médecins n'ont ni fonds de retraite, ni congé de maladie, ni vacances payées par l'État. Le médecin en cabinet doit assumer à même sa rémunération, les frais qui en découlent, location de locaux, assurance, salaires et avantages sociaux de ses employés, fournitures, etc., indique le document.
3: N'est-ce pas? Alors,
4: mais moi, j'aimerais être à leur place. Mais avoir de la misère pour avoir de la misère, je préfère avoir leur misère que ma misère à moi.
3: Mais après, retourne aux études.
4: Ah oui, mais oui.
3: Ils seront contents. Parce que ça ferait un médecin de plus.
4: Non, mais je te dis, c'est pas parce que je veux. Je te dis, problème pour problème, j'aimerais avoir leur problème. Bon.
3: Mais, en tout cas, je sais ce que tu penses, là. Mais quand un médecin, là, sauve des vies, est-ce que ça a un prix, ça?
4: Ça a
3: est-ce
4: toujours
3: que ça
4: un prix.
3: A un prix?
4: Ça a toujours
3: deuxième
4: un prix.
3: Question.
4: Ça a
3: deuxième.
4: Toujours un prix. Je réponds.
3: Ça a toujours un prix.
4: Ça a un prix.
3: Alors,
4: on
3: ne peut
4: pas
3: paye.
4: Donner n'importe quoi.
3: Qu'on le paye le prix.
4: Ah ben,
3: qu'on lui paye le prix.
4: Ah.
3: Quand un médecin fait des heures et des heures et des heures hors de chez lui. Parce qu'il est à l'hôpital et parce qu'il manque de médecins, surtout les spécialistes. Alors, vous reprochez à ces gens-là qu'ils soient rémunérés comme il faut?
2: Oui,
4: qui reproche.
2: Ouais.
3: Non, mais c'est ce qu'on dit là. C'est ce que,
4: à un moment donné, on regarde la capacité de payer d'une population. Ça là, si tu es gouvernement et que tu ne regardes pas la capacité de payer, surtout que les médecins aussi ne viennent pas du ciel. Hein, et ils ne viennent pas des États-Unis, ils n'ont pas étudié aux États-Unis, ils ont étudié ici.
2: Du peu que j'ai pu comprendre aussi, il y a un ministre assez récemment qui voulait essayer d'améliorer le système de santé et les principaux blocages, ben, je ne me rappelle pas trop, lui, il a dû démissionner. Oui, quelque chose.
3: Christian Dubé.
2: Oui. Mais les principaux blocages venaient plutôt des médecins plutôt qu'autre part.
4: Bon, alors moi, je ne vous dirais pas ça, Thierry. Ils ont défendu leur dossier selon eux. Voilà.
3: Vous ne pouvez pas demander aux médecins de faire de la médecine fast-food, là?
4: Mais on ne peut pas dire qu'il n'y a pas de prix pour un service parce que ça sauve des vies. Oui, mais les médecins, eux, qui sont arrivés là, il y a un prix aussi pour permettre à ces gens-là d'étudier et d'arriver là où ils sont. Mais ils font partie de la société. Ils rendent un service, mais il y a un prix pour le service. Et puis, il y a un prix à ne pas dépasser parce qu'au-delà de ça, là, on n'a pas la capacité de payer ça. C'est clair. Et puis, rapidement, dans le Nouvelis, l'ONU, qui est préoccupée par des cas de malversation et de corruption des ressources publiques en Haïti.
3: Ah.
4: Ouais. Le Conseil de sécurité exprime sa préoccupation face aux informations faisant état de détournement, de malversation et de corruption des ressources publiques qui constituent un risque pour la paix, la sécurité et la stabilité d'Haïti. Peut-on lire dans la résolution 2831 en 2026 adoptée par le Conseil de sécurité lors de sa 10 000e, comment? C'est quoi ça? 10 000e? C'est quoi? 10241e séance? Pourquoi on met tout ça là? Alors, donc, aussi dans cette chose-là, l'ONU encourage un décret pour réguler la filière des anguilles en Haïti.
3: Oh oh!
4: Mais l'ONU n'a rien à faire d'autre que de parler d'Haïti.
2: Mais ils savent qu'il y a beaucoup, beaucoup d'argent dans les anguilles.
4: L'exploitation ou le commerce illicite de ressources naturelles constituait des activités de déstabilisation d'Haïti et encourage en outre les autorités haïtiennes à adopter un décret réglementant l'exploitation des civelles et le commerce associé. Et Moïse Jean-Charles.
3: Et voilà.
4: Moïse Jean-Charles n'est pas content. Moïse Jean-Charles a rejeté dimanche, le 11 octobre, les accusations du groupe d'experts de l'ONU. L'ancien sénateur du Nord a défendu son parcours politique et contesté les activités commerciales que lui attribue le rapport. Devant un public nombreux, il a présenté sa mise en cause comme une tentative de discrédit. Je n'ai jamais été impliqué dans cette affaire d'anguille. C'est lui l'anguille.
3: Il a dit ça.
4: C'est Moïse Jean-Charles qui est l'anguille. Hein? Avant d'accuser les dirigeants actuels de chercher à ternir son image en raison de ses prises de position contre le pouvoir, a rapporté le correspondant du Nouvelliste dans le Nord. Mais l'ONU s'occupe même des anguilles d'Haïti.
3: Parce qu'ils n'ont rien à faire.
4: Alors, c'est incroyable. Hein?
3: Mais c'est
4: Est-ce que c'est la première fois qu'on pêche des anguilles en Haïti?
2: Non, mais il semble que depuis un certain temps, il y a un certain conflit à ce niveau-là. On ne comprend pas trop bien parce que les informations ne sortent pas. Il semble qu'il y ait beaucoup d'argent à se faire dans les anguilles. À un certain moment, il avait été question du frère ou du cousin de Madame Martelly,
4: oui.
2: Kiko Saint-Rémy, qui semblait être un grand patron dans ce domaine-là. Il semble que Moïse Jean-Charles a voulu jouer aussi là-dedans. Et voilà, ça donne pas de
4: problème. Mais sinon, pourquoi les anguilles deviennent subitement un projet,
2: un projet
3: d'adoration, etc. Dans les mers.
2: Je n'ai pas tous les détails, mais à ce qu'il paraît, ce serait un animal préservé ou je sais pas trop, alors qu'en Haïti, il n'y a pas d'interdiction de pêcher les anguilles. Donc, à ce qu'il paraît, ça rapporte beaucoup.
4: Mais c'est ça, c'est l'ONU qui indique l'État devrait prendre une résolution pour protéger les anguilles. Ouais. Mais on protégera beaucoup, beaucoup de politiciens anguilles aussi. Hein?
2: Ouais, je ne sais pas pourquoi l'ONU s'en mêle, mais il semble qu'il y ait anguilles sous roche.
3: Il y a anguilles sous roche, certains.
2: Alors, il va être 7h. Merci beaucoup. Bonne journée à vous deux et à demain, évidemment. Bye bye.
3: Bye bye. Bye bye.
2: Les nouvelles nationales du Canada, tout de suite après la pause.

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0: Québec solidaire assure qu'il sera intraitable sur l'austérité et les coupes dans les services publics et demande aussi au prochain gouvernement péquiste de prolonger le moratoire sur les évictions. Nous écoutons un extrait des propos de Ruba Gaza.
1: À cette belle équipe, les Québécoises et les Québécois ont donné le mandat d'être une opposition constructive, que ce soit pour lutter contre l'itinérance, pour régler la crise du logement, pour assurer la sécurité des femmes. Le nouveau gouvernement du Québec pourra compter sur notre collaboration. Mais collaborer ne veut pas dire donner un chèque en blanc. On va s'opposer à toute mesure qui aggrave la crise du logement, qui affaiblit nos services publics, qui rompt avec la tradition d'accueil du Québec, dont j'ai moi-même bénéficié, ou qui nous fait reculer en matière d'environnement. Sur ces enjeux, les Québécoises et Québécois pourront compter sur l'équipe de Québec solidaire pour défendre leurs intérêts avec toute la détermination que vous nous connaissez. D'ailleurs, vous serez pas étonnés, on va le répéter très souvent, comme je l'ai fait, comme Québec solidaire, on l'a fait, la priorité des priorités, c'est le logement. N'importe qui est sérieux dans sa volonté de s'attaquer à la crise humanitaire de l'itinérance doit absolument agir sur le logement s'il ne veut pas voir exploser le nombre de personnes en situation d'itinérance. Il y a urgence d'agir et c'est pour ça que dès aujourd'hui, nous demandons au gouvernement de prolonger le moratoire sur les évictions. Sinon, c'est des centaines et des centaines de locataires qui vont recevoir comme cadeau de Noël en décembre des avis d'éviction. On va travailler d'arrache-pied pour éviter ça et prolonger le moratoire qui se termine au début de l'année prochaine. On demande aussi au nouveau gouvernement du Québec d'interdire les évictions durant l'hiver. Personne, aucun Québécois, aucune Québécoise ne devrait être jeté à la rue de son logement quand il fait moins 20 dehors. C'est le gros bon sens. Les Québécoises et Québécois peuvent aussi compter sur Québec solidaire pour être un rempart contre l'austérité. On va se tenir debout pour protéger nos services publics et demander au gouvernement d'éviter les mesures d'austérité, particulièrement en éducation. On voit ce qui se passe en ce moment en France. On sait ce qui attend les gouvernements qui désinvestissent dans l'avenir de leur jeunesse. On peut pas continuer à laisser nos écoles tomber en morceaux. C'est le cas au Québec. On peut pas abandonner nos profs, notre personnel scolaire. On peut pas abandonner nos enfants et leur avenir. L'éducation, c'est beaucoup trop important pour décider de faire des économies là-dedans. L'école publique, tout le monde y tient. C'est un des plus grands vecteurs d'égalité, d'inclusion et de richesse de notre société. C'est notre responsabilité d'en prendre soin.
0: Le ministre sortant, Simon Jolin Barrette, sera-t-il candidat à la chefferie de la CAQ? Je réfléchis, a-t-il affirmé à son entrée au dernier conseil des ministres du gouvernement caquiste, tout en défendant la pertinence du parti qui représente toujours, selon lui, la troisième voie. Nous écoutons Simon Jolin Barrette.
2: Ben écoutez, je pense que je tiens à saluer les Québécois. L'ensemble du gouvernement de la CAQ a travaillé énormément fort au cours des 8 dernières années. Puis je pense qu'on a offert aux Québécois plusieurs réformes, plusieurs avancées importantes aussi. Puis je pense qu'à travers le temps, c'est ce qui va être reconnu pour les Québécois. L'équipe de la CAQ s'est levée à tous les matins pour travailler en pensant aux Québécois quotidiennement. Vous me permettrez également de saluer les nouveaux élus, de leur souhaiter bonne chance, bon succès. C'est une fonction qui est très importante dans notre société. Le Parlement, c'est une institution que l'on doit respecter parce qu'elle est là pour les élus, mais surtout pour le peuple, l'Assemblée nationale, pour porter les messages. Et j'aurais un conseil à leur donner, si vous me permettez, le fait de faire en sorte de travailler tous les jours comme s'il n'y avait pas de lendemain en politique, parce que c'est ça. Le temps politique, c'est une période qui est prêtée et vous êtes bien mieux de faire le maximum le plus rapidement possible pour justement apporter des changements sociétaux, pour améliorer la société. Un peu, je vous dirais, comme je l'ai fait moi-même dans le cadre. Écoutez, je pense que lorsqu'on veut changer des choses, C'est en politique que ça se passe. Je pense que je l'ai démontré. Et puis, c'est l'endroit où il faut être si on veut améliorer et changer les choses. La troisième voie au Québec, elle est pertinente. On a fait des avancées majeures pour la troisième voie, pour faire en sorte justement de défendre les intérêts du Québec à l'intérieur du Canada. Que ce soit le fait d'avoir inscrit notre existence nationale, le fait qu'on est une nation à l'intérieur de la Constitution canadienne, les libéraux ont jamais fait ça. Le PQ aurait rêvé de faire ça, mais ça nous assure des outils juridiques. Le développement de la doctrine de l'unilatéralisme, ne plus attendre après Ottawa pour faire des gains pour le Québec. Ça, c'est la troisième voie. Le fait de défendre notre identité, le fait de défendre nos valeurs québécoises, la laïcité, la langue française. Je pense que les Québécois souhaitent qu'il y ait ce véhicule-là, cette formation politique-là, cette troisième voie-là, qui nous permet justement de faire progresser le Québec à l'intérieur du Canada. Puis elle est d'autant plus pertinente, cette voie-là, parce qu'il y a des centaines de milliers de Québécois qui ont appuyé là. J'ai rien annoncé, c'est une période de réflexion qui s'amorce. Je pense que c'est important de faire un post-mortem en équipe avec l'ensemble des candidats, avec l'ensemble des députés, et de réfléchir à l'avenir. Mais il y a une chose qui est sûre, c'est que la troisième voie doit exister au Québec. Vous savez, entre le Parti libéral qui est résigné face à Ottawa, le Parti québécois qui souhaite la souveraineté du Québec, mais encore faut-il que la nation québécoise le souhaite aussi. Je pense que les Québécois méritent d'avoir une troisième voie.
0: Limoger la patronne de Santé Québec, que le Parti québécois veut abolir, pourrait s'avérer coûteux. Geneviève Biron a droit à une prime de départ de plus d'un demi-million de dollars en cas de résiliation de son contrat. Étant donné le caractère parfois imprévisible de leur job, les mandarins de l'État ne provenant pas de la fonction publique bénéficient d'une allocation de transition leur permettant d'assurer leurs arrières advenant un congédiement. Cette cagnotte est généralement calculée en fonction de la durée de leur mandat, un mois de traitement par année de service. Mais la PDG de Santé Québec a obtenu le gros lot. Peu importe le moment de la résiliation du contrat, elle a droit à une année de salaire, un montant qui s'élève désormais à 581 742 $. Les conditions de travail de Geneviève Biron prévoient qu'en cas de résiliation de son engagement par le gouvernement, elle aura droit à une allocation de départ équivalent à 12 mois de son traitement de base, précise le conseil exécutif. À moins bien sûr qu'elle soit renvoyée pour raison de malversation, maladministration, faute lourde ou motif de même gravité, ce qui la priverait de l'allocation de départ. Son mandat de 3 ans doit, en théorie, se terminer en mai 2027. Mais le premier ministre élu, Paul-Saint-Pierre Plamondon, a déjà prévenu qu'il compte abolir Santé Québec, cette nouvelle structure créée par l'ex-ministre Christian Dubé pour chapeauter le réseau. Selon le péquiste, la taille de l'État a gonflé de 900 employés depuis la création de cette société. Le ministère de la Santé soutient de son côté que la nouvelle entité a généré 500 emplois de plus. Le gouvernement du PQ prévoit des économies de 40 à 100 millions de dollars par an grâce à son démantèlement, une somme qu'il veut rediriger vers les services aux citoyens. Mais PSPP s'est bien gardé jusqu'ici de préciser ce qu'il adviendra des Top Guns de Santé Québec. Ce n'est pas le lieu ni l'endroit pour régler le sort de chacun des 1300 employés environ de Santé Québec, a-t-il martelé en campagne électorale. Reste à voir ce que le premier ministre péquiste décidera de faire avec Geneviève Biron, la grande patronne, mais aussi les 8 vice-présidents sous sa gouverne qui touchent en moyenne 400 000 $ par an et qui ont tous une clause prévoyant une allocation de départ en cas de résiliation de leur contrat. Santé Québec n'était pas en mesure mercredi de préciser l'ampleur des primes de transition prévues pour les vice-présidents. Cela varie d'un contrat à l'autre, c'est limité à commenter la porte-parole Geneviève Bethel.

La première ministre albertaine Danielle Smith a profité du vote par anticipation pour se prononcer sur le référendum auquel sera conviée la population de sa province lundi. Dans un message sur ses réseaux sociaux, celle-ci a indiqué avoir voté contre la séparation de l'Alberta du reste du Canada, mais avoir voté oui aux autres propositions. « Je vote pour l'option 1 parce que défendre l'Alberta et refuser de reculer, ça fonctionne », a-t-elle déclaré. Danielle Smith estime que l'Alberta est à un moment charnière et que ce n'est pas le temps d'abandonner le reste du pays. Je sais que pendant des années, les Albertains se sont sentis ignorés, écartés et pris pour acquis par les décideurs à Ottawa. Ces frustrations sont valides et expliquent pourquoi autant de gens réclament des changements, affirme la première ministre albertaine. Cette dernière croit que l'Alberta va dans la bonne direction, que des barrières sont abattues, que des projets vont de l'avant et que le rôle de l'Alberta comme moteur économique est de plus en plus reconnu. Celle-ci croit toutefois que sa province a besoin davantage de pouvoir pour prendre des décisions dans son propre intérêt, soutenir une immigration plus durable et protéger les services sociaux dont dépendent les Albertains. Le vote par anticipation se déroule jusqu'à samedi à travers l'Alberta.

Un suspect âgé de 60 ans a été arrêté mercredi pour le meurtre d'un homme survenu il y a 3 jours à Baie-Saint-Paul. Vers 14h30, les enquêteurs du service des enquêtes sur les crimes contre la personne, accompagnés de policiers de la MRC de Charlevoix, ont procédé à l'arrestation du suspect. L'homme de la région de Québec s'est introduit dans un chalet situé sur la route 138 à Petite-Rivière-Saint-François. Il sera interrogé au cours des prochaines heures et devrait comparaître aujourd'hui donc 15 octobre, après une nuit en détention. Les chefs d'accusation n'ont pas été précisés pour l'instant.

Le Conseil de sécurité des Nations Unies a renouvelé à l'unanimité le régime de sanctions ciblant les chefs de gang et leur soutien financier en Haïti, tout en plongeant l'embargo sur les armes, en prolongeant l'embargo sur les armes. Les diplomates ont exprimé leur vive préoccupation face à la détérioration continue de la situation sécuritaire et à l'impunité dont bénéficient les acteurs de la criminalité organisée. Les rapports présentés à l'ONU mettent en évidence la responsabilité directe de certains réseaux politiques et économiques locaux dans le trafic clandestin d'armes à feu et de munitions. Les membres du Conseil ont exigé des autorités haïtiennes un renforcement des contrôles douaniers et portuaires pour couper l'approvisionnement des bandes armées. Ce maintien des sanctions internationales vise à exercer une pression continue sur les fauteurs de troubles et à freiner l'expansion de la violence. Les acteurs internationaux espèrent ainsi favoriser un climat plus stable pour l'acheminement de l'aide humanitaire et la relance des processus démocratiques.

L'Organisation des citoyens pour une Haïti nouvelle demande un arrêt immédiat des vols de rapatriement des migrants haïtiens en provenance des États-Unis. L'organisme de défense des droits humains dénonce le caractère inhumain de ces expulsions massives vers un pays confronté à une grave crise sécuritaire et économique. Selon l'OCNH, le retour forcé de milliers de citoyens surcharge les capacités d'accueil locales et expose ces personnes à des risques accrus de vulnérabilité et de violence. L'organisation appelle le gouvernement américain à faire preuve de compassion en accordant des mécanismes de protection temporaire aux Haïtiens vivant sur son territoire. Cette prise de position s'inscrit dans un contexte où les déportations se poursuivent malgré les alertes répétées des organisations internationales. La société civile haïtienne exhorte la diplomatie à négocier activement un sursis humanitaire auprès des partenaires étrangers. La police nationale d'Haïti, appuyée par des unités militaires et tactiques, a renforcé ses opérations dans la commune de Gressier. L'objectif principal de cette offensive est de démanteler les groupes armés installés dans la zone et de rétablir le contrôle sur la route nationale numéro 2. Les forces de l'ordre mènent des perquisitions et des patrouilles ciblées dans plusieurs sous-quartiers pour déloger les criminels et sécuriser les axes de circulation. Le haut commandement de la PNH rapporte la neutralisation de plusieurs éléments armés et la saisie de matériel logistique. Cette intervention est saluée par les riverains qui vivaient sous la menace constante des exactions de gangs. Les autorités promettent de maintenir une présence policière permanente de la commune afin de prévenir toute tentative de réinstallation des groupes armés.

Dans le cadre du renforcement du réseau de sécurité urbaine, la police nationale d'Haïti a officiellement inauguré une nouvelle antenne policière dans la zone de Delma 19. Cette démarche répond aux demandes insistantes de la population locale face à l'augmentation des actes de banditisme dans le secteur. L'infrastructure a été dotée d'effectifs renforcés et de moyens de déplacement pour assurer une présence policière continue et des interventions rapides. Le commandant de la zone a souligné que cette implantation permettra de mieux quadriller le quartier et de perturber les déplacements des réseaux criminels. La PNH encourage les habitants du quartier à collaborer avec les policiers en fournissant des informations stratégiques. Ce rapprochement entre la police et la communauté est présenté comme un maillon essentiel pour restaurer un climat de tranquillité dans la zone.

Un violent incendie s'est déclaré dans le quartier de Turjo, causant la destruction quasi totale de deux établissements scolaires privés. Le brasier s'est propagé rapidement, ravageant des salles de classe, des bureaux administratifs et une grande quantité de matériel pédagogique. Les sapeurs-pompiers sont intervenus pour éviter que le feu ne s'étende aux habitations adjacentes. Mais les dégâts matériels sont particulièrement lourds pour les responsables d'établissement. Heureusement, aucune victime ni blessée n'est à déplorer au moment des faits. Une enquête judiciaire a été ouverte par la police scientifique afin d'établir l'origine exacte du sinistre. Cet événement plonge des centaines d'élèves et leurs parents dans l'incertitude quant à la poursuite des activités scolaires pour l'année en cours. Le gouvernement a officialisé la publication du nouveau code fiscal national dans le journal officiel Le Moniteur. Cette réforme en profondeur vise à moderniser le système d'imposition, à rationaliser les procédures administratives et à lutter plus efficacement contre l'évasion fiscale. Le nouveau texte harmonise les taux d'imposition pour les entreprises et les particuliers tout en simplifiant le processus de déclaration en ligne. Le ministère de l'Économie et des Finances espère ainsi élargir l'assiette fiscale pour augmenter les recettes propres de l'État et réduire sa dépendance envers les aides extérieures. La Direction générale des impôts prévoit d'organiser des séances de formation et de sensibilisation à l'intention du secteur privé et des comptables publics. Les acteurs économiques analysent avec attention ces nouvelles règles qui impacteront la gestion des entreprises dès ce nouvel exercice.

Le Fonds d'assistance économique et sociale a annoncé avoir dépassé la barre des 100 000 familles enregistrées dans son programme d'allocation financière directe. Cette initiative d'urgence cherche à amortir l'impact de l'inflation et de la crise socio-économique sur les ménages les plus défavorisés. Les montants alloués permettent aux bénéficiaires d'acheter des denrées alimentaires de première nécessité, de couvrir des frais de santé ou de subvenir aux dépenses scolaires. Le FAES souligne que le ciblage des ménages s'effectue grâce à des mécanismes d'évaluation communautaire stricts pour garantir que l'aide arrive aux personnes réelles. Les responsables comptent étendre le programme à d'autres communes reculées au cours des prochains mois. L'objectif de l'exécutif est de consolider le réseau de protection sociale dans les départements les plus touchés par l'insécurité alimentaire.

Le Conseil électoral provisoire a engagé une série de rencontres de travail avec les mandataires des partis politiques et les représentants de la société civile. Les discussions portent sur la révision du calendrier électoral afin de fixer des échéances réalistes pour l'organisation des prochains scrutins. Les membres du CEP ont présenté l'état d'avancement des préparatifs logistiques et les défis liés à la révision de la liste électorale. Les échanges visent à établir un consensus politique sur les dates de dépôt des candidatures, du déroulement de la campagne et de la tenue des assemblées électorales. Les leaders politiques ont exprimé leurs exigences quant aux garanties de sécurité et de transparence nécessaires pour assurer la crédibilité des résultats. Le CEP s'est engagé à publier la version définitive du calendrier électoral à l'issue de ces consultations.

L'exécutif a publié un arrêté déclarant la journée du 17 octobre chômée et payée sur toute l'étendue du territoire national. Cette mesure vise à marquer solennellement la commémoration de l'assassinat du fondateur de la nation, le général Jean-Jacques Dessalines. Les cérémonies officielles de dépôt de gerbes de fleurs et de discours commémoratifs sont programmées par le gouvernement et les collectivités locales. Les autorités éducatives vont également inviter les écoles à consacrer des activités à l'apprentissage de l'histoire et du civisme. Cette date symbolique est perçue par de nombreux observateurs comme une occasion de rassemblement national face aux crises multiples qui frappent le pays, en rappelant les principes de souveraineté et d'unité hérités des pères de la patrie.

L'ancien parlementaire et dirigeant politique Deyus Deyounnet a rendu public une feuille de route institutionnelle pour restructurer la gouvernance publique. Il préconise une réforme en profondeur des structures de l'État pour restaurer la confiance entre les citoyens et la classe dirigeante. Dans son document stratégique, Deyus Deyounnet met l'accent sur la décentralisation des pouvoirs, la lutte contre la corruption au sein de l'administration et la valorisation des compétences locales. Selon lui, aucune élection durable ne pourra se tenir sans une réforme préalable du contrat social et de la gestion budgétaire. Sa prise de position suscite des débats au sein des états-majors politiques. Plusieurs acteurs saluent la cohérence des propositions, tout en soulignant l'urgence d'un compromis politique global pour mettre en œuvre ces réformes. Le ministre de l'Éducation nationale, Vigenère Demeyrou, a finalisé un accord de coopération avec la délégation de l'UNESCO. Ce partenariat porte principalement sur la fourniture de kits de microsciences aux écoles publiques pour permettre aux élèves de réaliser des expériences scientifiques malgré l'absence de laboratoires traditionnels. Un autre volet de l'accord concerne l'assistance technique apportée par l'UNESCO pour la conception et l'aménagement d'un musée mémoriel sur le site historique de Bois-Caïman. Ce projet vise à préserver le patrimoine historique lié à la Révolution haïtienne tout en créant un espace éducatif pour les jeunes. Le ministère se félicite de cette collaboration qui combine modernisation de l'enseignement des sciences et valorisation de la mémoire nationale, deux piliers jugés fondamentaux pour l'avenir de la Guinée. Il est bientôt 7h30, nous allons observer la pause commerciale. Nous

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Alors que Haïti fait face à une grave crise sécuritaire et à de nombreuses difficultés économiques et sociales, le gouvernement de transition annonce, par l'intermédiaire du ministre de la Jeunesse, des Sports et de l'Action civique, Pythagore Dumas, de nouveaux investissements dans les infrastructures sportives. Lors d'une conférence organisée à la Villa d'accueil, le ministre a présenté les grandes lignes de ce programme. Le premier stade sera construit dans le nord, à Milo, tandis que le second sera aménagé dans le sud, au Caï, en remplacement du parc Larco. Le gouvernement constate un manque d'infrastructures sportives dans le pays.

nous arrivons à dégager des enveloppes dans le budget pour réhabiliter et construire des infrastructures sportives. Nous avons deux grands projets de stade, l'un dans le Grand Nord et l'autre dans le Grand Sud, a déclaré Pythagore Dumas. Concernant le projet des CAI, le ministre a indiqué qu'un terrain ayant fait l'objet d'un investissement de l'État, le parc Larcos, pourrait accueillir la nouvelle infrastructure. Il a évoqué un différend avec la famille Léger avant de préciser que le premier ministre avait pris contact avec celle-ci et qu'elle se serait montrée disposée à céder l'espace à l'État pour la construction du stade. Dans le Grand Nord, le magistrat de Millau, Wessner Joseph, aurait déjà mis 10 carreaux de terre à disposition. Le ministre a annoncé son intention de se rendre sur place afin d'évaluer le terrain. Le ministre n'a toutefois pas voulu révéler le montant disponible pour ces gigantesques projets.

Les demi-finales du championnat intercommunal pour l'inclusion et la paix, organisé par l'Observatoire national du sport haïtien, en collaboration avec le Haut-Commissariat des Nations Unies et le ministère de la Jeunesse et des Sports, se sont tenues le dimanche 11 octobre 2026 au parc Sainte-Thérèse de Pétionville. La mairie de Pétionville s'est imposée en demi-finale face à celle de Tabar sur le score de 2-1 le dimanche 11 octobre. Malgré l'avantage pris dès les 10 premières minutes grâce à un but de Kenley Saint-Jeune, suite à une erreur monumentale du gardien adverse, l'association municipale de Tabar a raté le train de la finale. Jean-Roudy Alcimus avait égalisé pour Pétionville sur un somptueux coup franc à la Ronaldinho. Sa frappe du gauche avait fait exulter le parc Sainte-Thérèse de Pétionville. Johan Saint-Phar a profité d'une erreur de la défense de Tabar pour offrir la victoire à ses pairs. L'équipe pétionvilloise a complètement dominé son adversaire pour s'imposer 2-1. La mairie de Cité-Soleil a lutté pour venir à bout de celle de Kinskoff. Après un match nul 2-2, l'écurie de Cité-Soleil a fait la différence durant la séance des tirs au but pour prendre l'autre ticket de la grande finale. Monsieur Edouard Charles, président de l'Observatoire national du sport haïtien, a parlé de la paix qui est le sujet principal de la compétition. Dans un pays où la paix est devenue compliquée à gérer, l'ONACH compte bien faire autrement pour l'amener sur le tapis. Monsieur Charles a également stipulé que d'autres championnats seront organisés dans cette même ligne d'idées.

Ligue des Champions, Paris Saint-Germain en folie contre Manchester City et le Real Madrid renverse la Roma. Il n'aura fallu attendre que la deuxième journée de la Ligue des Champions pour voir un premier chef-d'œuvre avec le match entre le PSG et Manchester City, quand dans le même temps, le Real Madrid s'imposait au bout d'un scénario renversant à Rome. Après avoir reçu une leçon de football des Parisiens pendant 45 minutes, avec 3 buts encaissés en 32 minutes pour la première fois en 10 ans, Manchester City s'est réveillé pour rendre encore plus fou ce choc européen. Le premier but de cette symphonie, remporté par le PSG, a été du grand art. De la sortie de balle très basse à la conclusion, il a fallu 10 passes et 20 secondes pour que Paris remonte le terrain et pour que Désiré Doué ouvre le score en fermant parfaitement son pied. Moins de 2 minutes plus tard, le Golden Boy français a glissé parfaitement dans le temps un ballon sur la tête d'Ousmane Dembélé. À la demi-heure de jeu, c'est Vitinha qui a participé au spectacle avec une frappe pure à l'entrée de la surface. Puis, un tout autre match a eu lieu en seconde période et City s'est réveillé grâce au changement réalisé à la mi-temps par Enzo Maresca, dont les entrées d'Ayoub Bouadi et d'Iliman Ndiaye. Les deux joueurs ont en grande partie permis le doublé d'Erling Haaland, tout proche de marquer à d'autres reprises, mais qui a touché la barre et a été stoppé par Safanov et Nuno Mendes. De l'autre côté, une erreur de main de l'ancien gardien du PSG, Gianluigi Donnarumma, a permis à Akliouche de marquer son premier but avec le PSG en Ligue des Champions avant que le gardien italien stoppe un pénalty mal tiré par Ferran Torres. Mis totalement sous pression en seconde période, les doubles champions d'Europe ont tenu mentalement et ont résisté comme ils savent le faire depuis déjà 2 saisons sur le continent. 4-2. C'était déjà le score final du choc entre les deux équipes en janvier 2025, choc qui avait été le déclic du PSG vers son premier printemps doré et son premier titre en Ligue des Champions. Cette victoire fera forcément partie des grands succès de cette campagne européenne que les Parisiens mènent pour un historique 3e triple. Menés 3-1, moins de 10 minutes de la fin, les joueurs de José Mourinho ont tout fait pour repartir de Rome avec un succès, sachant qu'un revers aurait déclenché une nouvelle crise. Sur le fil, les Merengues ont évité un nouveau soubresaut grâce à un but d'Antonio Rudiger sur un nouveau corner. Avant cela, le remplaçant Hendrick, très peu utilisé à Madrid, a aussi été un élément principal de ce succès, avec un but et une tête repoussée par le gardien vers Carlos Espi. Kylian Mbappé avait été buteur en première période d'une superbe frappe avant que le Real plonge après un doublé de Daniel Malen. Mais les Madrilènes ont donc su trouver les ressources. Plus tôt, l'ancien Parisien Blas Gleboa-Colla a inscrit le premier triplé de sa carrière en 206 matchs, mais aussi son premier but avec Liverpool.

Les autres résultats pour cette Ligue des Champions, Feyenoord 3, Côme 2, LASK 3, Liverpool 6, AS Rome 3, Real Madrid 4, Aston Villa 6, Fenerbahçe 0, Bodo Glimt 1, Dortmund 0, Manchester City 2, Paris Saint-Germain 4, Betis Séville 3, FC Porto 2, Shakhtar Donetsk 3, AEK Athènes 1, Slovan Bratislava 0 et Stuttgart 3. On s'arrête ici pour le sport. Dans un instant, les nouvelles internationales.

0: Au lendemain de l'opération du pape Léon XIV pour retirer une tumeur cancéreuse du poumon, les fidèles se mobilisent devant l'hôpital Gemelli de Rome. Reportage Africa News.
1: À Rome, les fidèles se mobilisent pour le rétablissement du pape Léon XIV. Devant l'hôpital Gemelli, prières et messages de soutien se multiplient après son opération d'un cancer du poumon. Le souverain pontife de 71 ans présente des signes encourageants de récupération. Les choses évoluent bien pour le pape. La maladie a été détectée à temps et tout devrait bientôt entrer dans l'ordre. Je ne suis pas inquiète. Je suis venue lui témoigner mon soutien et ma proximité spirituelle, comme je le faisais déjà pour le pape François. Selon le Vatican, le pape a repris la marche et une alimentation normale, mais les résultats d'une biopsie restent attendus pour préciser l'étendue de la maladie. Le problème, c'est que la tumeur était maligne, mais elle a été détectée à temps et complètement retirée. Je ne pense donc pas que le pape soit en danger. Même s'il s'agit d'un cancer agressif, des traitements existent aujourd'hui. À son âge, je m'attendais plus ou moins à ce que cette tumeur soit maligne. J'avais envisagé cette possibilité. Si les examens post-opératoires restent rassurants, l'incertitude demeure sur l'évolution du cancer.
0: États-Unis, une enquête pénale en cours sur la députée Ilhan Omar. Cette enquête a conduit des agents fédéraux à perquisitionner lundi le domicile d'Ilhan Omar à Washington, à quelques semaines seulement des élections de mi-mandat de novembre, lors desquelles elle brigue un nouveau mandat. Reportage Africa News.
2: Les autorités fédérales enquêtant sur la députée du Minnesota, Ilhan Omar, ont saisi le téléphone de la parlementaire démocrate et ont émis plus d'une douzaine de citations à comparaître devant un grand jury, notamment à l'encontre de certains de ses proches. Cette enquête a conduit des agents fédéraux à perquisitionner lundi le domicile d'Ilhan Omar à Washington, D.C., à quelques semaines seulement des élections de mi-mandat de novembre, lors desquelles elle brigue un nouveau mandat. La portée de l'enquête visant Ilhan Omar n'est pas claire, bien que le secrétaire de la Sécurité intérieure ait laissé entendre que les autorités examinaient d'éventuels délits liés au dossier d'immigration de sa famille. Mardi, la procureure fédérale de Washington D.C. a déclaré lors d'une interview accordée à Fox News qu'il y a plusieurs enquêtes en cours concernant Omar et que son bureau se penchait également sur des questions relatives aux déclarations financières de la députée. Les élections de mi-mandat du mois prochain détermineront le contrôle de la Chambre des représentants et du Sénat. Les démocrates ont accusé l'administration Trump de s'en prendre à la députée à des fins politiques.
0: La lauréate du prix Nobel de la paix accuse le président américain de vouloir entraver l'indépendance de la Cour pénale internationale après l'annonce de sanctions destinées à fragiliser son fonctionnement. Elle y voit une réaction politique à l'attribution du prix Nobel. Reportage Africa News.
3: La lauréate du prix Nobel de la paix, Navi Pillay, accuse le président américain de vouloir entraver l'indépendance de la Cour pénale internationale après l'annonce de sanctions destinées à fragiliser son fonctionnement. Elle dénonce une décision politique qu'elle juge liée à l'attribution de son prix Nobel. Je ne crois pas qu'ils prennent ce genre de décision sur un coup de tête. Tout est planifié. C'est en tout cas ce que je pense, comme beaucoup d'autres. Nous avons d'ailleurs eu l'occasion d'en parler à Nuremberg où je me trouvais. Pour moi, ce n'est pas une coïncidence. On dirait plutôt une réaction au fait que le prix n'a pas été décerné au président des États-Unis. Washington entend notamment riposter au mandat d'arrêt visant Benjamin Netanyahu pour des crimes présumés à Gaza. Les sanctions doivent affecter les opérations bancaires et technologiques de la Cour. Sous l'apartheid en Afrique du Sud, nous ne pouvions pas contester ces lois racistes et injustes. On nous disait que c'était la loi du pays. Même les juges blancs, qui étaient tous des hommes à l'époque, nous tenaient ce discours. Mais moi, j'ai toujours aspiré à un système fondé sur des valeurs et des principes. Pour Navi Pillay, ces sanctions pourraient entraver l'indépendance de la justice internationale et instaurer une justice à deux vitesses. Leur entrée en vigueur est prévue dans 6 mois. D'ici là, les discussions avec Washington restent possibles.
0: Alors que le blocage des lycées se poursuit dans plusieurs villes de France, les syndicats étudiants ont appelé à une convergence des mouvements lors d'une nouvelle journée de mobilisation pour ce samedi 17 octobre. Reportage Euronews.
4: Les jours passent et la mobilisation lycéenne se poursuit en France, comme ici, dans cet établissement parisien où les élèves bloquent l'accès à l'aide de poubelles. Un blocus pacifique qui ne fait pas pour autant oublier certaines scènes de violence. Les forces de l'ordre, elles, se préparent pour une nouvelle journée de manifestation samedi 17 octobre. Quant au gouvernement, il met en garde.
5: Le président de la République a insisté sur le fait que la jeunesse exprime des angoisses légitimes, mais que ces angoisses sont exploitées politiquement et transformées en violences urbaines avec des scènes inacceptables.
4: Depuis le début du mouvement, plus de 6800 personnes, dont 86% de mineurs, ont été placées en garde à vue et 36 enquêtes ont été ouvertes par l'IGPN. Pour tenter de calmer la colère des lycéens, le gouvernement a fait il y a quelques jours plusieurs annonces, comme l'arrivée de 3000 professeurs remplaçants dans certains établissements. Des mesures jugées insuffisantes par les syndicats lycéens.
0: Russie, États-Unis, la Russie et les États-Unis donc ont engagé des discussions en vue de conclure des accords sur les livraisons du diesel russe. Reportage Africa News.
1: La Russie et les États-Unis négocient de nouveaux accords énergétiques. Moscou confirme des discussions entre les ministres de l'énergie des deux pays, après l'annonce par Donald Trump d'un accord avec Vladimir Poutine pour augmenter les livraisons de diesel russe sur les marchés américains et mondiaux. Des négociations sont actuellement en cours entre le ministre russe de l'énergie et son homologue américain pour conclure des accords contractuels. Un mécanisme sera trouvé pour garantir les livraisons. Toutes les propositions visant à équilibrer le marché sont accueillies favorablement par les acteurs concernés, qui souhaitent maintenir un équilibre stable entre l'offre et la demande et assurer la stabilité des investissements. C'est sur cette base que nous travaillons. Selon Donald Trump, Moscou livrera plus de 300 000 tonnes de diesel, puis 500 000 en novembre. Un accord annoncé malgré les tensions commerciales et les sanctions visant les hydrocarbures russes.
0: Plusieurs frappes russes sur Kiev ont fait au moins 12 morts et privé des centaines de milliers de foyers d'électricité. Le système d'alerte aurait prévenu les habitants trop tard pour leur permettre de se mettre à l'abri. Dans ce contexte, les restrictions imposées à Starlink soulèvent aussi des questions sur la politique de Washington et son soutien à l'Ukraine. Reportage France 24.
6: Des immeubles en feu à Kiev, la capitale, après plusieurs frappes russes. C'est l'une des régions touchées pendant la nuit. Dans tout le pays, les attaques ont fait au moins 6 morts. Un bombardement de plus, mais hier soir, et c'est une nouveauté, les habitants ont été prévenus très tard. Le système d'alerte n'a pas fonctionné.
7: Quand on nous prévient à l'avance d'un raid aérien, on descend à l'abri. Mais quand ça arrive là, comme aujourd'hui, malheureusement, c'est pas possible. Hier, il y a eu des tirs d'artillerie avant que la sirène d'alerte ne retentisse. Donc, où est-ce qu'on peut se réfugier à temps ? Eh bien, dans le couloir.
6: Selon un responsable ukrainien, le réseau satellitaire Starlink aurait été restreint pendant la nuit. Starlink, propriété de l'Américain Elon Musk, est utilisé par les Ukrainiens. Si l'information est confirmée, elle pourrait constituer un tournant dans le conflit. La Russie a aussi provoqué d'importantes coupures d'électricité.
8: La frappe russe visait spécifiquement le secteur énergétique, pour lequel le président des États-Unis avait déclaré un cessez-le-feu.
6: Une trêve énergétique voulue par Donald Trump, rompue volontairement par les Russes, selon le président Zelensky. Les États-Unis vont-ils continuer à soutenir l'Ukraine ? Moscou dit suivre de près toute information sur un changement de politique de Washington.
0: Quatre ans après le sabotage des gazoducs Nord Stream, le procès d'un ex-officier ukrainien s'est ouvert à Hambourg. Il est soupçonné d'avoir organisé l'opération sur ordre de Kiev. Reportage Euronews.
4: C'est un procès très attendu qui s'est ouvert ce mercredi à Hambourg. 4 ans après le sabotage des gazoducs Nord Stream reliant la Russie à l'Allemagne sous la mer Baltique, un ancien officier ukrainien de 50 ans sera entendu par la justice. Jugé pour crime de guerre, il est soupçonné d'être l'un des principaux organisateurs de cette opération spectaculaire sur ordre de l'Ukraine. Arrêté en Italie en août 2025, il a ensuite été extradé vers l'Allemagne.
9: Tatsächlich ist natürlich örtlich von dem, was hier dem Angeklagten vorgeworfen wird, nichts auf Hamburger Boden passiert. Es verhält sich aber so, dass diese Gaspipelines in Mecklenburg-Vorpommern anlanden. Und es gibt einen Staatsvertrag zwischen Hamburg und Mecklenburg-Vorpommern.
4: Un autre suspect ukrainien arrêté en Croatie il y a quelques mois attend son extradition vers l'Allemagne. Pour la justice, l'implication de l'Ukraine ne fait aucun doute, même si le pays a toujours nié être impliqué dans cette affaire. Volodymyr Zelensky s'était cependant réjoui du sabotage de ses gazoducs. Certains Ukrainiens étaient venus soutenir l'accusé ce mercredi devant le tribunal.
10: Hier betone ich, dass wir auf keinen Fall Gerichtsentscheidung bezweifeln, weil nur Gericht kann entscheiden, ob Sergei schuldig ist oder nicht, aber wir müssen ihn unterstützen sowieso.
4: L'accusé doit comparaître pendant plusieurs semaines devant le tribunal. Cette affaire est considérée comme l'un des actes de sabotage les plus importants commis en Europe depuis la Seconde Guerre mondiale.
0: Soudan du Sud, 70 morts dans des affrontements communautaires. Reportage Africa News.
1: Le Soudan du Sud est de nouveau endeuillé par des violences communautaires dans la région de Rumbek, au centre du pays. Des affrontements entre groupes armés rivaux ont fait environ 70 morts, dont 4 soldats. Les combats ont provoqué la fuite de nombreux habitants pris au piège des échanges de tirs. Les gens se sont battus, ils ont échangé des tirs et plusieurs personnes ont été tuées ce jour-là. Nous ne savons pas vraiment qui a déclenché ces combats. Le gouvernement et des soldats, dont nous ignorons s'ils appartiennent à l'ONU, ont tenté d'intervenir. Après un certain temps, les tirs ont cessé. Les casques bleus de la mission des Nations Unies au Soudan du Sud sont intervenus pour évacuer des civils et protéger les travailleurs humanitaires menacés. La MINUS a très bien réagi et nous la remercions pour le travail accompli. Sans son intervention pour nous évacuer, nos biens auraient été pillés et certains de nos collègues auraient pu être tués en raison de leurs origines. Certains appartiennent aux communautés impliquées dans le conflit. La MINUS nous a véritablement sauvés. Sans elle, cela aurait pu être une catastrophe. Les autorités locales ont renforcé la présence militaire dans les zones sensibles. Une autre mesure mise en place est le déploiement des forces de sécurité dans les zones où les incidents se sont produits. Des patrouilles circulent dans la ville 24 heures sur 24 et 7 jours sur 7 pour sécuriser les déplacements et permettre aux personnes déplacées de regagner leur domicile. Les équipes sécurisent la ville et sa périphérie jour et nuit. Les conflits liés au bétail, au pâturage et aux représailles alimentent régulièrement les tensions dans l'état des lacs.
0: En Inde, deux dirigeants du parti des Cafards arrêtés après un week-end de manifestation. Reportage France 24.
11: La scène a eu lieu mardi matin. Sous l'œil des forces de l'ordre, plusieurs membres du parti du peuple des Cafards escaladent les barrières et pénètrent sur l'esplanade Jantar Mantar, drapeau indien à la main. Mais ce lieu emblématique des contestations dans la capitale est désormais interdit aux manifestants. Deux dirigeants du parti sont alors arrêtés et placés en détention dans cette prison. Une décision illégale pour le fondateur du parti, très en colère contre le gouvernement.
12: Je tiens à dire à Narendra Modi, si vous voulez instaurer l'état d'urgence dans le pays, faites-le officiellement. À quel moment agiter le drapeau national est-il devenu un crime si grave dans ce pays qu'il faille placer des personnes en détention judiciaire pour 5 jours?
11: Cette arrestation intervient après un week-end très tendu. Des milliers de manifestants ont été arrêtés alors qu'ils étaient venus exiger la démission du président de la commission électorale lors d'un rassemblement interdit par les autorités. Les manifestants accusent le gouvernement et les forces de l'ordre de durcir la répression. Ces arrestations ont visé des avocats qui défendent les droits de la population. Elles ont aussi touché des journalistes, ainsi que des jeunes filles dont certaines n'avaient que 15 ans. Des policiers les ont saisies et traînées de force. Ils les ont forcées à rester debout, les mains levées contre un poteau. Quelle sorte de justice est-ce là ?
13: Depuis des semaines, l'opposition et les cafards sont mobilisés contre une révision des listes électorales, accusés de profiter au parti du Premier ministre ultranationaliste hindou, Narendra Modi. Créé en mai dernier en ligne, le parti des cafards est devenu en quelques mois le porte-parole des colères des étudiants et de la jeunesse contre le gouvernement. Rejoint par une large partie de l'opposition, il dénonce la dictature du Premier ministre indien et la répression du mouvement par les forces de l'ordre.
0: Il est 8h passées d'une minute, nous allons observer la pause commerciale, la suite des nouvelles internationales à notre retour.
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0: La France et le Tchad relancent leur coopération militaire 2 ans après la rupture de leur accord de défense et le retrait des troupes françaises du pays. Les deux États ont signé à Paris une déclaration d'intention pour définir de nouveaux axes de coopération dans un contexte où N'Djamena cherche à diversifier ses partenaires militaires. Pour Paris, l'enjeu est de renouer les liens avec un allié stratégique au Sahel. Reportage France 24.
1: C'est une petite victoire pour les diplomates et les militaires français. La venue à Paris du président tchadien a permis la signature par les ministres des armées d'une déclaration d'intention tournée vers l'avenir pour structurer la coopération en matière de capacité de défense dans des champs innovants. Des sources citées par le journal Le Monde évoquent déjà 2 hélicoptères et un avion de transport des troupes. Et pourtant, les liens entre le Tchad et la France, son ancien occupant colonial, s'étaient nettement dégradés en novembre 2024 avec la rupture soudaine par N'Djamena de l'accord de défense qui liait les deux pays.
2: Chers compatriotes, ce 31 janvier 2025 marque ainsi le retrait définitif et complet des forces françaises stationnées au Tchad.
1: Après 60 ans de déploiement, les troupes françaises quittent le Tchad. Le coup de grâce pour Emmanuel Macron au Sahel, après l'expulsion des soldats stationnés au Mali, au Niger et au Burkina Faso par les juntes souverainistes qui y ont successivement pris le pouvoir entre 2020 et 2023. Mais pas facile pour le maréchal Déby de remplacer un partenaire historique comme la France qui a toujours protégé les régimes qui se sont succédés à N'Djamena, notamment celui de son père Idriss Déby Itno, mort des suites d'une blessure reçue au combat en 2021. Les autres partenaires des autorités tchadiennes, comme les Émirats arabes unis, la Russie ou la Turquie, dont les drones de surveillance tomberaient souvent en panne, n'auront pas donné satisfaction malgré un environnement instable. Les relations sont tendues avec l'armée régulière soudanaise qui en veut au Tchad pour son soutien aux paramilitaires qu'elle combat dans une guerre civile sanglante, mais aussi avec le Niger et la Centrafrique, d'autres voisins avec lesquels les relations se tendent. Mais pas question pour Paris de fanfaronner, il s'agit de reprendre pied avec discrétion, notamment sur le tarmac de l'aéroport de N'Djamena, dont la position centrale sur le continent est stratégique. Selon la presse spécialisée, la coopération en matière de renseignement n'avait de toute façon jamais vraiment cessé. Mais désormais, les militaires tchadiens attendent de leurs partenaires français qu'ils cessent de considérer le Tchad comme l'une de leurs préfectures.
0: Le Kenya a annoncé mercredi un deuxième cas d'Ebola, une semaine après avoir enregistré sa première infection liée à cette maladie virale. La nouvelle contamination concerne un homme de 39 ans, membre de la famille du premier patient décédé le 5 octobre dans un hôpital de Nairobi. Reportage Africa News.
3: Le Kenya fait face à un nouveau cas d'Ebola. Une semaine après avoir enregistré sa première infection, le pays confirme une deuxième contamination. Il s'agit d'un proche du premier patient décédé à Nairobi après son arrivée depuis la RDC. Selon le ministère kényan de la Santé, l'homme âgé de 39 ans était déjà placé en quarantaine lorsqu'il a commencé à présenter des symptômes. Il a ensuite été testé positif au virus. Le premier cas concernait un ressortissant kényan qui vivait en République démocratique du Congo. Malade depuis plusieurs semaines, il avait traversé la région par voie terrestre jusqu'en Ouganda avant de rejoindre Nairobi par avion le 3 octobre. L'homme est décédé 2 jours plus tard dans un hôpital de la capitale kényane. Cette contamination relance les inquiétudes sur les contrôles sanitaires aux frontières. Le patient avait notamment réussi à franchir la frontière entre la RDC et l'Ouganda, fermée depuis plusieurs mois. Le Kenya devient le 4e pays touché par cette flambée liée à l'épidémie en RDC, qui a déjà fait plus de 4000 morts selon les derniers bilans.
0: Le Mali fait face à une pression humanitaire grandissante. Au 30 septembre 2026, le pays accueillait plus de 322 000 réfugiés et demandeurs d'asile, ainsi que plus de 414 000 déplacés internes. Reportage Africa News.
4: Le Mali fait face à une pression humanitaire grandissante. Au 30 septembre 2026, le pays a accueilli plus de 300 000 réfugiés et demandeurs d'asile, ainsi que plus de 400 000 déplacés internes. Des chiffres présentés à Genève lors de la 77e session du comité exécutif du Haut Commissariat des Nations Unies pour les réfugiés. Selon les autorités maliennes, plus de 90 000 personnes ont regagné le pays, tandis que 343 000 Maliens vivent toujours réfugiés à l'étranger. En un mois, le nombre de réfugiés et demandeurs d'asile accueillis au Mali a augmenté de près de 5 400 personnes. Une situation qui témoigne de la persistance de la crise sécuritaire et humanitaire au Sahel central. Dans la zone de Koro, environ 86 000 réfugiés burkinabés étaient recensés fin juillet. Face à cette situation, le ministre malien de l'administration territoriale, Issa Ousmane Coulibaly, a réaffirmé l'engagement de Bamako en faveur de l'accueil des réfugiés, du rapatriement volontaire et de la réintégration des populations de retour. Selon le HCR, près de 4 millions de personnes sont déplacées au Mali, au Burkina Faso et au Niger.
0: Des centaines de personnes se sont rassemblées mercredi à Hargeisa, la capitale du Somaliland, en agitant des drapeaux américains et somalilandais pour saluer les propos du président américain Donald Trump qui a qualifié le Somaliland de pays totalement différent. Reportage Africa News.
5: Des centaines de personnes se sont rassemblées mercredi à Hargeisa, la capitale du Somaliland, en agitant des drapeaux américains et somalilandais pour saluer les propos du président américain Donald Trump, qui a qualifié le Somaliland de pays totalement différent. Ces propos ont été tenus lundi lors d'un rassemblement dans l'Ohio. Le Somaliland est une région séparatiste de la Somalie qui gère ses propres affaires. Elle est largement considérée comme plus stable et plus démocratique que le reste du pays, bien qu'elle n'ait été reconnue jusqu'à présent que par Israël. Hargeisa a salué les propos du président Trump, publiant mardi sur X qu'il souligne l'identité distincte du Somaliland et sa réalité politique propre, et ajoutant qu'elle restait inébranlable dans sa quête de reconnaissance internationale. Le Somaliland bénéficie d'une position stratégique sur le golfe d'Aden et dispose de sa propre monnaie, de ses propres passeports et de sa propre armée, mais il peine à obtenir une reconnaissance internationale. L'espoir que d'autres pays suivent l'exemple d'Israël, notamment les États-Unis, les Émirats arabes unis et l'Éthiopie, ne s'est pas concrétisé, bien que ces pays considèrent le Somaliland comme un pôle stratégique, militaire et commercial dans le golfe d'Aden, à proximité du Yémen.
0: La Tanzanie se rapproche de la signature d'un accord majeur de 42 milliards de dollars pour développer un gigantesque projet de gaz naturel liquéfié. Reportage Africa News.
3: La Tanzanie se rapproche de la signature d'un accord majeur de 42 milliards de dollars pour développer un gigantesque projet de gaz naturel liquéfié. Selon le ministre des Finances Khamis Moussa Oumar, les négociations sont dans leur phase finale. Le projet, porté notamment par Equinor et Shell, doit permettre d'exploiter plus de 47 000 milliards de pieds cubes de réserves de GNL. Une partie de la production alimentera le marché intérieur, mais l'essentiel sera destiné à l'exportation. Pour Dar es Salaam, ce chantier est un pilier de sa stratégie d'industrialisation et est censé renforcer la position de l'Afrique de l'Est comme futur hub énergétique aux côtés du pétrole ougandais, qui transitera par le port tanzanien de Tanga dès 2027. Le gouvernement prévoit également de presque doubler sa capacité de production d'électricité d'ici à 2030, avec une forte part d'énergie considérée comme propre, notamment l'hydroélectricité, le solaire, l'éolien et le gaz naturel. Parallèlement, la Tanzanie finalise aussi des accords dans le minerai critique et poursuit des réformes, alors que l'aide internationale représente désormais une part de plus en plus faible dans son budget.
0: Fin du segment international, nous allons à présent parler d'Haïti.

0: Le ministre de la Jeunesse, des Sports et de l'Action civique, Dumas Pythagore, annonce la construction de deux nouveaux stades modernes dans les départements du Sud et du Nord, ainsi que la réhabilitation de plusieurs autres terrains de football dans le pays. Nous écoutons un son de la RTG.
1: Après Grenadino, qui représentait nous fièrement dans le mondial 2026. Et nous-mêmes, dans le gouvernement, Premier ministre, ministre des Sports, tout le gouvernement, a trouvé qu'il y a une nécessité pour que nous baillons la jeunesse haïtienne chance. 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Et nous arrivons à mettre des enveloppes dans le budget pour que nous réhabilitions. Construit des infrastructures sportives en pays. Nous gagnons une enveloppe pour PAC Saint-Victor au Cap-Haïtien. La réhabilité et c'est un espace de jeu moderne. 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Deux projets stag. 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Et il faut nous bailler l'opportunité pour qu'ils expriment talent.
0: Le coordonnateur du mouvement paysan de Plaisance, Rosemont Michel, dénonce les problèmes de route et d'aménagement dans la commune de Plaisance. Il demande également à l'État de prendre des dispositions pour améliorer les conditions de vie de la population dans cette zone. Nous l'écoutons au micro de la RTG.
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0: Le responsable du parti politique Sud Balai, Walmios Maurice, fait savoir que le parti est agréé pour participer aux prochaines élections. Nous l'écoutons au micro de la RTG.
1: Question de 30 000 membres là, c'est pas parce que Sud Balai pas de monde, pas de parti politique Haïti, de monde que je fais. Il a passé près de 273 000 cartes électorales pour nous battre à 23 000 membres. Automatiquement, comme nous étudions la science politique, c'est la science des stratégies politiques, automatiquement nous virons à droite dans l'offre de changement. Il y a une vague, c'est qu'il y a une vague, toutes quatre nouveaux sous système de Libo. Ça veut dire que c'est ce Ernest Muscadet qui a été fait. Je pense que une fois qu'on a Ernest Muscadet à l'offre de changement, qu'on est là, il va faire l'autre stratégie. Mais tout qui est, et puis c'est qu'il y a Sud Balai agréé. 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
0: La municipalité de Kinskoff a décrété une période de deuil officielle de 6 jours en hommage à son agent exécutif intérimaire Jean Massillon, décédé subitement. Les drapeaux de la mairie ont été mis en berne et les activités officielles ont été suspendues. Des responsables politiques et des notables de la région ont exprimé leurs condoléances à la famille du défunt et salué son dévouement pour le développement agricole et touristique de la commune. La population locale s'est associée aux hommages à travers plusieurs rassemblements spontanés. Les autorités judiciaires ont indiqué que des procédures de vérification sont en cours pour déterminer les causes exactes du décès. Parallèlement, le ministère de l'Intérieur prépare la nomination d'un remplaçant intérimaire pour assurer la continuité des services municipaux.

L'écrivain Télisson Aurélien a réagi aux critiques concernant son dernier ouvrage, C'était ça ou mourir. Confronté à des accusations de plagiat et d'usage d'intelligence artificielle, l'auteur a tenu à s'expliquer publiquement sur la méthode de création de son texte. S'il a fermement rejeté toute utilisation d'outils IA générative, l'auteur a reconnu les accusations de plagiat et il a présenté ses excuses à ses lecteurs pour ce manque de rigueur. Le directeur général de la compagnie de transport scolaire public Dignité a publiquement dénoncé des actes de sabotage et des blocages orchestrés par un groupe d'anciens employés. Ces perturbations paralysent le fonctionnement des ateliers et empêchent la sortie des bus affectés au parcours scolaire. Selon la direction, cette situation prive des milliers d'élèves nécessiteux d'un moyen de transport gratuit pour se rendre dans leurs écoles. La firme d'État exige la libération immédiate de ces locaux et l'intervention des forces de l'ordre pour protéger les biens publics. Les représentants des employés contestataires réclament pour leur part le paiement d'arriérage de salaire et la révision de leur contrat. Le conflit risque de prolonger la crise du transport scolaire si aucun terrain d'entente n'est trouvé rapidement.

Le ministre de l'Éducation nationale, Vijonet Demiro, a finalisé un accord de coopération avec la délégation de l'UNESCO. Ce partenariat porte principalement sur la fourniture de kits microsciences aux écoles publiques pour permettre aux élèves de réaliser des expériences scientifiques malgré l'absence de laboratoires traditionnels. Un autre volet de l'accord concerne l'assistance technique apportée par l'UNESCO pour la conception et l'aménagement d'un musée mémoriel sur le site historique de Bois-Caillou. Le projet vise à préserver le patrimoine historique lié à la Révolution haïtienne tout en créant un espace éducatif pour les jeunes. 8h30 dans quelques secondes, le moment d'observer la dernière pause à cette édition de Réveil.

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La 11e édition de la quinzaine internationale Handicap et Culture a été lancée le mardi 13 octobre au restaurant Aïoli à la rue Metellus à Pétionville lors d'une conférence de presse réunissant des journalistes et des partenaires du festival. Organisée par les productions Théâtre Toupatou, la manifestation se tiendra du 15 au 29 octobre autour du thème Debout, même en fauteuil roulant. Le directeur du festival, Johnny Zéphirin, Gertrude Séjour de la Fondation Maurice Sixto, Léo Isaac, chargé de mission culturelle à l'Institut français en Haïti, et Adeline Bonhomme de Résonance 360 ont notamment pris la parole au cours de cette rencontre consacrée à la présentation de cette nouvelle édition. Pour Johnny Zéphirin, directeur du festival, les 11 années d'existence de QIHC dans le paysage culturel haïtien témoigne du rôle de l'art et de la culture dans l'inclusion des personnes en situation de handicap. Dans ce contexte de crise, l'art et la culture ne peuvent pas se résumer uniquement.

question de divertissement. Ils sont l'expression de tout un peuple, le ciment qui nous unit. Une bouffée d'oxygène, un repère, notamment pour les jeunes en proie à la violence des groupes armés, affirme-t-il. Le programme prévoit plusieurs spectacles, des ateliers de création artistique et une causerie sur les normes d'accessibilité à l'environnement bâti. Les activités se dérouleront principalement à Port-au-Prince et à Pétionville, selon le calendrier communiqué par les organisateurs. La programmation débutera le jeudi 15 octobre avec Passage, une performance de lecture poétique en braille présentée par des artistes non-voyants sur la mise en scène de Johnny Zéphirin. Le spectacle est prévu à Résonance 360 de 16h à 17h. Du vendredi 16 au dimanche 18 octobre, le conteur Shelson Hermosa animera un atelier de contes et de chants traditionnels au Centre culturel Pied-Poudry. Cette formation de 3 jours figure parmi les activités consacrées à l'apprentissage et à la pratique artistique. Le lundi 19 octobre, une causerie portera sur l'application de la loi du 3 juillet 2018 relative aux normes d'accessibilité à l'environnement bâti. Eddy Lemaire interviendra sur cette question avec Bejoan Sulfas comme modératrice. La rencontre est annoncée au Centre culturel Pied-Poudré de 10h à midi. Les ateliers de danse destinés aux jeunes en situation de handicap se tiendront du 20 au 22 octobre sous la direction de Sendia Morancy dans les locaux de la Sénart Académie. Une course en fauteuil roulant en milieu scolaire est également prévue le vendredi 23 octobre au collège Maximilien Robespierre. Le samedi 24 octobre, Nadienne Gabriel et Johnny Zéphirin animeront un atelier de langue des signes et d'expression corporelle à Résonance 360. Le même jour, samedi, Conte et danser réunira conte et musique dans une prestation programmée de 16h à 17h30. La participation à ce spectacle est fixée à 250 gourdes selon le programme. Puis, le dimanche 25 octobre, Danse de rue, dirigée par Sendia Morancy, sera présentée à Pétionville. Les ateliers de langue des signes et d'expression corporelle se poursuivront ensuite du 26 au 28 octobre à Résonance 360. Le festival prendra fin le jeudi 29 octobre avec un spectacle de clôture prévu de 16h à 18h également à Résonance 360.

Depuis 17 ans, le festival interculturel Contes en bâtonnelle contribue à faire vivre les histoires haïtiennes auprès des nouvelles générations, tout en mettant le créole et la tradition orale à l'honneur. Cric-crac, cette formule bien connue des amateurs de contes annonce le début d'une histoire. Le conteur appelle, le public répond et le voyage dans l'imaginaire commence. En Haïti, ces récits, transmis de génération en génération, permettent de partager des souvenirs, des valeurs et des façons de comprendre le monde. Malgré la place grandissante des écrans, cette tradition continue de vivre, notamment grâce au festival interculturel de contes dénommé Contes en bâtonnelle. Pour Chelson Hermosa, le festival est un espace où les histoires anciennes rencontrent celles d'aujourd'hui. Le public est invité à entreprendre un voyage au cœur de l'oralité, où les histoires deviennent un lieu de partage entre la mémoire et l'actualité. À travers Contes en bâtonnelle, le conte haïtien continue ainsi de rapprocher les générations et de faire vivre la mémoire culturelle du pays.

0: Bonjour à Franz Voltaire, bonjour Franz, comment ça va?
1: Eh bien, ça va, ça va.
0: Ça va un peu mieux aujourd'hui, on a du soleil.
1: Oui, tout à fait.
0: Alors Franz, aujourd'hui c'est le 15 octobre, ça ramène une date particulière dans l'histoire d'Haïti, c'est le retour de Jean-Bertrand Aristide comme président après 3 ans de coup d'État, un événement, on va dire, exceptionnel et majeur dans cette histoire d'Haïti.
1: Bon, pas tellement exceptionnel, parce qu'on a eu le retour de dirigeant haïtien Soulou qui est revenu en Haïti après son exil. On a eu le retour plus récemment de l'ancien président Élie Lescot sous le gouvernement de Paul Magloire. On a eu le retour de Vincent. Donc, on présente toutefois des choses comme exceptionnelles, mais ne sont pas plus exceptionnelles que cela.
0: Oui, mais il revient comme président. Il a été déchu, a fait,
1: Il ne
0: enfin
1: revient
0: déchu.
1: pas comme président, il est revenu en Haïti. Et on parle qu'il est revenu comme président parce qu'il n'a jamais été déchu comme président.
0: Oui,
1: Il était toujours
0: mais...
1: considéré à l'échelle internationale comme le président d'Haïti. Et il est
0: Oui.
1: revenu, c'est le moment où sont arrivées des troupes américaines. Nous étions sous Clinton, donc on ne peut pas parler de retour d'un ancien président. Il y a eu dans le passé des retours d'anciens présidents. Mais cette fois-ci, il s'agit de retour d'un président en exercice reconnu sur la scène internationale et qui est arrivé après un coup d'État. Ce n'est pas la même chose.
0: Ouais. En tout cas, on a parlé de retour à la démocratie à cette époque-là. C'était, on va dire, un recul
1: Pas le 16 octobre.
0: des... Oui. Alors, depuis, on a 32 ans se sont écoulés. Quid de cette démocratie en Haïti?
1: Mais pourquoi vous voulez que... Je veux dire, faut pas non plus... Il s'agit d'une transition très très longue, transition qui n'est pas voulue par le peuple haïtien. Écoutez, quand vous interrompez le système, vous créez, je dirais, un vide politique. Et depuis lors, nous payons ce prix-là. On a eu quatre occupations, on a eu toutes sortes de déboires, on nous a imposé... des présidents, que ce soit Jovenel, que ce soit Switniki, qui ont été imposés par l'ordre international, mais on est en pleine instabilité. Vous
0: Ben c'est
1: savez que
0: justement.
1: Jovenel a été élu avec 500 000 voix sur 12 millions de votants.
0: Et c'est là
1: Moins
0: que
1: que le sénateur Benoît, Steven
0: Oui.
1: Benoît, à Port-au-Prince simplement. Donc, en fait, faut pas non plus se leurrer, on est dans une transition imposée par l'ordre international,
0: Ben,
1: qui n'est
0: c'est là
1: pas
0: qu'on se pose
1: intéressé
0: la
1: à résoudre
0: question.
1: le problème haïtien.
0: C'est là qu'on se pose la question parce que cette démocratie, elle a aussi été supportée, même un peu plus que supportée par l'international lors du départ de Jean-Claude Duvalier. Il ne voulait plus de cette affaire de président sa vie. Et dans
1: Non,
0: notre
1: ce n'est pas la raison. C'est-à-dire, vous savez, il ne faut pas prendre les déclarations des politiciens pour argent comptant. On a imposé le départ de Jean-Claude Duvalier parce que le système ne s'accommodait plus d'un type de régime comme celui de Jean-Claude Duvalier, qui était une exception dans les Amériques. Ailleurs, ça a été toléré, c'est-à-dire parce qu'il n'avait pas d'intérêt immédiat pour résoudre ce problème. Dans les Amériques, il fallait donner un exemple que, bon ben, les États-Unis ne supportaient pas ou ne supportaient plus ce genre de régime qu'ils ont supporté pendant 29 ans. Hein.
0: Mais après le départ de Duvalier, dans notre apprentissage de la démocratie, assez souvent, c'est encore l'international qui empêche cet exercice démocratique. Tu viens de le rappeler,
1: Il n'y
0: la
1: a pas
0: nomination
1: d'apprentissage
0: carrément
1: de
0: de
1: la
0: Martelly.
1: démocratie. Le système international obéit à des intérêts très particuliers, notamment dans notre cas. Nous sommes dans la sphère des États-Unis. Ce sont les États-Unis qui ont imposé des modèles de transition. Écoutez, au-delà de leur discours, ils ont bien supporté qu'il n'y ait pas d'élection pendant tout le temps de l'après-Jovenel. Hein. Et après, ils ont enlevé le premier ministre Ariel Henry, et puis il est aux États-Unis tranquillement. Donc, c'est pas, c'est eux qui ont empêché Ariel
0: Ils l'ont
1: Henry de
0: empêché de
1: rentrer en
0: revenir,
1: Haïti.
0: mais
1: Donc.
0: ils l'ont enlevé, c'est ouais. Ils l'ont
1: Parce
0: empêché
1: qu'il
0: de
1: ne servait
0: revenir.
1: plus. Quand vous ne servez plus, bon, on se défait de vous comme d'une vieille chaussette.
0: Maintenant, on peut se poser la question aussi. Par exemple, Monsieur Fils-Aimé, mais peut-être qu'il sait encore, mais la question c'est, il sert à quoi? Parce que pour l'instant, rien ne semble avancer.
1: Oui, mais c'est-à-dire, qu'est-ce que vous voulez? Vous pensez que les États-Unis sont intéressés à ce que les choses avancent en Haïti? Parce que ce sont les Haïtiens qui sont intéressés à ce que les choses changent.
0: Mais
1: Mais
0: on
1: les
0: est
1: États-Unis
0: d'accord,
1: n'ont
0: on est
1: aucun.
0: d'accord,
1: Les États-Unis, eux, dès qu'ils ont quelqu'un qui peut leur servir, ça va.
0: mais on est d'accord, Franz. Mais il y a une différence entre ne pas être intéressé que les choses avancent et empêcher que ces choses avancent.
1: Ça revient plus ou moins au même. C'est-à-dire, si vous ne voulez pas que les choses changent, vous savez, c'est-à-dire, il s'agit de maintenir le statu quo en Haïti. C'est ce qu'ils ont fait à un certain moment avec François Duvalier après qu'ils se posaient la question si Duvalier était la meilleure force. Ben, après, ils se sont accommodés, hein, parce qu'ils ne voulaient pas d'un autre Cuba dans la Caraïbe. Et quand ça ne sert pas leurs intérêts, ils ont débarqué en République dominicaine en 65. Ils ont, voilà, c'est-à-dire que, et ils ont offert, après
0: Donc,
1: leur intervention en Haïti, demandez-vous combien de visas ont été offerts pour que les gens partent.
0: est-ce à
1: La
0: dire
1: plupart
0: que...
1: étaient des activistes qui devaient partir ou de ceux qui pouvaient empêcher le système de fonctionner. Ça a été la même chose. Vous croyez que Biden, les processus que Biden, quand il a octroyé ces milliers de visas, ben, il a désarticulé, je dirais, des formes de résistance en Haïti. Et puis Trump, lui, ça ne l'intéresse même pas, donc il s'en fout, puisque c'est la migration qui est son terme, et la migration illégale. Il a décidé de mettre fin à Biden. Et vous croyez qu'il croit qu'il y a de la démocratie en Haïti en expulsant la majorité des Haïtiens? Vous savez, les républiques dominicaines, c'est la même chose. Quand on décide d'expulser des centaines de milliers d'Haïtiens, vous croyez qu'ils ne savent pas que ça va, d'une certaine façon, créer des problèmes dans le pays? En même temps, on apprend, si vous suivez les journaux dominicains, si vous suivez les blogs dominicains, que, effectivement, dans le rapport des Nations Unies, on voit que des millions de munitions qui sont arrivées en Haïti pour les groupes armés portent la marque de la PNH, c'est-à-dire la police nationale dominicaine ou de l'armée dominicaine. Donc, ça dit, faut aller regarder ça très froidement, hein.
0: Mais est-ce à dire que s'il y a eu ce retour de Jean-Bertrand Aristide par les Américains, c'est qu'ils servaient leurs intérêts à cette époque?
1: Parce qu'à un certain moment, il y a une conjoncture politique, essentiellement dans la conjoncture politique des États-Unis, du gouvernement de Clinton, il y avait le Black Caucus qui avait un rôle très important. Il ne l'a pas eu après, mais le Black Caucus a été ce qui a permis le retour de Jean-Bertrand Aristide et ce qui a permis aussi, en 2004, quand Jean-Bertrand Aristide a été je dirais exfiltré d'Haïti par les États-Unis, envoyé d'abord à la Jamaïque, plus tard en République centrafricaine, ce sont des dirigeants afro-américains qui sont allés le chercher pour l'emmener en Afrique du Sud. C'est-à-dire parce qu'on allait l'éliminer ainsi. Donc, il faut comprendre que les empires, n'ont que des intérêts, hein.
0: Ouais, tout à fait. Et puis, Franz, ici, OK.
1: C'est
0: Oui.
1: vraiment pour nous, ils nous ont imposé un ordre. Eh bien, il s'agit de maintenir l'Haïti dans la même situation.
0: Voilà. Et puis, donc, au Québec, on va vers une transition, un changement de gouvernement, et la question se pose, qui sera ministre de la Santé? Et la question se pose pour une raison simple, c'est que la santé représente un vrai chantier parce que ça ne va pas dans le secteur public
1: Oui, mais c'est
0: et
1: un
0: de la
1: problème
0: santé.
1: accumulé depuis un temps. On ne peut pas simplement penser que le problème de la santé ou le problème de l'éducation, c'est le résultat simplement de l'ancien gouvernement. C'est quelque chose qui date de plus de 30 ans, hein.
0: Oui, il faudra commencer à voir comment améliorer et à résoudre le problème.
1: Ben, ça, c'est le problème des gouvernants, puisque vous savez, quand vous prenez le pouvoir, qu'il y a des problèmes et que vous êtes là pour résoudre ce genre de problème. Le problème des infrastructures au Québec est un problème fondamental, regardez. Donc,
0: Le nombre de médecins aussi?
1: oui, mais le nombre de médecins, ça ne se crée pas en une journée, hein. Médecin, ça prend entre 7 et 10 ans pour former un médecin.
0: Ouais, donc on n'est pas pour une amélioration à court terme, visiblement.
1: Bon, il y a des pays, par exemple, la France a choisi, mais ça crée d'autres problèmes. de faire venir des médecins des pays du Maghreb et de l'Afrique subsaharienne, mais ça crée un problème dans ces pays. Vous savez, c'est toujours complexe, hein, les phénomènes sociaux.
0: Voilà, merci beaucoup, Franz Walter. Je te souhaite une belle journée. Profite du soleil, il se fera de plus en plus rare. On se reparle demain matin pour d'autres commentaires sur l'actualité et l'histoire.
1: Oui, merci beaucoup et puis bonne journée à tout le monde.

À vous d'avoir suivi cette édition de Réveil Matin. Rendez-vous demain matin, 6h pour la prochaine édition. Rendez-vous également ce soir, 20h pour l'émission Regard et un peu avant, à 16h50, à Billets de Retour avec Jean-Ernest Pierre. Merci à Junie Limage pour les manœuvres techniques. Merci à toutes et à tous de rester branchés CPAM pour la suite de la programmation.

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0: Ah ben, il est 10h06, est-ce que ça va bien chez vous? Non, on va très bien, on est en forme, très content de vous retrouver, et puis surtout de retrouver notre chef de cabine, Mima, qui fait son retour, enfin, qui revient, parce que n'était pas parti, mais était empêché, tout simplement. Bonjour Mima. Bonjour, bonjour, bonjour.
1: Oh. Bonjour Pierre-Michel, et bonjour à nos amis auditeurs, auditrices.
0: Est-ce que ça va?
1: Oui, oui, ça va nickel. Et toi, ça va?
0: Ben, super. Content de te revoir, surtout, parce que, bon,
1: ah,
0: tu m'as manqué.
1: Moi aussi, tu m'as manqué. L'émission m'a manqué, nos auditeurs et nos auditrices. Ils m'ont manqué également, et je vous remercie à tous. Enfin, les gens qui se sont inquiétés, hein, seulement les gens qui se sont inquiétés.
0: Tout le monde s'est inquiété.
1: Merci de votre sollicitude, j'apprécie profondément. Et un merci spécial également à Michelet Brutus.
0: Ah ouais, lui, il est passé. Ah, il a fait un discours sur toi.
1: je vous remercie, monsieur Michelet. Ben, je suis là ce matin,
0: voilà.
1: En pleine forme.
0: Voilà.
1: Voilà quoi.
0: Et la météo, ça dit quoi? Hier, on a eu... Mais comment ça, tu as annoncé un truc exécrable comme ça?
1: Hein?
0: 2 jours de gnie, une pluie pleurnicheuse. Voilà. Ça dit quoi ce matin, la météo?
1: Ce jeudi matin, le soleil brille et la température actuelle est de 7 degrés Celsius. Nous profiterons d'une belle journée automnale, généralement ensoleillée, avec un minimum de 12 degrés cet après-midi. Le temps restera sec durant la journée, mais attention, le risque de précipitation augmentera cette nuit.
0: Okay.
1: En soirée, le ciel deviendra partiellement nuageux et la température descendra autour de 9 degrés vers 20h. Alors, profitez de cette belle journée éclaircie, mais gardez une veste à portée de main. L'air frais reste en
0: toujours dans l'air du temps. On va dire ça.
1: Ouais.
0: C'est pas un pléonasme, ça. C'est pas comme en réalité réelle. L'air frais reste toujours dans l'air du temps. Bon, bref. Oui, et la pensée du jour, justement.
1: Notre pensée du jour nous vient de Maton Alix, qui est un homme politique haïtien. Il nous dit, les politiciens, surtout ceux de chez nous, pour les besoins de leurs ambitions personnelles, invoquent des lois en travestissant l'esprit par des interprétations judaïques des plus inattendues.
0: Ouais, oh là là.
1: Les politiciens, surtout ceux de chez nous, pour les besoins de leurs ambitions personnelles, invoquent des lois en travestissant l'esprit par des interprétations judaïques des plus inattendues.
0: Oui, c'est vrai. Voilà. Alors là, il nous envoie loin dans... Il y a ce qu'on appelle l'esprit et la lettre des lois. C'est dans ça qu'il nous envoie, mais on va regarder ça en profondeur un peu plus tard. Pour l'instant, je note tout de suite qu'il est 10h09. C'est 10h09 qui s'installe sur toutes les horloges de la radio. Cela fait vraiment un bon bout de temps, chers amis, depuis que vous et moi, nous nous connaissons, depuis que nous nous croisons, depuis que vous et moi, nous nous regardons les yeux dans les yeux, sans jamais choisir le moment pour communiquer. Être assis derrière ce micro m'offre justement le grand privilège de m'adresser à vous tous les jours, de faire ce que je n'ai jamais eu le temps de faire, parler à vous toutes, parler à vous tous en général en même temps, et à chacun de vous en particulier. Si je vous dis que je suis un grand timide, probablement que vous allez pouffer de rire, et ne me croirez pas certainement. Et pourtant, c'est la stricte vérité. Pourquoi je ne vous parle jamais ou rarement lorsque nous nous croisons? C'est tout juste par pure timidité aussi, parce que je ne sais pas vraiment comment m'y prendre pour faire le premier pas. Comme vous ne le saviez pas. Alors je vous le dis maintenant, le journaliste, l'animateur qui sont colocataires dans l'appartement de mon corps ne sont pas Pierre-Michel. C'est bizarre, mais c'est comme ça. Pierre-Michel n'est pas le journaliste, il n'est pas non plus l'animateur de radio, il est trop timide pour cela. Ben, si tout cela vous surprend, c'est tant pis, et je suis vraiment désolé. Par contre, je peux vous affirmer que les moments les plus grands, les moments les plus vrais, en votre compagnie, c'est lorsque je me retrouve derrière ce micro à toquer à votre porte tous les matins et à vous dire « Coucou, bonjour, c'est moi, votre animateur, qui vient vous inviter à partir à l'aventure du podium en musicolore sous les ailes de la meilleure musique et des plus colorées, en ma compagnie, diffusée entre 10 et 13 heures, du lundi au vendredi, à l'antenne de votre radio, la radio haïtienne de Montréal, CPM, le 14-10, en modulation d'amplitude. Je ne vous remercierai jamais assez de la confiance que vous placez en moi et de votre appréciation pour le travail que je fais. Je ne vous promets pas d'être parfait, mais d'être toujours le meilleur dans ce domaine, afin de vous offrir de très grands moments de radio qui sauront combler vos attentes et répondre à vos exigences. Et lorsque Mima est là, notre chef de cabine, je me délecte parce que c'est un plus à l'émission. Le podium musicolore de ce jeudi, c'est ici et c'est maintenant pour vous, mesdames et messieurs.

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0: Servo de Climaia. Ça rappelle les premiers moments de classe. C'est le chanteur qui a lancé classe aux côtés de Richie.
1: Classique.
0: Qui revient avec son propre groupe. Répondant au nom de Cliché, la chanson c'est Relax Timal. Super composition de Claude Marcelet qui est d'abord l'invité en featuring sur cet album. Le titre du disque c'est Dans l'idéo. Je dis merci à Graham de me mettre au parfum de ça parce que je ne le savais pas.

Ça, c'est un disque qui remonte à des temps immémoriaux et à la carrière de Claude Marcelin. C'est un album qui a fait beaucoup, beaucoup de succès, qui a connu beaucoup de succès. À cette époque, il y avait beaucoup de productions en solo des artistes comme Claude Marcelin, Jacqueline Denis, etc., etc. D'ailleurs, on va écouter Ordinateur un peu plus tard ce matin à cette émission. Ce matin à cette émission. Alors, il y a un autre featuring sur cet album qui s'appelle Caresser la vie. Et là, on retrouve une grosse pointure aux côtés de Clémaille, cette chanson tirée de l'album Dans l'idéo, voici Nickenson Prudhomme en featuring. Avec le goût cliché, la chanson s'est caressée, la vie, écoutez ça. Il est 10h18, chers amis, vous êtes sur CPAM. Et c'est le podium qui passe à l'antenne jusqu'à...

0: Le goût cliché sur notre plateau en ce jeudi matin. Chers amis, le chanteur Clémaille, voici la chanson Vagabond pas bail. C'est ça son message.
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0: Le goût cliché, 10h22.
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0: La particularité sur 10, c'est que ces chansons ne durent pas plus que 4 minutes, enfin 4 minutes et quelques.
1: Ah.

Et je vais reprendre la chanson pour que vous puissiez écouter le texte. Vacabon Papaye, c'est le titre. Nous t'évitons pas qu'être problème si l'on moune pas mon monde, l'été dit ça. Je trouve ça beau, ça. Je trouve ça bien aussi. Mais c'est une vérité qu'on va avoir du temps à voir.

0: Friday. Oui.
1: Yes. Vagabond Babay, Clémail, sur cet album qui s'appelle Dans l'idéo. On va écouter une dernière chanson de ce disque, parce qu'il y en a, c'est un album complet, mais on a choisi 4. Ce sont très courtes, d'ailleurs. Ça s'appelle Lettre ouverte. Enfin. C'est Lettre ouverte, c'est comme ça. Voilà, elle est. Il nous parle de la lettre ouverte. C'est cliché avec Clémail. C'est celui qui a lancé classe avec Richie au tout début. Avant l'arrivée de Ederson Sanis. L'album a pour titre Dans l'idéo. Voici Lettre ouverte. Il est 10h28. Le podium en musique au Lord.

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2: AM 1410, 10h34 minutes. Je note comme ça, 10h34 minutes, mesdames, messieurs. Je tiens à vous rappeler que au 5905, ce samedi, à 11h, ça va être le 17 octobre, il y aura une messe d'action de grâce à la paroisse Marie-Reine des Cœurs, à la paroisse Marie-Reine des Cœurs. J'étais pas dans le champ du micro, voilà. J'y reviens, comme ça. Donc, je vous disais que le samedi 17, c'est ce samedi, à 11h, grande messe d'action de grâce à la paroisse Marie-Reine des Cœurs, pour souligner les 24 ans de CPAM, artisans de CPAM. Tout le monde va être là pour vous accueillir, vous, les auditeurs, les auditrices, les amis de la radio. Venez passer un moment avec nous en cette occasion. Donc, 5905 rue Turenne, paroisse Marie-Reine des Cœurs, messe d'action de grâce pour souligner les 24 ans de CPAM. C'est le 17 octobre à 11h. L'abbé Jacques d'Aurélien officiera en cette occasion, mesdames et messieurs. Alors, on s'en va parler à Mima pour les infos de la météo. Mima.
3: Ce jeudi matin, le soleil est au rendez-vous et le thermomètre affiche actuellement 8 degrés Celsius à Montréal. Nous aurons aussi droit à une belle journée automnale, avec un ciel généralement ensoleillé et une température maximale de 12 degrés cet après-midi.
2: Ouais.
3: Aucune précipitation n'est prévue durant la journée. Et en soirée, le ciel sera partiellement nuageux et la température redescendra autour de 9 degrés vers les 20 heures.
2: Ouais.
3: Attention, toutefois, le risque de précipitation augmentera au cours de la nuit. Profitez de ce beau soleil, de cette belle journée, mais avec votre veste, puisqu'on est en plein milieu du mois d'octobre.
2: Ouais, c'est vrai. La pensée du jour.
3: Les politiciens, surtout ceux de chez nous, pour les besoins de leurs ambitions personnelles, invoquent des lois en travestissant l'esprit par des interprétations judaïques des plus inattendues.
2: Ouais.
3: Maton, Alix.
2: Il dit tellement bien, parce que les gens font on appelle ça ils tordent le coup aux lois.
3: Mmh.
2: Les lois sont votées, mais après, selon leurs besoins, selon leurs envies, ils l'interprètent à leur façon, des fois. Mmh. Ça arrive même ici aussi, des fois. On entend des choses un peu abracadabrantes et il l'a précisé, surtout ceux de chez nous, des interprétations judaïques de ces lois en travestissant leur esprit. Alors, Monsieur Maton, dans ça, il nous dit, qui est un écrivain, un intellectuel haïtien, on fait une critique, on va dire, très acerbe, mais assez lucide de la praxie politique, particulièrement contextualisée dans l'histoire d'Haïti. Mais ça arrive aussi ailleurs. On le voit aux États-Unis, on le voit dans plein de pays où est-ce qu'on essaie de distordre les choses, la réalité, pour essayer de l'adapter à la situation qui

0: qui convient à la personne qui prend la décision de le faire. La dimension, la lettre contre l'esprit de la loi, je vous le disais, dès que Mima a donné lecture à cette pensée, au cœur de cette réflexion se trouve la tension philosophique classique entre la lettre, le texte à l'état brut, c'est ça qu'on appelle la lettre, et l'esprit, qui est l'intention morale ou démocratique de la loi. Parce que des fois, une loi est faite pour protéger, mais souvent, il y a aussi des intérêts parce que, bon, tout dépend de plein de facteurs. Par exemple, si le politicien est un pragmatique, ça va être différent. Si s'il est un dogmatique, ça va être différent. Voilà. Ouais.
1: Et moi, je trouve, c'est pas... Je trouve que changer ou travestir l'interprétation des lois en fonction de son de ses propres intérêts, c'est beaucoup plus dangereux que de les violer. Hein.
0: Absolument, oui. Ouais. Parce qu'on fait dire à la loi ce qu'elle ne dit pas.
1: Voilà.
0: Et là, je suis 100% d'accord avec toi. C'est vrai, c'est une très bonne façon de voir les choses, parce qu'on fait dire à la loi ce qu'elle ne dit pas. Et malheureusement, c'est les hommes qui écrivent les lois, c'est encore les hommes
1: qui les interprètent.
0: Les interprètent.
1: À leur guise.
0: À leur guise. Et c'est encore ces mêmes hommes qui les votent. Tu vois, par exemple, quand on prend le Parlement ici, qui vote son augmentation de salaire. Alors qu'on va ajouter 25 cents sur le salaire du commun des mortels. Et puis pour les députés, les gens qui sont à l'Assemblée nationale du Québec d'ailleurs, ils se votent des augmentations de 5 000 à 6 000 $. C'est terrible. Ils sont jugés partis en même temps.
1: Ouais.
0: Et ça, si tu le dis, mais tu peux le dire autant que tu veux, et puis peut-être que si tu insistes, on va te faire passer pour ce que tu n'es pas. Bon, voilà. Parce que tu dis une vérité. Bref. Monsieur Maton, Alix, les politiciens, surtout ceux de chez nous, pour les besoins de leurs ambitions personnelles, invoquent des lois en travestissant l'esprit par des interprétations judaïque des plus inattendus. Bah, qu'il faut saisir ou dire, oh! C'est terrible, hein? Aïe. 10h40 minutes, mesdames, messieurs. Voici une chanson qui a marqué son époque et qui, en dépit de son âge, garde toute sa fraîcheur. C'est Jacqueline Denis et le groupe Zeclet. La chanson s'intitule L'ordinateur. Écoutez ça.
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À l'époque, cette chanson a fait un malheur parce qu'elle était, enfin, dans l'air du temps, c'était l'arrivée de l'ordinateur, mais elle a fait un jeu de mots, l'ordinateur, protège bonheur. Et cette même période, il y a eu aussi toute une série de chansons, toute une série de, enfin, une sorte de transition dans la musique populaire dansante haïtienne. Et je peux vous le dire parce que je démarrais comme ça, comme animateur à la radio Diffusion Cayenne. Et ces disques nous tombaient comme ça, comme des mouches, on va dire. Il y avait beaucoup de production, beaucoup de créativité. Et les artistes étaient très inspirés à l'époque. C'est la même période où on a eu Zeclet. Hein? On a eu à cette époque aussi, beaucoup de disques solo. Maintenant, on n'en fait plus des albums solo. On en fait que rarement. Mais on en faisait des albums solo. C'est-à-dire, les artistes se permettaient de se sortir de leur carcan de groupe ou d'organisation musicale pour faire leur disque personnel. On appelait ça, c'était pas des carrières solo, mais on va dire des albums solo. Il y en avait, dont, monsieur que vous connaissez, qui est devenu une sommité maintenant, pas qu'il ne l'était pas avant, mais il est devenu avec le temps, il a mûri, il a grandi, beaucoup plus d'expérience, on l'entend un peu partout, il est présent sur les réseaux, il prend la parole pour parler musique, pour discuter de ce qu'il voit, de ce qu'il entend, de ce qu'il comprend aussi, de l'actualité du paysage musical haïtien. Et ce monsieur-là, il s'appelle Tira. Et cette chanson a fait aussi un tabac, ça s'appelle Soukaina. Raoul Denis Junior, Soukaina.

0: Socaïna. Raoul Denis, quoi?
1: On est en quelle année là?
0: On est dans les années 80, 80, ouais, 80, fin des années 80. Fin des années 80, ouais. C'est une période très florissante, très.
1: Je trouve ce morceau-là et celui que tu as joué précédemment, ils sont, enfin, en matière de musicalité, ils sonnent français. Enfin, ils sonnent
0: Ah,
1: très
0: absolument.
1: français.
0: C'était, ah ben voilà, justement, je m'en allais dire ça. Je m'en allais souligner le fait qu'il y a eu une sorte de, on va pas dire juxtaposition, mais il y avait une sorte de, est-ce que je peux dire opposition? Il y avait le compas direct, et c'était aussi l'époque de l'arrivée du zouk. Le zouk perçait. Et, ça a eu une sorte d'influence sur ce qui se faisait en Haïti. Et je vais vous raconter des histoires ce matin, je vais vous.
1: Non, mais moi, ce que j'entends, ce sont plus les musiques françaises, genre
0: Oui, et puis la tech.
1: choco, enfin, j'ai trop mangé de chocolat, un truc
0: Oui, des
1: comme
0: trucs
1: ça.
0: comme ça, oui, mais c'était ça, parce que n'oublie pas que le zouk vient des Antilles françaises.
1: Oui, bien sûr.
0: Et donc, il y a une influence, même si, et ça, tout le monde le reconnaît, Jocelyne, celui qui est décédé là, le guitariste, mon Dieu, son nom m'échappe, et ça ne devrait pas, mais l'un des grands Manitou de Kassav, enfin, paix à son âme, vous voyez de qui je parle, peut-être que le nom va me revenir, et ils ont reconnu que le zouk est un palliatif du compas.
1: Mais il n'y a pas photo.
0: Oui, mais
1: C'est évident.
0: oui. Le zouk est un palliatif du compas. Et ça, tout le monde l'a reconnu. Jocelyne, et le guitariste dont le nom encore m'échappe, qui est décédé maintenant. Et comme le zouk arrivait sur le marché, et le zouk avec l'arrivée de Kassav, là, ça a saccagé le milieu de la musique populaire dansante haïtienne. Et c'est ainsi que ça a aussi influencé cette génération d'artistes. Parce que lorsqu'on regarde Claude Marcellin, à l'époque, très très jeune, beau jeune homme, très jeune, très pimpant, Tira aussi, Raoul Denis, Jacqueline Denis qu'on vient d'entendre, qui sont de la même famille, les Denis. Et puis, ces gens-là étaient influencés. Et puis, après, il y a eu Zeclin aussi, qui est arrivé avec plus de rock'n'roll que de compas. Voilà, mais c'est quand même du compas, à la sauce Zeclin. Donc, ça fait que toute cette période a été influencée par ça. Et c'est pour ça, lorsque tu dis ça te fait penser à des chansons françaises, etc. C'est comme ça. Et puis, il y avait le son qui était plus technologique, qui changeait un peu. Tu vois, le son était beaucoup plus technologique à l'époque. Et les technologies de l'informatique commençaient à s'installer. Et puis voilà. Et c'est pour ça qu'on a eu ces chansons-là. Et c'est pour ça que je vais vous faire écouter la version originale de cette chanson avec laquelle on a démarré l'émission. De Claude Marcellin, voici
2: Relax
0: Timbal, dans sa version originelle.

Chacun, ce que j'aime avec l'émission, c'est que on monte en gradation, comme on dit, tranquillement. Ça me fait voir que les gens sont à l'écoute. Et j'ai reçu beaucoup de... Il y a eu une réaction au téléphone, sur mon téléphone. Et il y a Harry qui me dit, c'est Jacob Desvarieux, le nom que je cherchais, voilà. Merci beaucoup, chers amis, merci infiniment. Ça montre que nous prenons la bonne direction, hein, et que nous comptons pour ça tout. Merci infiniment, merci beaucoup. Lorsque vous réagissez comme ça montre que nous ne sommes pas seuls et que nous faisons les choses avec vous et pour vous. Merci, c'est Jacob Desvarieux dont je parlais tout à l'heure. Et c'est des gens qui sont venus, qui ont bouleversé carrément l'échiquier musical haïtien. Faut le dire comme ça. Mais attention, j'ai de l'information pour vous, restez là. On s'en va à la pause après. Je vous raconterai comment ça a été, qui a mis un frein à ça. Oui, puisqu'il y a un groupe qui est...

0: l'époque, la jeunesse haïtienne commençait à découvrir la Marie-Jeanne. La Marie-Jeanne.
1: C'est quoi ça?
0: Ah, c'est parce que je l'ai dit en français?
1: Ah. Ah!
2: La série F ne se mesure pas.
1: Ah bon? D'accord.
0: J'imagine, oui. Comment c'est? Voilà. C'est la pause, il est 11h. Ça va tout de suite à la pause, mesdames, messieurs. Oui, oui, non, c'est cette époque. Je le dis comme ça, parce que vite dit, c'est simple. Voilà. On vous revient tout de suite après, mesdames, messieurs. Je vous raconte cet épisode où le zouk a failli enterrer le compas.
1: Quoi?
0: Oui, oui. Le zouk a failli enterrer le compas. Zouk la zézel me dit, comme un mini.
1: Ah, c'est là.
0: Ouais. Mais il y a un groupe qui a dit, non, non, non, non, ça va pas cabasser, c'est comme ça. Et il y avait un animateur dont je vais saluer la mémoire ce matin, dans quelques instants, restez là.

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4: À la manière du 14-10, merci beaucoup, Jean-Ernest. Il est 11h04, mesdames, messieurs. Je vous disais avant d'aller à la pause que cette période était très florissante. Il y avait beaucoup de production. Et mais il y avait une sorte, je ne dirais pas opposition, mais une sorte de face à face entre ceux qui étaient pour le compas, comme Nemo Jean-Baptiste l'a voulu, et ceux qui étaient pour qu'on bifurque vers autre chose, qu'on, voilà, avec l'arrivée de la nouvelle technologie, les ordinateurs, etc., l'informatique, et on essaie de chercher, etc. Voilà, bang, le zouk arrive, et le zouk crée une panique générale. Le zouk crée une panique générale, influence les artistes, tout le monde se met à faire du zouk, tout le monde se met à faire des textes à l'eau de rose, puis voilà, et puis les radios ont embarqué. La majorité des stations de radio ont embarqué, non. Moi j'étais en province, donc au CAI, à la radiodiffusion cayenne, on n'avait pas embarqué. On était de ceux, alors que j'étais assez jeune, comme je débutais à la radio, je regardais ce qui se faisait, j'avais une émission le matin comme ça, et j'écoutais, je regardais, et j'étais en contact avec un grand animateur, qui est aussi des cailles comme moi, Félix Lamy, de regretter mémoire, qui était à la Radio Nationale d'Haïti. Il avait une émission le matin, c'était la messe du compas. C'est-à-dire, si tu n'es pas célébré sur cette messe-là, tu n'existes quasiment pas. Alors, il y avait Métropole, il y avait Radio Haïti, il y avait toutes les radios jouaient. Parce que une des particularités en Haïti, il faut savoir, pour ceux qui savent de quoi je parle, c'est que à 10h le matin, maintenant ça ne se fait plus, et c'est dommage, toutes les radios d'un bout à l'autre du pays avaient une émission de musique populaire, dans ça, une émission de musique, de compas. Ok, il y avait des animateurs. Et, parce que c'est toujours les gens qui viennent des provinces qui deviennent des vedettes à Port-au-Prince. Les animateurs qui sortent de la province qui deviennent des, soit des correspondants de Radio Nationale, de Radio Métropole, de Radio Haïti, etc. Donc moi j'ai travaillé pour Métropole comme correspondant, comme pour la Radio Nationale aussi comme correspondant au CAI. Donc j'avais accès à certaines vedettes de la radio. Moi je n'étais rien. Je démarrais. Alors, puis, le zouk arrive, Kassav, zouk la zézel, me dit, comment on dit, partout, hein?
5: Elle est bonne, celle-là, très bonne.
4: Oh là là. Je te dis, partout, c'est ça. Et puis, les artistes émergents, tout le monde voulait faire du zouk, les radios embarquaient et ne jouaient que du zouk. Félix Lamy, de regretter mémoire, a dit non, ça ne se passera pas comme ça. Il s'est opposé. Et il avait la capacité parce qu'il était sur la seule radio au pays qui avait 100 000 watts de puissance à l'antenne.
6: Mmh, mmh.
4: 100 000 watts, c'est-à-dire c'est une radio qui couvrait la République.
6: Mmh.
4: OK? Donc, avec cette puissance...
6: Il a pris position pour le combat.
4: Ah ouais, il a pris position en faveur
6: du combat. Parce que le combat en avait le plus besoin.
4: Oui, il a pris position et il s'est défendu bec et ongles. Il a dit non, ça ne passera pas. Ça ne passera pas et il s'y est opposé. Et avec, mais farouchement, Félix Lamy, je salue la mémoire ce matin, c'est un animateur qui a marqué son époque. C'est comme un météore d'ailleurs, il a éclairé son siècle, son époque. Voilà. Et puis, en plus de ça, les groupes commençaient, les groupes émergents, les groupes commençaient à bifurquer vers le zouk.
6: Mmh.
4: Et puis, il y a un groupe avec une carrière internationale qui a dit non, non, non, non, non, non, non, non, non, non, non, non, non, on n'a pas encore dit notre dernier mot. C'était le Tabou Combo. Et le Tabou Combo est monté aux barricades et a fait un virage à 380 degrés. Pour produire ça, mesdames, messieurs, à l'époque. Et c'est ainsi que Tabou Combo a commencé à dire non, non, non, non, non, non, non, non, non, non, on est là. On monte la garde et on veille au grain avec cet album.

0: Et c'est comme ça que le tabou a mis fin à tout ça. Et pas que sur disque. Maintenant, avec cet album, le virage est effectué, le tabou est allé chercher le son que Kassav utilisait. Parce que le son qui attirait, c'est le son de Kassav avec des nouvelles technologies, des claviers beaucoup plus cliniques. Et Tabou Kombo a fait ce virage, a effectué ce virage, parce que Tabou Kombo avait cette avance sur Kassav. Tabou Kombo avait une carrière internationale, c'est-à-dire Tabou Kombo était pas que pour les Haïtiens, c'était un groupe qui jouait partout en Europe, était numéro un dans les hit parades en France. Tabou Kombo a passé plusieurs semaines numéro un dans les hit parades en France.
1: Et, c'est pareil,
0: ah oui, il a obtenu son premier disque d'or avec New York City, etc. Et Tabou Kombo était produit par le même producteur de Aznavour à l'époque. Donc, Tabou Kombo est monté au créneau pour dire non, ça ne se passera pas comme ça. Et il y a eu sur ce disque, toujours le même album, Guitem Fez Afem, il y avait une chanson qui a, mais en fait tout l'album a cartonné, mais surtout celle-là, mesdames et messieurs, que les gens connaissent par cœur d'ailleurs, c'est la chanson qui dit Mario, une victime d'une société. Mario, une société bourrée de préjugés. Sur l'album Qui t'aime fait Zafem du Tabou Kombo, mesdames, messieurs, voici Mario.

Et là, Tabou Kombo, dans la première chanson qu'on a jouée, Tabou Kombo a pris les sons de Kassav que proposait Kassav, et maintenant Tabou Kombo prend ce que Kassav joue et fait ça. Et puis Tabou Kombo dit c'est l'ambafora. C'est vrai, ils sont bien. Je vais vous raconter des choses ce matin, vous allez être surpris.

0: et beaucoup de cuivre. Beaucoup, beaucoup plus de cuivre. Parce que c'était ça la force de Kassab. La vitesse de sa musique.
1: Le son de Kassab, c'est...
0: Oui.
1: C'est intéressant quand même.
0: Mais le tabou qu'on voit approuver, non, non, non, non. Quand tu as fait la mbaga faire.

0: Alors, Mima, c'est avec ça que le Tabou Combo a mis quasiment un frein avec cette chanson. Mais, là, on est sur les disques. Il fallait faire la démonstration sur scène qu'on n'est pas venu niaiser, là, comme on dit ici au Québec. On niaise pas ici. Alors, le Tabou Combo a rencontré Kassav sur un truc qui s'appelle Ibo Beach. C'est un festival énorme. On invite Kassav. Il y avait, je pense, beaucoup d'autres groupes, dont les deux ténors. Kassav commençait à avoir une sorte de carrière internationale parce que partout, Kassav à gauche, Kassav à droite. Kassav est allé jusqu'en Russie. Hein. C'est le zouk est allé jusqu'en Russie. C'est une des prouesses que Kassav a réalisé. Ça, il faut le dire. Il faut rendre à César ce qui est à César. Mais en même temps, avec le temps, on a compris que c'était du compas, mais avec de la vitesse.
1: Mais c'est du compas.
0: Tu vois? Donc, c'est une sorte de palliatif du compas. C'est une sorte de, tu vois, ce que je veux dire. Bon.
1: Je voulais pas dire un dérivé du compas, mais ça. Je veux pas dire, ça, c'est pas ce que j'ai dit, en fait.
0: Non, on ne dira pas produit hypothétique, c'est-à-dire produit dérivé, mais c'est du compas.
1: Oui.
0: C'est, enfin, le zouk sort des entrailles du compas.
1: Voilà.
0: Point barre. Maintenant, il fallait faire la démonstration sur scène.
1: Mm-hmm.
0: Ah oui. Alors, on a fait sur le disque, et ce n'est pas que sur ce disque, parce que pour mettre fin totalement à cette tendance qui voulait que le compas disparaisse et que...
1: Au profit du zouk.
0: Mm-hmm. Tabou Combo a fait deux albums coup sur coup. Et c'est pour ça que je dis aux gens, si vous êtes animateur de radio, il faut connaître ces histoires-là. C'est une responsabilité que vous avez de raconter ça à la jeune génération, de raconter ça aux gens qui nous écoutent, pour qu'ils savent qu'est-ce que Tabou Combo a fait sans le Tabou Combo. Et je vais insister sur ça ce matin. Sans le Tabou Combo, aujourd'hui, peut-être que tout le monde danserait du zouk.
1: Oui, peut-être.
0: Ouais. Et le Tabou a fait coup sur coup, pardon, un deuxième album. Et ça s'appelle « Qui t'aime fait sa femme ». J'ai joué « Qui t'aime fait sa femme » et « Mario, Mario ». Le Tabou a changé les sons et tout. Les claviers, les cuivres, et puis... Après, dans Mario, Mario, le Tabou Combo a quasiment repris le rythme Kassav à sa sauce.
1: Mmh.
0: À la sauce du Tabou Combo, qui était déjà un groupe de notoriété internationale. Parce que le Tabou Combo, bon... tout le monde le sait, c'est un groupe international. C'est un groupe haïtien qui pas... Pourquoi j'aime un groupe qui rivait côté Tabou Combo rivait. Pour l'instant. Faut dire ça comme ça. Et Tabou Combo a fait un deuxième album pour confirmer que on n'est pas venu niaiser. On n'a pas dit avec Qui t'aime fait sa femme que c'était assez.
1: Mais tu n'as pas dit ce qui s'était passé sur
0: Ah oui, c'est à Ibo Beach et puis Tabou Combo, quand ça avait monté là avec, et puis ça, Tabou Combo est arrivé. Et Tabou Combo a mis fin à cette suprématie. En live. Mm. On a vu que c'était des professionnels, des gens qui sont habitués à la scène, qui savent qu'est-ce que c'est qu'affronter des tempêtes comme ça. Et je peux te dire que ça a marqué les esprits, ça.
1: Mm.
0: À Ibo Beach. Et même lorsque le Volo Volo a joué, il y a quelqu'un ici qui m'écoute et qui doit rire ce matin, le Volo Volo a joué face à Kassav, c'était Kassav plié Volo Volo en deux. Plié d'un coup... Bah, qui les rois plats, ou nous, bah, ils vloppent. Alors que, attention, le Volo Volo, pas tape jouer en deux de pique, non, Volo Volo a joué bien, oui. Mais face à Kassav, c'est un ouragan qui passe. Mais c'est le Tabou Combo qui a rétabli l'ordre. Et le Tabou Combo, après ça, tout de suite après Qui t'aime fait sa femme, a présenté un autre disque qui a fait un malheur, qui est devenu numéro un partout, lorsque je dis partout. Et Tabou Combo a même pris. a même pris les Antilles. A regagné les Antilles. Au dépens de Kassav. Ah oui. Avec ce disque-là, mesdames, messieurs, écoutez. C'est le deuxième disque qui a suivi Qui t'aime fait affaire, ça s'appelle Aux Antilles. Un énorme succès.

0: Et cette chanson est devenue numéro 1 partout aux Antilles.
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0: partout. Martinique, Guadeloupe, numéro 1.
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0: Et lorsque Fanfan me raconte ça, il m'a dit, il reçoit un coup de téléphone, il dit, aux Antilles.

Tabou Combo avait un monsieur qui s'appelle Jean-Claude Adrassé, qui produisait de gros événements et de grosses tournées avec le Tabou.

0: 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Ça fait un malheur, cette chanson. Ça a pris le contre-pied de Kassav et puis le Tabou Combo a remis de l'ordre dans la maison. Oui, vas-y, vas-y, vas-y, vas-y.
1: Mais toute cette histoire un peu lointaine me rappelle une autre plus précédente, enfin, plus récente.
0: Laquelle?
1: Enfin, de mon point de vue de mélomane, je pense que les groupes comme Class, Harmonie, New Look, enfin, ils avaient besoin de renfort. Parce que le compas était en train de devenir de n'importe quoi. Avec des mélodies très faciles et des textes très superficiels, voire un peu creux.
0: À l'eau de rose.
1: Et voici Benzafem.
0: Ah oui. Ah oui. Voilà. C'est comme ça. Chaque génération apporte son innovation. Et il fallait qu'on ait Zafem pour que...
1: Sauf que cette fois, c'est...
0: Ouais, c'est du lourd. La pause de 11h30, c'est tout de suite. On revient tout de suite après.

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0: Tout ça pour dire aux gens que il faut, je ne vais pas exiger que les gens se doivent d'aimer le tabou combo, mais je pense que tous les Haïtiens doivent respecter le tabou combo, indistinctement. Tous les Haïtiens.
1: On doit aussi être reconnaissant.
0: Ouais, même les artistes contemporains. Je pense qu'ils ont ce respect-là pour Tabou Kombo. Ils doivent respecter le Tabou Kombo. Parce que sans le Tabou Kombo, ben, je sais pas comment le compas, qu'est-ce que deviendrait le compas. Et le compas dans sa forme pure, dure, authentique, là, du créateur Nemo Jean-Baptiste. Donc, je pense que le tabou mérite ce respect-là. Et ça me tient en balle. Pas obligé remet Tabou Kombo, moun pa ka force ou remet Tabou Kombo, mais en fait pour respecter les Tabou Kombo ap joué depuis Tabou Kombo on kote ou gen chance à loyo. Ça c'est comme ça qu'on manifeste le respect. Le Tabou Kombo en ville si le Montréal là ap joué à loyo, parce que me pensais ou doué ou ça yo mérité respect ça, et c'est ce niveau de respect qui fait que on groupe tant que Tabou Kombo. Ou bien l'impression d'immortel, même si monsieur a vieilli, oui. Choubou a déjà déposé son micro. Voilà. Mais Fanfan tient le fort avec Yvon, André, avec Yvon, André, avec Jean-Claude Jean.

etc. Et d'autres musiciens avec, comment il s'appelle encore, Yvon André, Fanfan, Jean-Claude Jean, et le tambourineur de Tabou Combo, ils tiennent encore le fort, et le tabou était justement en Guadeloupe il y a quelques jours, en Guadeloupe, pour participer à un festival. Donc, internationalement, le Tabou Combo reste une référence pour la musique haïtienne. Le Tabou Combo reste une référence. Et à un certain moment, lorsque Kassav, parce que quand le Tabou Combo a mis un holà sur la suprématie de Kassav, en Haïti, pas dans le reste du monde, mais en Haïti, mais entre-temps, Kassav a pris le monde, a gagné la ferveur à travers le monde, et Kassav était partout, jusqu'en Russie, je disais, pardon. Et le Tabou Combo est allé jusqu'à faire ça. Et c'est une séquence qu'on va écouter, juste une petite séquence de cette chanson, et vous allez comprendre pourquoi. Quand le Tabou Combo dit, nous gagnons longtemps depuis la pluie, nous gagnons longtemps depuis la frappée, d'une soif de bonne sainte mérité, Tabou Combo là pour l'éternité, nous gagnons longtemps depuis à l'étranger, dans les affaires qu'on passait, nous qui commandait. Au Japon, soit en Belgique, Tabou Combo défiait toute critique. Lorsque le Tabou Combo dit ça, tout ça est au fait là. Nous faisons déjà, ça nous-mêmes nous faisons. Il y a beaucoup de gens qui font ça. Ça, c'est directement avec Kassav.

Et ça, c'est un extrait de leur album Référence. Et c'est l'arrivée de Ralph Rondé, c'est l'arrivée de Yves Abel. Le mastodonte, le poids lourd, les rois.

0: Et lorsque le tabou combo dit tout ça, yo fait là, nous fait yo déjà, ça nous-mêmes nous fait yo beaucoup. Vas-y.
1: Je voulais te demander, est-ce que c'est vrai, ils ont un hélico?
0: Non, mais le tabou combo a fait tellement de choses, je n'ai jamais su qu'ils avaient ça. Mais ils ont débarqué dans un jet privé sur lequel c'était marqué tabou combo. Ils ont déjà fait.
1: C'est ce que mon père m'a raconté,
0: Oui,
1: hein. Mon père
0: ils
1: m'a
0: l'ont fait.
1: dit
0: Ils l'ont déjà fait.
1: qu'ils avaient un hélico à chaque déplacement, ils voyageaient dans leur propre.
0: Ouais, ils faisaient ça à un certain moment. Parce que eux, c'est des gens qui ont un petit peu regardé vers les Earth, Wind & Fire, Casey and Sunshine Band, dans leur façon de s'habiller. Tout ça, ouais, qu'a fait là, tabou, on fait tout déjà. Et c'est, je sais pas pourquoi ils appellent la chanson du relais. Ils disent que il a fait du relais, mais ils ont déjà tout ça, ouais. Ça, par exemple, ça, ils ont fait là, genre, et habillé. Tabou Kombo a déjà fait ça.
1: Intéressant.
0: Oui, tabou Kombo a déjà fait ça.
1: Ben,
0: Et parce que.
1: je trouve ça, enfin, est-ce que c'est, je trouve ça quand même, enfin, intéressant que le groupe s'appelle Zafem et la musique
0: Fait
1: quittait,
0: Zafem.
1: ouais, c'est
0: Parce qu'il
1: pas.
0: y avait Zafem Production, il faut préciser. Il y a des choses que les gens ne savent pas. Tabou Kombo, justement, a été produit par Zafem Production. Zafem Production. Il y a une production qui s'appelait Zafem, déjà.
1: Ah, d'accord.
0: Ouais. Ça,
1: C'était
0: c'est la
1: avec
0: petite
1: eux
0: histoire.
1: que le groupe a eu les soucis de nom d'enregistrement de nom
0: Non, non, non, non,
1: dernièrement,
0: non,
1: ou
0: non, non,
1: c'est
0: non, non, non,
1: autre
0: non, non,
1: chose?
0: non, non, non, non, non. C'est complètement une autre chose, là.
1: OK.
0: Complètement un autre dossier. Mais il faut rappeler aux gens que Tabou Kombo a été produit par une production qui s'appelait Zafem Production. Ils ont fait même, je pense, un ou deux disques avec Zafem Production. Et puis, bon, mais Tabou Kombo reste Tabou Kombo. Et tout ça, les Zafem, tout ça, les Zafem a fait là. Tout ça, les Zafem a fait là. Dans leur façon de s'habiller. Tabou Kombo a déjà fait ça. Et Tabou Kombo a déjà fait des choses que beaucoup gay aucun orchestre haïtien fait ça. Puis c'est moi qui dis le psy en balle. Pourquoi aucun orchestre haïtien qui fait ça, Tabou Kombo fait. Zafem est en passe pour le faire, parce qu'ils ont le talent, ils ont, tu vois, le maestro pour ça, etc. Je pense que c'est vers ça aussi que Dener Saïd va, parce qu'il a joué avec Tabou Kombo, Dener. Il a passé des années avec Tabou Kombo. Donc, il a appris de cette école-là aussi, du Tabou Kombo. Il faut le savoir. Donc, les gens qui disent, ah, c'est la première fois, on oublie ça. Non, non, non. Tout ça, ouais, qu'a fait là, Tabou Kombo fait yo, déjà. Niklas, ouais, qu'a voyagé dans un jet privé, Tabou Kombo a déjà fait ça. Parce que l'une des choses que les gens doivent savoir, c'est que Tabou Kombo a débarqué en Haïti. Moun ki kont Port-au-Prince bien yo. Moi, m'ba kont Port-au-Prince bien, non? De Delma à côté où ouais, yo gagné DHL là. C'était bloqué. Bloqué en haut, pas monter, en bas, pas descendre, dans mi-temps, arrêté, raide. C'est pour la police qui vient prendre Tabou Kombo, vient prendre musicien, mené yo. Et pratiquement, yo mené yo. Par contre, yo pour bas, yo passé en l'air avec yo. Parce que c'était bloqué complètement. De Delma à Koto, où ouais, DHL gagne entrepôt là.
1: Ben moi, je connais pas.
0: Bon, pour les gens qui connaissent, je connais pas Port-au-Prince, hein, mais je sais. Tabou Kombo a déjà fait ça. Tabou Kombo a joué, et je précise, je profite de l'occasion pour le dire, Tabou Kombo a joué pour la baronne de Rothschild. Tu sais quoi, la baronne de Rothschild? C'est les gens qui produisent le vin Mouton Cadet. Ils ont joué presque chaque année, chaque fois qu'il y a une crue, donc une production de vin.
1: Non.
0: Oui, avec toutes les têtes couronnées d'Europe. C'est des rois, des
1: Avec
0: princes,
1: dix
0: des
1: compas,
0: rois.
1: mais le compas va loin, enfin,
0: Ah,
1: de
0: mais les
1: leur devant
0: Haïtiens, ils
1: beaucoup.
0: disent toujours que tu compas direct parce que si y'ont pas qu'on est, y'ont pas informé, y'ont pas cherché qu'on est. Mais surtout, tout gain animateur, bon. Ils m'estimaient qu'ils n'ont pas fait travail, y'ont tout. Et y'ont toujours abdou. Mais parce qu'à l'époque, il n'y avait pas de réseaux sociaux. À l'époque, il n'y avait pas de. Ok, merci. À l'époque, il n'y avait pas de réseau, il n'y avait pas de Facebook, de TikTok, de tout ça. Donc, bah, ça, au fait, yo censé, mais soit, Tabou Kombo, c'est, mais au game bagay, puis au fond musée, mal qu'à Choubou, ça, moi, trophée. C'est du respect, ça. C'est du respect. Pour ces gens-là. Et vous n'avez qu'à regarder les certains disques du Tabou Kombo tenus Negio, bah, c'est Earth, Wind & Fire, c'est Casey and Sunshine Band, c'est comment il s'appelle encore l'autre groupe là? Tu vois, c'est ça. C'est non ça Tabou Kombo te. Et Tabou Kombo a déjà tout fait. Moins d'où que Tabou Kombo a fait, a joué en... Au contraire, qui moun qui est trop du Tabou Kombo, le là, joué 4 là-bas, on doit, c'est comment il s'appelle encore là, le ténor là, Pavarotti.
1: Celui qui a un gros...
0: Qui a introduit le Tabou Kombo chez la baronne de Rothschild. Luciano Pavarotti. Alors, faut pas jouer avec groupe ça. Enfin, mon abdi, mon série de animateur, mais ça me fait de la peine. Si on t'est venu de bon côté, nous, on t'a barré au bête. Mais on pas le vini. Pas orgueil. Dans le fond, tu dois Non, le m'don de mon série de mon abdi. Là, c'est la première fois, ça fait. Non, on pas compte de qu'il soit palé. Non, c'est vrai que Zafem est arrivé avec une fraîcheur, une nouveauté que j'apprécie.
1: Le moment, on avait besoin.
0: Oui, on avait besoin, c'est bon. Et puis Dener, c'est pas n'importe quel musicien aussi, c'est pas n'importe quel artiste. Mais en fait, de dire que c'est la première fois, ça a fait tel jazz. Tabou Kombo a fait le Zénith de 1998. À la base, c'était prévu une seule prestation. En 1998, tout le monde connaît chose ça. Un show qui a été fait en live, il y a une télévision qui vient enregistrer show en live. OK, au Zénith. Eh ben, le regard de succès là, il fait deux Zénith back to back.
1: Wow.
0: Rempli à sa pleine capacité, comme un neuf. Deux Zénith en 98, back to back. Pour avoir l'album 30 ans du Tabou Kombo, où est-ce qu'ils avaient invité Jacob Desvarieux, Jocelyne Berroy, etc. Bref, c'est des choses que vous ne savez pas, que vous ne connaissez pas, et puis parce que il y a un bon animateur, il n'y a pas qu'on est. C'est dommage. Qui fait dommagement quand on dit maman. On va s'en aller parce qu'on a de l'invité, on a de la bonne visite en studio. Le chanteur de Chat est avec nous, il devrait passer en 10h30, mais bon, voilà, il y a eu un inconvénient. Il va être avec nous, on va parler de sa nouvelle chanson, je pense, Ludoré, quelque chose comme ça. On écoute ça dans pas longtemps, mesdames, messieurs. Le chanteur de Chai, il est en plateau avec nous.

tout à l'heure, je n'ai même pas dit qu'il y a des présidents qui invitent le Tabou Combo en Afrique. Des chefs d'État qui invitent à venir. Le Tabou Combo à venir jouer chez eux. Voilà. L'ancien chef d'État du Bénin, je pense que c'est Patrice Talon. A invité personnellement le Tabou Combo. Donc, il y a beaucoup de choses que je pourrais vous raconter sur le Tabou Combo que vous ne connaissez pas et que Tabou Combo fait que monde pas connaît. Tabou Combo fait le tour de l'Europe plusieurs fois, joué en Italie, en Belgique, en Hollande, Nouvelle-Zélande, partout, partout, pas qu'en France. Ça, c'est souvenir de Keskov Toto Larac, le guitariste de renommée internationale. Notre invité, c'est le chanteur du groupe Chaï. Il est là, il y a une chanson qu'il va nous présenter ce matin. On va faire une brin de jazz.

a accueilli dans pas longtemps Vlad, il est le chanteur de Noundoré. Il va être avec nous dans quelques instants, mesdames, messieurs, on le reçoit comme ça. Il est en prestation à Montréal, mais nous, on l'apprend à l'instant.

0: On s'en va à la pause de midi, mesdames, messieurs, le temps d'accueillir notre invité. Il s'appelle Vlad, chanteur d'un groupe qui porte le nom de Nous Doré, qui est basé en Floride. Il est de passage à Montréal. Monsieur Pral font prestation avec un groupe qui est les Shy. Shy Music, on n'en a jamais entendu parler ici. Et puis, c'est dommage. Et bon, bah qu'on est si fait ça t'a fait. On va faire le nécessaire pour l'accueillir parce que c'est quelqu'un qui est de passage. On veut savoir, il doit savoir que nous sommes très accueillants ici à Montréal.
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0: L'après-midi avec 5 minutes, comme on l'a annoncé, nous avons avec nous en plateau un invité. Il s'agit de Vlad, qui vient des États-Unis, du groupe Nudore. Nudore, N-U-D-O-R-E. J'ai vu passer Nudore, certaines chansons de Nudore, mais je sais pas qu'est-ce qui s'est passé. Alors, il y a une nouvelle chanson qui s'appelle « C'est où » qui vient de... qui vient d'être relancé, et cette chanson est en rotation sur les réseaux, et il m'apprend, étonné même, je suis étonné, d'apprendre que Shai est en prestation, et lui, il est invité. Et voilà que nous, on ne sait pas ça. Nous, on est une radio qui nous émettons 24 heures sur 24, tous les jours. On est à l'antenne de 10h à 13h, on ne sait pas. Les gens pensent que, je vais le redire ce matin, les gens pensent que les réseaux sociaux peuvent tout régler. C'est pas vrai, c'est faux. Je répète, les réseaux sociaux ne peuvent pas tout régler. Oui, ils ont un impact. Oui, ils peuvent faire une partie du boulot. Mais la radio que vous écoutez là, nous avons ce qu'on appelle le ciblage direct. Bao. Si vous utilisez les réseaux et vous utilisez la radio, vous allez faire d'une pierre deux coups. Mais si vous utilisez que les réseaux, parce qu'il y a plein de gens qui ont des views sur les réseaux, quand ils organisent un événement, il n'y a personne qui vient parce que c'est des trucs virtuels. Nous, on est dans le réel. Attention, les gens qui vous écoutent sont un peu partout éparpillés aux quatre vents du monde. Ils prendront pas l'avion pour venir à une fête à Montréal. Donc, si vous voulez, je vous dis une chose, et si vous voulez être intelligent, montrez au moins que vous comprenez que ça passe par la radio, comme celle que vous écoutez, par le biais du spectre hertzien, 1410 AM, l'autre radio sur FM, d'autres stations de radio sur FM, ou sur CPAM, donc pour faire votre publicité. Sinon, les gens vont se contenter de vous regarder. Ouais, j'ai 10 000 personnes qui me regardent. Mais est-ce que tu les connais? Non, tu les connais pas. Est-ce que tu les as rencontrés? Jamais. Tu fais un événement, il y a personne qui vient parce qu'ils sont... ils sont à Québec, ils sont à Chicoutimi, ils sont partout, ils te regardent, ils sont à Miami. Et puis, tu fais un événement à Montréal, ils viendront pas, ils prendront pas l'avion pour venir te voir à Montréal. Donc, la radio qui est capable de faire ça, c'est CPAM. Et bien entendu, les autres radios, mais CPAM. Surtout, nous savons que les autres existent, mais nous sommes les meilleurs en sa matière. Voilà. Alors, mon cher Vlad, bienvenue, bien content de rencontrer au Frem, non? Désolé pour samedi, hein, parce que je n'ai pas choisi la vérité.
1: Non, mais c'est, bon, c'est logique. Si, on m'a nous obligé honnête, et moi-même, moi, apprendre de ça tout, parce que, moi, dans la ville, j'ai, ouais, c'est un ami qui contacte pour moi, qui dit que, oh, moi, des passages dans la ville, est-ce que, moi, qu'à, et venir présenter musique, moi, dans la radio, etc. Mais avant tout, bon, me salue le monde, et qui attend des radios un peu partout. Oui, et me salue toutes les amis qui, brochent matin. Ils sont plaisir pour nous, la matin. Et me pense que, on ne va faire des connaissances avec moi. Moi, c'est Vlad. Moi, c'est chanteur Nudore. Et son jazz qui sortit en Floride. Et, j'en, au tab dit tout à l'heure, nous venons là pour un bib bien spécial. C'est une soirée que nous venons jouer avec en notre jeune formation musicale, pareil, nous, qui c'est Shai Music, et à Montréal. Et sur l'activité qui a fait dans Notre-Dame, non? Et nous venons là, et moi-même, tout le monde a une musique qui est fraîchement sortie, qui c'est Serou, qui était sortie pour fête, moi, récemment, 7 septembre. Et puis, moi, dit, pourquoi pas, pas dans la ville, non? Ben, mais c'est fait quelques, chutes avec Média, pour moi, t'es qu'à Wekijan, et que, moi, t'es qu'à faire plus connaissance avec, non seulement Nudore, et moi-même, tout qui c'est chanteur.
0: Ok. Attendez, et moi, va déplorer ça, c'est dommage. Bye, sorti, là, c'est pour, si c'est pas Moun, ça, bah, ben, faut nous
1: dire, oui, Vincent, oui,
0: mon justement. Ami. Qui fait partie de notre équipe aussi, et puis qui sont mon pam, qui m'a dit ça, ou t'es qu'on doit passer là dans la ville là, et puis nous pas qu'on est, parce que on ne sait pas. Les gens, ils pensent qu'ils peuvent tout faire via les réseaux. Je répète encore une fois, ou pas qu'à faire toute bagaille sur les réseaux sociaux. Sous quoi ça, on va être tout menti.
1: Yeah, you're right.
0: Réseaux sociaux, ils ont un impact pâle, c'est pas que personne qui va ignorer ça. Mais attention, sinon toute radio t'a fermé.
1: Oui, mais parce que la radio traditionnelle, il y a toujours gagné, même force, même capacité au gain ou parce que et pas tout le monde qui utilise les réseaux sociaux ça nous pas capable de nous mentir et surtout à Montréal ou pas capable conduire machine nous et puis pour nous
0: pour sur Facebook sur
1: Facebook justement sur ces radios faut attendre des radios faut attendre des annonces etc mais c'est bien malheureux mais parce que
0: oui
1: m'a baissé parler avec équipe là pour savoir le bout du encore parce que ça moi apprendre
0: oui
1: franchement moi apprendre et merci de tout cœur parce que peut-être dès qu'à venir là ou juste bon interview après ça ça arrêté là mais vous apprenez mon bail matin que moi le partager là avec équipe là parce que next time le jazz a bien pour le tourner boy ici là il gagne pour le fêter différemment
0: il supposé faire différemment bon alors frère non comment jazz est comment New Doré parlez-moi de New Doré même
1: OK New Doré c'est un jazz qui nous basé en Floride j'aime tabdou là c'est pas quelques jeunes garçons qui mettent tête ensemble qui font projet et nous sorti pas mal de musique déjà nous sorti album déjà et c'est pour la deuxième fois que nous et ici Montréal première fois nous t'es venu c'était en soirée que nous t'es joué pour Platinum D et la deuxième soirée nous c'est ça qui va faire samedi nous doré c'est bon, c'est business que nous gagnons en Floride parce que nous jouons en pile aux États-Unis, nous jouons et Saint-Domingue, nous jouons pas mal de côtés. Et là, quand on a passé la J4 par rapport avec qui nous connaissons, je ne veux dire, nous n'avons pas été nous mentir,
0: il y a restriction là-bas.
1: Restriction.
0: Et on pas sorti, on pas sorti.
1: On pas sorti à cause de problèmes d'immigration. Et nous-mêmes, tout beaucoup de par nous pas besoin de se demander de tout sortir dans la période. Ça, parce que y a des monde que travaillent, ils ont coupé leur travail. Il y a des monde qui peut-être pas qu'à travail du tout. Est-ce qu'on va le dire, ça peut venir dans la soirée pendant que monde ça pas content? Ça, c'est sûr que nous pas qu'à faire ça. Et nous avons essayé la J4 qui j'ai nous qu'à venir Montréal, qui j'ai nous qu'à aller la France, qui j'ai nous qu'à aller l'autre côté, pour nous qu'à plus ou moins, créer fin business nous dans notre pays étranger et parce que c'est travail ça que nous fait nous doré c'est un jazz qui gagne 4 ans d'existence dans ma quête là et bien c'est ça
0: voilà donc je dis en Montréal nous avons un événement qui vient avec Chai Music
1: justement
0: d'ailleurs moi dit tout artiste montréalien pour tes matériel nous ban moi pas mandé dis-moi comme ça m'attendé non pour tes bagaille ban moi sous porter m'a jouer
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1: mais c'est sûr ou pas un magicien ou pas qu'à imaginer un jazz existé pour chercher c'est où vous venez pour demander en interview et puis pour parler de jazz et puis exposer pour Géo et puis mon apprenti et qui s'en fait
0: voilà et la politique ici à la radio c'est simple nous qu'à annoncer tout le monde soit font bagay c'est gratis nous qu'à annoncer gratis
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0: mais soit font bagay ou dit faut monde payer
1: oui
0: pour nous annoncer faut payer nous
1: correct bah vous serez ça
0: c'est logique parce que monde faut mettre ça dans tête yo parce que radio a pas existé sans auditeur les auditeurs n'existent pas sans radio mais c'est l'un à l'autre tant que je dis en créant
1: yeah.
0: On va appeler pour tout bagay gratuit net non c'est pas comme ça alors moi même moi fais ça matin parce que exceptionnellement son ami c'est Jean Gardi qui c'est mon pam c'est équipe moins
1: et merci de tout cœur
0: monsieur mandem ça d'ailleurs très tard hier soir vous connaissez hier soir ouais très tard dit monsieur mais ok on va faire ça comme ça faire mon envie etc mais et après ça faut mon yo connaît que 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
1: membre fondateur
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0: l'artiste qui la porte avec sa voix, c'est Vlad. Il est chanteur du groupe Moundoré. Il est en visite à Montréal et de passage dans nos studios sur notre plateau. On est très content de l'y accueillir. CPM le 14-10, chers amis. C'est le podium qui passe à l'antenne. On est là jusqu'à 13h, on va dire 12h58. Et ceci du lundi au vendredi. Alors Vlad, très belle chanson.
1: Merci.
0: Et j'ai senti qu'on gagne pep. Oui, on va y aller pep. C'est-à-dire qu'on gagne des bagailles dans le monde.
1: Merci.
0: Et à soi à... C'est à soi, en fait, là?
1: Non, samedi soir.
0: C'est samedi. Alors, donc, samedi, en fait, 17. Samedi, bon, même, j'aime bien musique, parce que moi-même, moi, dis, n'est-ce pas, je vais chercher bagaille que je ne connais. Si je connais, je vais chercher.
1: Oui.
0: Si je ne connais, si je ne pas poter, ou pas dire rien, ou pas jamais relayer, ben, non, ou pas exister pour nous. C'est simple.
1: Mais c'est simple. C'est simple.
0: Et puis après, ça pas dit, bah, mon cher, c'est pas jamais jouer, non, il va jouer jazz Montréal. Non, je veux tout le monde, mais faut nous
1: comprendre. Parce que même Bible dit de vous frapper à l'ouvre-bourg, c'est frapper pour frapper.
0: Faut que nous comprenions. Voilà, faut bien connaître qu'on là, dans le jour. Bon. Alors donc, événement fait qui bon?
1: Et, c'est dans 119-26, Notre-Dame. C'est là, on a fait activité, hein. C'est...
0: Notre-Dame?
1: Oui, c'est
0: ça,
1: Notre-Dame.
0: C'est en bas la ville, oui.
1: Oui. Ouais. C'est, Ndore Shine, DJ Peter Limix, et puis, DJ Best Sound. Son programme qui a commencé exactement 10h du soir.
0: Ok.
1: Et, bah, c'est, mon cap vinyo, déjà, gagné, pas mal de billets qui retirés déjà, okay. VIP, you get a sold out.
0: Ok.
1: So, Napton, l'autre monde qui voulait venir participer avec une soirée, ça, pour goulat, c'est qu'il y a.
0: 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Parce que si m'te gain chance qu'on ait ça, m'te gain doit annoncer depuis 10h, le nom entré à l'antenne.
1: Ok.
0: Et puis, pour nous préparer, faut qu'on ait une entrevue beaucoup plus avec de la chair autour de l'os parce que nous pas gagné trop d'informations. Donc, je souhaite aux bonne chance. Merci d'être passé quand même en studio. Et puis, bonne nous musique. Parce que vous-même, job, vous c'est faire musique.
1: Faire musique, justement.
0: Et puis, nous-mêmes, nous avons joué musique. Mais l'heure où vous jouer dans un spectacle, côté monde, pour le payer pour venir garder, fort publicité à l'art. Ça, c'est clair. 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
0: 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Media, et puis, dis au tout. Yo retiré ça dans tête, yo a fait réseaux sociaux qui a réglé toute bagaille. 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
0: 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Eh ben, on a eu, réseaux sociaux, pas qu'à régler toute bagaille. Réseaux sociaux ont limite.
1: Yeah.
0: Limite là, c'est dans virtualité alliée. Parce qu'on paquet de monde qui a gado, yo pas boy site là.
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0: 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Merci, mon cher ami, d'être venu. Bonne chance. 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
1: vous. Oui, correct. 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Moi-même personnellement, et m'a essayé ouais qui j'aime qu'à travailler avec des médias bon ici là parce que Montréal c'est un gros market pour business haïtien dans compar
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0: CPAM, le 14-10, on va aller à la météo avec Mima. Mima, tu es là? Non, je te demande si tu es là. Hein?
1: Mais pourquoi tu me demandes si je
0: Bon.
1: suis la main de fête, je suis là.
0: C'est comme si je te vois pas. Ah, ouais.
1: Voilà. La température a atteint actuellement 10 degrés Celsius et nous profitons d'une belle journée automnale avec un ciel généralement ensoleillé à un maximum prévu de 12 degrés cet après-midi. Les
0: D'accord.
1: conditions resteront sèches jusqu'en soirée.
0: Oui.
1: Toutefois, le mercure baissera progressivement après le coucher du soleil pour atteindre environ 8 degrés vers 20 heures. Et prudence, cette nuit, le risque de précipitation grimpera à 75%. Grosso modo, une journée lumineuse, mais une soirée qui s'annonce plus fraîche. Prévoyez donc une veste pour vos déplacements.
0: Pour se mettre à l'abri du désagrément que pourrait causer le temps. Baron Zim bien dit, Baron Zim bien dit, non? Bien dit. La pensée du jour.
1: Les politiciens, surtout ceux de chez nous, pour les besoins de leurs ambitions personnelles, invoquent des lois en travestissant l'esprit par des interprétations judaïques des plus inattendues. Les politiciens, surtout ceux de chez nous, pour les besoins de leurs ambitions personnelles, invoquent des lois en travestissant l'esprit par des interprétations judaïques des plus inattendues.
0: Le travestissement. Travestir, ça veut dire, le mot travestir possède une forte charge esthétique. Il évoque le carnaval, le masque, le déguisement, l'homme politique de chez nous. Ouais, c'est beau ça. L'homme politique de chez nous surtout, mais l'homme politique en général, est capable de travestir la réalité. Dire une chose aujourd'hui, le contraire demain, dire une chose et son contraire en même temps. Moi, j'ai déjà reçu des politiciens, ici même, sur cette antenne, qui disent une chose, dans les secondes qui suivent, disent son contraire. Je te jure. Mais ça prend le côté aguerri du journaliste pour voir ça, parce que c'est très subtil. Dit, ah, mais attention, non, ce que vous venez de dire là, c'est pas ça. Voilà. Il faut avoir une maîtrise de votre dossier pour tout ça. Donc c'est vrai, le mot travestir signifie déguisement, carnaval, masque. L'homme politique chez nous est dépeint et un peu partout aussi comme une sorte de comédien grotesque. C'est du comédien grotesque qui habille ses désirs de dictature et d'enrichissement avec les robes sacrées de la République, s'il s'agit d'Haïti ou d'autres pays, s'il s'agit par exemple de la Confédération canadienne ou de la République des États-Unis, parce que les États-Unis sont aussi une république. L'inattendu comme rupture, qualifier ces interprétations des plus inattendues, introduit aussi une note de surréalisme tragique, c'est-à-dire au moment où tu t'y attends le moins, le gars il déverse des balivernes sur quelque chose qui n'aurait pas dû être présenté comme ça. Et puis tu dis, oh, c'est du surréalisme, ça, c'est lunaire. Le gars, il est complètement hors sol dans ce qu'il dit, juste pour assouvir ses ambitions personnelles. Voilà. C'est comme ça que je comprends la réflexion de de Monsieur Maton Alix, pardon. Maton Alix, homme politique haïtien.
1: Ce d'après moi qu'il faut aussi
0: Vas-y,
1: souligner,
0: vas-y, vas-y.
1: c'est le décalage qui peut exister entre la lettre de la loi et l'intention qui l'a inspirée.
0: Absolument.
1: C'est l'intention qui a été déviée, détournée au profit de...
0: C'est-à-dire, ce que ça veut dire pour vrai est détourné pour une fausseté. Simple. C'est résumé comme ça, c'est simple.
1: Oui, c'est ça.
0: Le gars, juste parce qu'il veut au moment présent, c'est-à-dire à l'instant, faire passer ses ambitions, mais il peut dire une connerie. Et mais il sait dans son fond intérieur que c'est une connerie. Mais si tu l'avales, ben, tant pis pour
1: Et
0: toi.
1: c'est justement pour ça que c'est plus dangereux que de violer. Enfin, si tu violes la loi, là, tout le monde le sait. C'est clair. Mais, enfin, si tu détournes l'intention de d'une loi, c'est beaucoup plus subtil et dangereux, voilà. Et ça peut, on peut la dévier quand on veut.
0: Absolument.
1: C'est là le
0: C'est vrai. Et on va se retrouver avec des gens qui vont contester parce qu'ils sont dans l'autre camp. Et quand ils sont aux commandes, ils vont faire
1: Voilà,
0: exactement
1: voilà.
0: la même chose que celui qu'ils dénoncent. Voilà. La pause de 12h30.

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3: Bon, alors je dois dire à Mima que nous m'abdiolis publiquement que au fin pile progrès.
4: Et... C'est gentil, merci.
3: Ouais, c'est palpable. Bicha dirait, c'est entendable. Non, mais c'est bravo, parce que quand on se retrouve comme ça, dans ce fleuve-là, c'est un fleuve. La communication, et c'est pas évident. Alors, je dois te dire bravo. Je le fais publiquement parce que ça concerne les gens qui nous écoutent. Parce que beaucoup de gens me parlent de toi. Beaucoup de gens me disent, ah, Mima, on aime comment elle parle, on aime...

0: Bien sûr qu'il y en a fait là, mais il y a des prérequis quand même pour avoir une maîtrise de la chose. Et puis je pense que tu as déjà des prérequis pour ça, la voix déjà, parce que la radio, first of all, c'est la voix. Attendez, sous-entendez, c'est la voix. On peut écouter pour voir une personne. C'est comme ça que je comprends, moi, les choses. Il y a beaucoup de gens qui m'écoutent qui ne m'ont jamais rencontré. Et dès que j'arrive quelque part, je dis, oui, bonjour, ça passait.
1: C'est
0: Ah!
1: vrai, c'est vrai.
0: Ah, c'est où? Okay, c'est moi, c'est moi. Donc, la voix, on écoute pour voir, on entend pour comprendre. Nous voulons faire de la radio didactique, une radio qui soit pour divertir, pour former et pour informer les gens. Et moi, je dis tout le monde merci parce que on sent que on est en train d'aller vers où on veut aller avec le succès derrière nous. On avance tranquillement. Ça prend du temps à se mettre en place, mais nous gagnons sur nous qui, bon, n'a pas avancé. Donc, je dois te dire merci et félicitations pour le progrès parce que ça prend quand même un peu de temps qu'il faut pour le dire. Une certaine maîtrise, pas une maîtrise certaine, mais une certaine maîtrise derrière le micro. La spontanéité, tes pics. Ça, c'est toi qui es là, mesdames et messieurs. Nous pas comprendre ça qui est là. Chaladé. Alors, voilà, je tenais à te le dire comme ça, mais c'est une surprise parce que tu savais pas que j'allais le faire.
1: Non, pas du tout.
0: Et puis, donc, bravo, continue à avancer, à apprendre. Et puis, comme tu vois, moi, je suis un livre ouvert. Je fais tout naturellement, j'ai pas de. C'est comme ça. Donc, je crois que tu es à la bonne école.
1: Je sais que je suis à la bonne
0: Et
1: école.
0: puis, voilà. On va te transmettre tout ce qu'il faut te transmettre pour que tu sois une
1: Merci,
0: communicatrice aguerrie.
1: merci. Merci, merci infiniment. Merci, j'apprécie. Vraiment, merci.
0: Et puis, les auditeurs, ah ben, ils t'ont embrassé avec le grand cœur. Hein. Merci.
1: Moi aussi, d'ailleurs.
0: T'aimes beaucoup de plus en plus. Tu commences à faire mais comment tu as été à des deux ou trois, deux trucs. Tu as pris ton bain dans la communauté, dans des.
1: Ah ouais, j'ai été à des soirées.
0: Ouais, tu as vu comment ça marche. Mais ça s'en vient tranquillement. Au fur et à mesure, on va t'inviter, ils vont t'inviter à des trucs, tu vas aller voir. Parce qu'il y aura un moment où on va lancer officiellement. Là, on est en train de mettre les choses en place. Ça prend un petit peu de temps, mais il faut être patient. Parce que l'autre nom du temps, c'est la patience pour monter tout ça. Une fois que c'est monté, on va lancer officiellement. Champagne, du vin, là, comme ça. Et puis caméra, photo, les réseaux, bang, c'est parti. Les affaires me disent, tout le monde qui veut mettre publicité, viens mettre Kounia, parce qu'on a le meilleur prix. Comme je l'ai dit hier, si vous voulez annoncer votre commerce, vous pouvez faire comme Jean Wesley le fait, le polytonique. Ici, Jean-François de, c'est pas un restaurant au bon goût, au café le tout. Pas me dit même bagaille là, donc à fond, un petit texte qui est différent de Paris Wesley, hein. Un bon texte. On a dit la voix par où. On a bien enregistré le pot et puis ou la gueule. Si vous voulez faire ça, hein, vous voulez mettre en publicité standard, on peut toujours le faire pour vous. Voilà. Donc, bon, toute possibilité, si toutefois c'est vous, t'as rien m'entendez. Pas de problème. Il faut venir parler, ou bien on a intervenu directement dans l'émission là. À telle heure, il y a mettez le sous système là, à telle heure, il y a Adrien qui va parler. Ou bien il y a tel producteur qui va parler. Eh bien, tel le Anna Brillo, pour parler, on va vendre ça là doux correctement. Et pour mettre des publicités, nous-mêmes, nous, c'est ça, nous fait. Donc, on fait publicité. D'abord, on travaille de qualité. Ou après, mais ça nous fait pour. Voilà. Voilà. Je pense que je me dis tout ça, me pour me dire là. Qu'on y a ces musiques qui vont rentrer. Et puis, m'a dit Graham, merci parce que moi, je vois fichier haut. Et bon bagaille, et moi mais surtout musical histoire là, n'a bien temps pour jouer parce que faut bien retendre. N'a bien temps pour jouer le bail public là et puis qui ça me devait dire encore bien Star Music qui voyait des fichiers pour moi. Ah oui. Aïe aïe aïe aïe, il va déballer en pile.

0: Ah oui, des filles, ouais. Moi, ah oui, supposé passer dans la radio à là, il y a une barre, non? Mais, on connaît que musique star, musique est bon, album dans bon, l'autre niveau, et en version live cette fois-ci. Bah, fait, nous découvrons bagaille, et bah, nous garantit que jazz, ça, star musique, nous pas le voir le monter en lait net. Et ça, c'est pour Mima.
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0: S'appelle le

aux gens de Terrebonne, de Repentigny, de Rivière-des-Prairies, de Laval, de Longueuil, dont Yolande et Nora. Yolande.

0: a engrangé 22 millions de vues.
1: Ça, c'est que sur YouTube. Il y a d'autres.
0: Oui, c'est sûr. 22 millions.

0: Diana, mi amor. Hasta mañana. Hasta mañana. ¿Cuántas hablé di?
1: ¿Ça veut dire quoi?
0: Hasta
1: Adieu.
0: mañana. Voilà. Hasta la próxima. Hasta mañana. Jusqu'à demain. Vení, chéché. Parabadidatidodada. Des musiques en version live, bah, sérieux. Le groupe Star Music, mesdames, messieurs, l'autre niveau pour vous. Wendy nous déjà ça. On va mettre le campé sous tête Stade Olympique.

musique qui fait du bien, la musique qui fait danser. Elle est sur cette antenne tous les matins entre 10h et 13h, midi 50 exactement. Le groupe Star Musique de Montréal, l'autre niveau combat, dans son essence.

Ah bon, moi bah là, qu'on s'allie, c'est la musique de Montréal, mesdames et messieurs. Et là, on va écouter cette balade en compas. Écoutez ça. Fiu. Écoutez ça. Ça s'appelle Balade en compas. Il est midi et 52 minutes, mesdames, messieurs. Le podium en musicolore. Nous allons quitter l'antenne dans quelque chose comme 6 minutes. Exactement. Et cette chanson, c'est pour vous.

0: source et je me demande.
1: Est-ce que tu penses que ça existe encore, Mima, des filles qui attendent le chevalier sur le cheval blanc qui vient?
2: Ah, le prince charmant.
1: Oui.
2: Enfin,
1: ça existe encore?
2: Moi, je pense que cette vision de l'amour-là, enfin, elle a un peu évolué, enfin, je pense.
1: N'attends pas le prince qui vient.
2: Bah, c'est pas...
1: Qui te met à la coupe du cheval.
2: Bah, certainement, quelque part, il y a peut-être une ou deux filles qui attendent encore le prince charmant, mais bah, j'espère pas. J'espère pas.
1: Il est 55 quand même.

0: Sur ce disque, on retrouve Dédé Saint-Prix, Jean-Philippe Martelly, Polo Albert, Pipo Gertrude, Roger Darling, Carmen, Doc Lee, Thierry Loff, Guy André, Girier Dufournier, Jean-Luc Guanel.
1: Pour rebondir encore à ta question, mais,
2: ouais. Vas-y.
1: Je me dis, c'est peut-être, parce qu'il y a de plus en plus de crapauds que de princes de nos jours.
0: Et tu ne t'adresses pas à moi.
1: Enfin, non. Non, je parle d'une manière d'une manière générale.
0: Ok.
1: Voilà quoi.
0: Bon.
1: Il y a peut-être eu pas mal de déceptions, de cœurs brisés, des histoires comme ça et bah fait que les jeunes filles elles n'attendent de
0: plus le prince charmant.
1: Ouais.
0: Ah ben. Je préfère parler les milléniaux plus souvent. Comme ça, on va savoir qu'est-ce qui se passe dans le fond de leur pensée.
3: Oui, je ne suis
0: aïe, aïe, aïe.
3: Que ma

0: je sens.
1: Il est midi 58 minutes, c'est terminé pour aujourd'hui. Voilà, on est jeudi, c'est terminé. Merci de votre fidélité à l'écoute, mesdames, messieurs, Mima.
2: Bah, comme d'habitude, ça a été un plaisir, encore plus aujourd'hui, parce que j'étais absente pendant 2 jours. Oui. J'étais très heureuse de vous retrouver. Je vous dis à demain. Ciao, ciao.
1: Bye. Bye tout le monde. Prenez soin de vous surtout. Vous gardez le sourire. Le sourire. Si vous rencontrez quelqu'un dont le visage n'est pas illuminé par un sourire, vous lui donnez le vôtre. Parce qu'un sourire, ça ne se vend pas. Ça se donne.
3: Pour un flirt avec toi.
1: Ah, pour un flirt.
3: N'importe quoi.
1: Sourire.
3: Pour un flirt avec toi.
1: Bye bye tout le monde.

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La musique de l'Action de Grâce a été écrite et composée par Marie R. Paul Saint-Just, Rosie, pour rendre hommage à Dieu.

L'Action de Grâce est un événement annuel célébré à New York, fondé et organisé par Marie-R.Paul Saint-Just-Rosie dans le but de rendre hommage à Dieu pour sa bonté, sa fidélité et ses innombrables bénédictions.

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0: C'est moi qui pars, c'est moi qui pars. Non, au contraire, moi, c'est moi qui arrive sur votre radio. C'est pas ma 14-10 Montréal, c'est Monsieur Bazouti, Claude Bazouti. Alors, j'ai toujours une anecdote avec les auditeurs de C'est pas ma 14-10 Montréal à qui je dis merci d'être avec nous, merci de nous être fidèles. Même si j'étais pas là à 2h35 PM, je sais que vous êtes nombreuses à nous écouter cet après-midi. Surtout, c'est la semaine d'anniversaire de C'est pas ma 14-10 Montréal. 24 ans! Mais oui, faut nous écouter. Merci beaucoup à vous. D'ailleurs, j'aurai des surprises pour vous. J'étais sur Bazouti, j'oublie pas ce que je... Non, j'ai commencé. Non, il faut que j'y reste. Parce que cette anecdote, il faut vraiment que vous connaissiez la suite de l'histoire. J'allais dire le site, mais pas le site. La suite de l'histoire, ouais, quand on se trompe sur un mot, on a tendance à chercher quelque chose d'autre. Non, je cherche pas de site. La suite de l'histoire, les amis, c'est que... Claude Bazouti, c'est moi qui pars. Yote, lui, il arrive. Je sais pas, ma 14-10 à Montréal. Mais c'est comme si c'était hier. Hier, j'ai vu Claude Bazouti, peut-être le seul artiste français encore d'origine italienne que j'ai rencontré dans les studios de Radio Métropole. C'est à l'époque, ça remonte, hein, c'est des années. Il avait rendez-vous avec Gilbert Frombois. Ah, j'étais ravi de rencontrer Claude Bazouti, surtout. À cette époque, il y avait un titre comme ça que j'adorais, surtout hein, à cet âge-là, quand on avait une copine, et puis on lançait ça sur les ondes, même comme j'étais pas mature, hein, vous imaginez, hein, sur les ondes, je demandais, c'est qui était à l'antenne un samedi, tous les samedis après-midi sur Radio Métropole, je me rappelle plus, et puis c'était ça qu'on écoutait, un autre Bazouti cet après-midi sur CPAM.
1: Je t'appelle de très très loin. Tu m'entends? Je pense rentrer dans 8-10 jours. Ça va couper. T'inquiète pas, je te rappelle.
2: 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Tu pars au bout du monde. Tu dis que tu n'as pas à perdre une seule seconde.

Ah oui, c'est toute une histoire, c'est toute une histoire. Quelqu'un qui est journaliste ou reporter à une station de radio et qui appelle une animatrice un samedi après-midi pour vous dire, ah voilà, allez vous faire ça pour moi, donc faites-moi. Non, on se tutoyait ou vous voyez, je ne me rappelle plus. Je pense que c'est Daphné qui animait tous les samedis après-midi, qui avait une excellente voix, qui avait remplacé, mais celui que j'ai pas eu la chance de rencontrer à Radio Métropole, c'est Master D avait un show sur Radio Métropole que j'écoutais à Jacmel. Moi, je suis arrivé dans les années 80, 90, 92, je pense. Oui, d'ailleurs, ce titre-là, de même, un homme pense à moi de Claude Bazotti. Avant que je le rencontre, avec Gilbert Frambois un soir à pousser une interview lors de sa tournée en Haïti. Oui, si, donc c'est ça, c'est le titre, c'est Un homme pense à moi, c'est sorti en 1982, c'est sorti, mais peut-être sans doute même l'année où je suis arrivé à Radio Métropole, en 1992, je vous ai donné la date de mon arrivée là-bas, puisque je suis passé par Galaxy après la mort de Félix Lamy, en 90, 91, donc j'ai été là-bas en 92. Ah là là là là, quelle histoire, un homme pense à toi, je me dis que même appeler une animatrice, quand on est gamin à cette heure-là quand même, appeler, gamin à à cette époque j'avais 20 ans, oui c'est ça, hein. Bon, eh bien vous imaginez donc que vous appelez. Puis vous demandez quand même à l'animatrice de vous faire tourner Un homme pense à moi pour une jolie demoiselle. Ah bon, je citerai pas son nom, si c'est pas M14-10 à Montréal. Non, c'est une belle histoire ça. Je me plonge dans mes souvenirs de gosse. Oui. Et surtout ce que je me rappelle quand je vois l'état de Carrefourfeuille, et cette fille habitait à Carrefourfeuille. Et c'est pour ça qu'on a des souvenirs de certains secteurs, de certains quartiers de Port-au-Prince. Quand je regarde ce qu'est devenu Carrefourfeuille aujourd'hui, j'ai pas dit que c'était beau, c'était quand même, je sais pas. Mais pour moi, c'était magnifique quand je prenais cette route pour aller là-bas à Carrefourfeuille. J'ai des souvenirs de cela. Donc avec des Et vous savez quand même comment ils sont les tap-tap en Haïti. Le décor des tap-tap, hein, c'est des artistes qui peignent, qui font vraiment des magies sur ces tap-tap à Port-au-Prince, hein. Et Carrefourfeuille, il y en avait beaucoup. Il y avait des tap-tap, hein, c'est de gros tap-tap. Moi, je sais pas comment les appeler, hein. C'est parce que sur le boulevard Jean-Jacques de la Dessalines, il y avait surtout les petits tap-tap. Hein. Mais ce qu'il y avait à Carrefourfeuille, je sais pas comment les appeler, mais c'était vraiment, moi je les appelle tap-tap. Tap-tap, comme le magazine de l'époque, hein, Tap-Tap Magazine, que j'ai beaucoup dévoré. Quand même, c'était magnifique, je sais pas. Comme on dit, je vais pas comparer Port-au-Prince avec notre ville de la Caraïbe, hein, non. Mais quand même, c'est comme, je vais pas dire que c'était. Je sais pas, je vais pas sortir le mot pour ne pas froisser qui est, non, personne, non, je n'ai pas envie de faire ça cet après-midi, je sais pas, M14-10 à Montréal, parce qu'il y a des gens qui ont tendance à dire, ah ouais, Paris c'est magnifique, New York c'est magnifique, si je commence par dire, Port-au-Prince c'est magnifique, il y a des gens qui vont dire, mais Gato, tu es fou, il faut pas dire ça, mais c'est magnifique pour moi-même, voilà. Chacun a sa ville. Mais à cette époque, pour moi, c'était quand même une ville qui avait, il y avait tellement autant d'activités, on pouvait sortir même la nuit, le soir, tout le temps. Et je le dis toujours, même si l'armée était toujours contre nous. Je sais pas pourquoi l'armée était contre nous. Vous savez, aujourd'hui, quand on parle d'armée, en Haïti, les gens disent, ah, bien fait pour nous. Encore, moi, je pense, est-ce que c'est vrai, bien fait pour nous? Il fallait tout simplement, comme je dis toujours, et comme certaines le disent, hein, épurer l'armée de ces bandits, de ces assassins, de ces filous. C'est ce qu'on fait partout. On fait ça ici aussi dans à la gendarmerie royale du Canada. C'est ce qu'on fait quand même. Hein. Vous êtes indiscipliné, vous avez commis des erreurs, vous faites ceci, vous êtes cela. Eh bien, on est là pour vous chasser. C'est ce qu'il fallait faire. Hein. Et puis je m'arrête là parce que après les gens vont dire, oh, il est pro-armé. Allez, de la musique, je suis pas dans
Ce débat, parce que les gens sont devenus fous, ils sont pas lucides, ils sont fans de Jean-Bertrand Aristide, ils sont anti-armés. Comment peut-on être anti-armée, anti-ceci, anti-cela? Il y a l'armée partout. En Amérique latine, l'armée chilienne, l'armée ceci, cela. Cette armée chilienne, ils ont fait des dégâts au Chili. Mais quand même, on se dit, il nous faut une armée. Nous disent que nous avons, c'est la police. La police est créée par Jean-Bertrand Aristide ou sous Jean-Bertrand Aristide. Qu'est-ce que c'est que cette police? J'ai comme l'impression que cette police me rappelle étrangement l'armée. Allez, c'est parti sur votre radio, c'est pas M1410 Montréal. Je sais pas si c'est qui animait Bon Pied. Bon pied, bon oeil, c'était Alex Saint-Cyr, je me rappelle. C'était encore sur Radio Métropole. Hein. Je fais beaucoup de liens avec Radio Métropole cet après-midi. Et puis pendant que je suis sur CEPAM 14-10 Montréal, en cette période d'anniversaire, c'est la semaine de 24 ans de CEPAM. Non, c'est pour dire que je suis parti du bon pied. Quand on parle de politique en Haïti, quand on parle de Jean-Bertrand Aristide, tout le monde a peur. Moi, j'ai pas peur du tout. Si vous avez commis des erreurs, si vous avez fait de bonnes choses, je le dis, je le dirai. Et la question de l'armée, je suis pas d'accord du tout. Même si l'armée était contre nous, aujourd'hui dans l'état dans lequel nous nous retrouvons, on a besoin d'une force. Mais pas une force étrangère. Il y en a qui se disent, mais qu'est-ce que l'armée avait fait après le retour de Jean-Bertrand Aristide? Mais je dis, mais c'est qui avait demandé aux Américains de fouler le sol national? Après, les choses, ils ont été surpris. Ils veulent me surprendre, mais moi, je me dis, mais je vous donne aussi des réponses canon. Monsieur Jean-Bertrand Aristide dit qu'il y avait quand même, si les Américains avaient souillé le sol national, c'est Jean-Bertrand Aristide, je n'ai rien contre lui, il fut chef d'État de mon pays. Si je parle de lui, les gens vont penser, ah, Guillaume, il a quelque chose contre lui. Non, j'ai rien contre lui. C'est des faits.

Parce que les amis, je ne veux pas tomber dans les discours très très très anciens quand même, il faut regarder l'avenir, hein. Parce que quand on a 15, 16, 17 ans, on écoutait le prêtre qui était à Saint-Jean-Bosco, on avait beaucoup beaucoup d'espoir, on avait placé beaucoup d'espoir en Jean-Bertrand Aristide. Mais après son retour en 1994, moi particulièrement, j'avais plus d'espoir, hein. J'ai pas dit qu'il fait le mauvais. Mais on avait tellement placé, on avait tellement beaucoup d'attentes. Comme on en avait aussi pour beaucoup d'autres. Mais ceux qui sont là aujourd'hui, hein, en 2026, il n'y a même pas d'espoir. Pas du tout. Aucun espoir.

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Le lancement de la campagne de financement pour la reconstruction de la statue du papa de l'indépendance, du père fondateur de l'indépendance. Les 220 ans de l'assassinat de Jean-Jacques Dessalines, c'est ce mercredi. Ah, pas ce mercredi, nous sommes jeudi d'ailleurs. C'est ce samedi, 17 octobre 2026. Le timing est parfait. Jeudi, vendredi, samedi. Lancement de la campagne de financement pour la reconstruction de la statue de Jean-Jacques Dessalines. Oui, de la statue de Jean-Jacques Dessalines. C'est au 32-33 boulevard Cremazy. Cette statue qui a été détruite un 6 novembre 2020 au Cap-Haïtien. Mais non, ça m'étonne, hein, ça n'avait pas suscité une forte réaction. Hein. On détruit la statue du père fondateur de la nation. Pas de réaction. Et puis tout le monde, tout le temps, quand il arrive quelque chose, quand ils sont, je sais pas moi, malheureux, quand d'autres pays, surtout les États-Unis, nous piétinent, ah, pays papa des salines, non, hein. Pays papa, non, hein. Puis là, quand il y a des trucs comme ça, on attend tout le monde, mais on vous attend. Bon, on va pas insulter les gens, on va être vraiment tranquille, tout doux. Parce que la situation, quand même, elle est précaire, hein, la situation économique, mais quand même, faites un petit geste. Ce petit geste pour la reconstruction de cette statue. Détruite au Cap-Haïtien en 2020 et en 2027. Cette statue va revenir dans le ciel, Capois. La reconstruction est actuellement en cours, ici dans la métropole Montréal. Avec le sculpteur Agnoclès Grégoire.

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Pour 3 jours. De téléthon, de médiathon. Non, de collecte de fonds. Non, on veut faire un médiathon. Hein. Je sais pas, M410 à Montréal. Hein. C'est pas, c'est ça, hein, la collectivité. C'est pas, mais partout là où se trouve vous, qui êtes vous. Vous, c'est tout le monde, mais particulièrement les Haïtiens.

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0: C'est le moment d'écouter la chronique de soins dentaires.
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0: C'est le monsieur soins dentaires du 14-10, au pluriel. 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

0: 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La prochaine fois, peut-être, on parlera d'autres choses. Il y a des ulcérations, les gens qui m'écoutent. Il y a des ulcérations superficielles qu'on a sur les bords de la langue, qu'on a autour du frein de la langue, qu'on a sur les lèvres, sur la joue, comme les tâches blanches. On a aussi d'autres problèmes d'érosion de la langue. Alors, on a ce que je peux dire, les gens viennent me consulter parce qu'il y a, ils trouvent qu'il y a une sensation de brûlure, de cuisson au moindre contact. Donc il y a beaucoup d'autres problèmes qu'il faut signaler. Les problèmes, parfois, ça ne fait pas mal. Les gens, ils peuvent vaquer à leurs occupations, ils ont des problèmes dans la bouche, et ça ne fait pas mal. Ils ont parfois tout simplement une décoloration des dents. Ils ont une mauvaise haleine. Ils viennent chez le dentiste lorsque la mauvaise haleine devient, disons, persistante, forte, chronique. Ils ont parfois un saignement lors du brossage des dents, avec la brosse à dents. Lorsque ils ont un goût de métal dans la bouche, ils peuvent avoir aussi une sensation de pression sur les dents après les repas. Donc autrement dit, il y a une variété d'affections que nous avons dans la bouche et auxquelles on ne prête pas attention. Et nous avons dit que les taches bleues dans certains cas peuvent devenir malignes, elles peuvent même dégénérer en cancer, mais de même aussi pour tous les autres signes, toutes les affections que je viens de signaler là. Parfois, ce sont des fissures qu'on a au coin des lèvres, ça veut dire quelque chose. Vous avez des petites vésicules dans la bouche, il faut en prendre soin. Parce que ces affections, ces signes-là disparaissent en général dans un délai raisonnable. Mais on commence à être soupçonneux, monsieur Dodo, lorsque on commence à être méfiant lorsque ces signes-là ne disparaissent pas dans ce délai-là. Parce que nous avons dit la fois dernière qu'ils peuvent être le reflet de maladies générales ou bien un indicateur de quelque chose de plus grave. Parce que la bonne nouvelle, les gens me demandent, ils disent aux dentistes tout ça, mais la bonne nouvelle, c'est que la bouche, quoi qu'il en soit, la bouche est peu sensible aux agressions dont elle est l'objet. La bouche, et pour les gens qui m'écoutent, la bouche peut résister à de grandes variations de température. La bouche peut résister à des irritants locaux, épices, alcool dans la bouche. Donc c'est pourquoi je demande aux gens cette méfiance-là, d'être méfiant lorsqu'il y a quelque chose dans la bouche et puis qui ne disparaît pas dans ce délai-là. Et parce que nous sommes là pour prévenir la maladie de la bouche, pour promouvoir la santé dentaire, individuelle, familiale et collective, c'est une responsabilité qu'on se donne, c'est une responsabilité qu'on se choisit, parce que on se dit, monsieur Gueto, on a besoin de cette bouche-là pour manger, pour parler et pour sourire aussi avec confiance. 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C'est le poète qui disait, et qui disons, qui dit que le rire est le soleil qui chasse l'hiver et du visage humain. Donc alors, on est là pour leur donner ce soleil-là. font confiance.
1: D'accord.

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Il est 3h49 PM à Jacmel. 3h49 PM ici à Montréal. Les funérailles de M. Gratien Désiré auront lieu à la chapelle Saint-Pierre de la Montagne. C'est à Jacmel, la montagne de Jacmel. Le village du défunt. Le samedi 24 octobre 2026 à 9h30 AM. Et la veillée funèbre, le vendredi, au salon funéraire Shekina, situé à Jacmel, vendredi 23 octobre, de 17h, de 7h AM, c'est pas 7h AM, mais c'est bien 7h PM, à 9h PM.

Gratien Désiré, si le père de notre ami, de nos amis, le père Philippe Désiré, que vous avez déjà écouté sur ses femmes 14-10 à Montréal, et notre ami Carlo Désiré. Donc, toutes nos sympathies au père Philippe Désiré, à notre ami Carlo Désiré, et à la famille, particulièrement Jacques Désiré.

Les funérailles de M. Gratien Désiré auront lieu à la montagne de Jacmel le samedi 24 octobre 2026 à 9h30 AM. Ce petit rappel. La veillée funèbre aura lieu le vendredi 23 octobre au salon funéraire Shekina situé à Jacmel de 7h à 9h PM.

0: Allez, on fait l'émission rapide, ghetto François. Le mois d'octobre, c'est le mois de notre anniversaire. Merci, c'est pas mes très bel anniversaire. Je te souhaite d'enchanter encore le quotidien de nos auditeurs, de nos auditrices pendant de longues années. 24 ans de CEPAM. Et puis, eh bien, les amis, je vous ai annoncé une surprise. Alors, il a commenté l'actualité sur CEPAM 1410 Montréal, était devenu un acteur de votre radio. En cette semaine de 24 ans de CEPAM, nous avons le bonheur et le plaisir de vous faire écouter quelques secondes d'archives avec Henri. Oui, son nom commence par H.
1: Souvent dit, les coups d'État n'ont pas aidé. Peut-être on ne serait pas dans cette situation. 29 septembre 91, le coup d'État était en gestation.
0: Oui.
1: 30 septembre, le président, l'ex-président Aristide a failli laisser sa peau.
0: Oui.
1: Mais le Venezuela a joué un grand rôle à l'époque.
0: Oui.
1: Peut-être ça aurait été pire sans le Venezuela.
0: Oui.
1: Merci beaucoup.
0: Bon. Oui, une voix célèbre sur votre radio CEPAM 1410, celle de Henri. Ouais, ce souvenir nous fait du bien. En général, les souvenirs les plus précieux sont ceux que nous partageons avec ceux qui comptent pour nous. Il a compté pour nous, Henri. Les auditeurs, les auditrices de CEPAM 1410 comptent pour nous. Henri. Je vous ferai d'autres surprises. Et rien, ce mois d'octobre, ce mois d'anniversaire de CEPAM 1410, 24 ans. Allez, il est 16h. Dans un instant sur votre radio CEPAM 1410, Montréal, bien de retour avec Jean-Ernest Pierre.

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Exactement 16h et 5 minutes. Nous sommes aujourd'hui jeudi le 15 octobre 2026 et c'est l'heure de billets de retour, mesdames, mesdemoiselles, messieurs. À billets de retour aujourd'hui, nous aurons avec nous Jean-France Ricardo Registre. Il est professeur de relations industrielles à l'Université Laval et co-auteur d'un rapport et aussi en même temps Eliane Racine, co-autrice du rapport et chercheuse du CRIMT. Et les deux seront avec moi à 16h20, un petit peu plus tard. Thilou Jean-Paul, journaliste présentateur de Regard et de Réveil Matin, sera aussi avec nous. Aref Salam, il est président du conseil d'administration de la STM, sera aussi avec nous. Et Maître Marie-Claude Saint-Amand, représentante de la SPCA, sera également avec nous cet après-midi. Alors tout ça, mesdames, messieurs, pour vous dire que nous avons en perspective une excellente émission à vous présenter cet après-midi. Et c'est d'ailleurs pourquoi nous voulons au départ prendre le temps de remercier celle qui nous a aidé à préparer cette émission, en l'occurrence Madame Asma Hurtelou, qui est notre recherchiste et notre réalisatrice à la fois. Nous voulons aussi prendre le temps de remercier par anticipation Junie Limage, qui est à l'accueil téléphonique et à la régie technique du côté de la télévision. Quant à moi, Jean-Ernest Pierre, je suis au micro, mais je suis également à la régie technique du côté de la radio. Et puisqu'à CEPAM, tout débute par la radio, c'est donc à moi que revient l'honneur de débuter cette émission, mais tout de suite.

Député et du Parti québécois, ont reçu, les députés donc ont reçu aujourd'hui la sermentation et à l'Assemblée nationale, les députés du Parti québécois élus la semaine dernière ont prêté serment au peuple québécois à l'Assemblée nationale ce jeudi après-midi. Ces 57 élus sont donc les premiers de la 44e législature à être assermentés. Les élus du Parti libéral du Québec seront, quant à eux, assermentés le lundi 19 octobre, ceux de Québec solidaire le lendemain et ceux du Parti conservateur du Québec le jeudi 22 octobre. La composition du Conseil des ministres sera connue la veille du 21 octobre. Les députés péquistes recevront donc une formation offerte par Pauline Marois et Jean Royer. Les nouveaux députés élus du Parti québécois bénéficieront d'une formation axée sur la vie politique, animée par Pauline Marois et Jean Royer, a annoncé Paul Saint-Pierre Plamondon jeudi après-midi. Transition à Québec, discours du premier ministre désigné à l'Assemblée nationale. Ils ont tous deux accepté de vous donner une formation conjointe sur la vie politique pour vous donner un maximum d'outils en ce début de mandat sur les pratiques, sur les pièges à éviter, sur les aspects de la vie politique qui gagneraient à être connus rapidement, a expliqué le nouveau premier ministre désigné du Québec lors de la sermentation à l'Assemblée nationale. Le nouveau premier ministre désigné, Paul Saint-Pierre Plamondon, a pris la parole après la sermentation des députés péquistes élus à l'Assemblée nationale jeudi en après-midi. C'est émotif parce que les Québécois ont le choix de la confiance en élisant au moins 59 députés du Parti québécois pour les représenter à l'Assemblée nationale, a-t-il affirmé à Québec. En ordre alphabétique de leur circonscription, les députés ont commencé à défiler un par un devant leurs proches et leurs collègues afin de prêter serment. Le premier ministre désigné avait la larme à l'œil à son arrivée après sa délégation de 58 autres députés du Parti québécois. Il a été le premier à prêter serment au peuple québécois. Il reste toutefois premier ministre désigné jusqu'à la semaine prochaine. Christine Fréchette demeure la première ministre en exercice jusqu'à la formation du Conseil des ministres. Les élus du Parti québécois sont entrés au Salon Rouge où ils seront assermentés dans les prochaines minutes. Alors, à l'arrivée, c'était à midi, arrivée des députés du Parti québécois, midi 45, début d'une rencontre protocolaire d'une heure, 14 heures, début de la cérémonie d'assermentation des 59 députés du Parti québécois. Après la cérémonie, discours du premier ministre Paul Saint-Pierre Plamondon. Depuis décembre 2022, les nouveaux députés n'ont plus l'obligation de prêter serment au roi du Royaume-Uni. Seul un serment de loyauté envers le peuple québécois est requis. Les 59 élus du Parti québécois ont commencé à arriver sur la colline parlementaire à Québec. Certains d'entre eux s'adresseront plus tard aux médias lors de mêlées de presse. Ils doivent par la suite procéder à une rencontre protocolaire d'une heure. On l'a déjà fait et c'était depuis midi et 45. Donc, les nouveaux élus du Parti québécois ont prêté serment.

Plus d'une centaine de clients de la RBC victimes d'une fraude. En inscrivant RBC Sécurité sur l'afficheur du téléphone de leur victime, des fraudeurs ont instantanément gagné leur confiance avant de vider leur compte en banque. Lynn Monpetit fait partie d'un groupe de 173 clients de la RBC qui ont été victimes de ces faux représentants bancaires en 2024. Joint au téléphone un vendredi soir, la femme de 68 ans de Salaberry de Valleyfield ne s'est pas méfiée. Pour moi, RBC Sécurité, c'est important. Alors je réponds, résume-t-elle. Prétextant des transactions douteuses à l'étranger sur sa carte de crédit, les arnaqueurs lui ont soutiré des renseignements personnels avant d'ouvrir rapidement des marges de crédit à son nom et de les vider. Au total, $7,500 lui ont été dérobés. L'institution financière l'en a tenu responsable. Incapable de payer, Madame Monpetit a été contrainte de faire une proposition aux consommateurs. RBC reconnaît que ce que sa cliente a vécu peut causer beaucoup de stress. La banque souligne qu'il est essentiel de savoir repérer les indices d'une tentative d'escroquerie. La chercheuse en cybersécurité, Andréanne Bergeron, rappelle de ne jamais se fier à qui que ce soit, à ce qui surtout est inscrit sur l'afficheur. C'est très facile à manipuler, a-t-elle dit.

Référendum en Alberta, accueil chaleureux pour Mark Carney à Calgary où il plaide pour l'unité. Le premier ministre Mark Carney a mené une campagne de dernière minute jeudi exhortant ses partisans à voter non seulement pour le maintien du Canada dans la Confédération, mais aussi pour rejeter les 9 autres propositions soumises au vote par la première ministre de l'Alberta, Danielle Smith. Il est temps pour nous de nous unir, de défendre nos intérêts et de prendre soin les uns des autres, a lancé M. Carney à la foule enthousiaste rassemblée dans un parc de la ville. Dites non aux 9 questions. M. Carney et d'autres politiciens convergent vers la province pour rallier des appuis au Canada et inciter les électeurs pro-canadiens à voter lundi, jour du référendum. Plus tôt jeudi, il avait été accueilli par des partisans dans un restaurant du nord-est de la province. Le personnel lui a ensuite offert un bouquet de fleurs et il a posé pour des photos. Nombreux étaient ceux qui arboraient de petits drapeaux canadiens rouges et blancs dans la poche de leur chemise. « J'aime le rouge », a dit Mark Carney en serrant des mains. Une femme a dit « C'est pour vous, c'est pour nous, c'est pour le Canada », lui a répondu le premier ministre Mark Carney. Interrogé sur le message qu'il souhaiterait adresser aux Albertains, il a indiqué que si les gens étaient décidés, ils devraient aller voter. Ce ne sont pas les sondages qui votent, ce sont les gens, a-t-il affirmé. Pour ceux qui sont indécis, il est difficile d'imaginer un pire moment pour un référendum ou un meilleur moment pour la province. Le monde est dangereusement divisé, a-t-il ajouté. Dans un instant, nous allons parler à Jean-Franz Ricardo Registre, professeur de relations industrielles à l'Université Laval et co-auteur du rapport, et aussi à Eliane Racine, co-auteur du rapport et chercheuse du CRIMT. Dans un instant, donc.

0: 16h19 minutes, ils sont déjà en ligne avec nous. On dit bonjour à Jean-France Ricardo Registre, ça va bien?
1: Bonjour monsieur.
0: Ça va bien?
1: Oui, ça va très bien pour vous.
0: Oui, pour moi ça va toujours bien, même quand ça va mal, hein? Je dis bonjour aussi à Eliane Racine, qui est co-autrice du rapport et chercheuse au CRIMT. Bonjour, Madame Racine.
2: Bonjour.
0: C'est quoi le CRIMT?
2: C'est le Centre de recherche interuniversitaire sur la mondialisation et le travail. Donc, on se concentre beaucoup sur des enjeux qui touchent le travail, les travailleurs, les emplois.
0: Bon, alors, travail, travailleurs et emploi. Et dans votre étude, vous estimez, c'est comme une recherche qui a été faite pour nous dire que ceux qui travaillent avec l'intelligence artificielle ont beaucoup plus peur de l'intelligence artificielle, dans le sens que c'est une technologie qui risque de leur laisser, de leur voler leur job, comme on dit en bon québécois. C'est ça?
1: Bon, merci à M. Pierre. Évidemment, les résultats sont beaucoup plus nuancés que ça. C'est sûr qu'on entend beaucoup parler dans l'actualité de la peur de l'intelligence artificielle qui pourrait remplacer les travailleurs. Mais au niveau de notre rapport, ça montre que la réalité est beaucoup plus nuancée. Donc, les travailleurs ne s'inquiètent pas seulement de la possibilité que l'IA puisse prendre en charge une part de plus en plus croissante de leurs emplois, mais aussi des risques qui sont inhérents à l'usage de l'IA au travail. Dans nos rapports, on voit nécessairement que les travailleurs sont intéressés aux enjeux qui sont liés à la confidentialité des données, au biais qui pourrait découler de l'usage de ces systèmes algorithmiques dans les milieux de travail. On voit aussi que les travailleurs sont très préoccupés par l'obsolescence des compétences. Donc, nous constatons aussi de plus en plus que les travailleurs utilisent ces systèmes dans le cadre de leur travail. Autrement dit, ils n'ont pas nécessairement très peur de l'usage de ces systèmes. Ils sont davantage préoccupés des impacts sociaux et environnementaux que ces systèmes pourraient avoir sur le travail et l'emploi de manière générale.
0: Alors donc, c'est de manière générale, Madame Racine, c'est parce que c'est de ça dont on parle aussi, même aux États-Unis. D'ailleurs, tous les bons de l'IA ont fait cette grand-messe et ils ont estimé qu'il fallait mettre un peu de lest, lâcher du lest un peu sur ce domaine, n'est-ce pas, parce que ça risque d'être néfaste pour presque l'humanité entière.
2: Mais je dirais que dans le contexte du travail, c'est davantage d'encadrer les usages au sein des organisations, puis peut-être de se poser les questions sur pourquoi est-ce qu'on souhaite intégrer de l'IA dans l'organisation, qu'est-ce qu'on souhaite faire, quelles tâches on souhaite remplacer avec l'IA. Mais c'est certain qu'au niveau du travailleur même, c'est pas nécessairement lui qui va faire les décisions par rapport à l'utilisation de l'IA pour l'ensemble de la société. Là, ça enlève pas le besoin de se poser ces questions-là collectivement, mais c'est sûr qu'au sein du milieu du travail, c'est davantage des enjeux qui touchent l'usage quotidien de l'IA et non pas le développement d'IA au-delà là, des IA génératives.
0: Mais de manière générale, pour l'IA, lorsqu'on nous dit l'IA, l'IA, on cite seulement le nom de l'IA et puis on devient tricheur, n'est-ce pas? On dit que c'est l'IA qui a écrit le livre, etc. L'IA est très accusateur, n'est-ce pas? L'IA doit faire peur autant que l'IA apporte des solutions à nos problèmes, non?
1: Écoutez, M. Pia, j'aimerais d'emblée préciser quelque chose. L'IA en tant que telle, en tant que technologie, ce n'est pas une technologie qui est habilitante intrinsèquement ou contraignante intrinsèquement. Les résultats qu'on pourrait obtenir avec l'IA, ça va toujours dépendre de comment l'IA est déployée dans l'activité concernée, comment elle est encadrée, mais aussi, c'est quoi les visées? Utiliser l'IA au travail, par exemple, dire qu'elle va automatiser l'ensemble des tâches, Ce n'est pas nécessairement vrai. Ce n'est pas ce que le terrain montre. Ça va dépendre du type d'emploi concerné. Ça va dépendre aussi des capacités dont disposent les travailleurs. Donc, quand on parle du déploiement de l'IA dans les milieux organisationnels et dans les milieux de travail, il importe de toujours faire cette analyse granulaire, d'aller au niveau de l'emploi, au niveau de la tâche, pour voir ce qui est vraiment concerné, par le déploiement de l'IA, mais aussi de s'intéresser à quel type d'IA qu'on parle. Dans la littérature sur l'IA, il y a des systèmes qui sont beaucoup plus grands qui sont déployés par les organisations. Par exemple, pour vous utiliser toutes sortes de systèmes prédictifs pour prendre des décisions automatisées. On a aussi des systèmes qui sont beaucoup plus individuels, tels que les systèmes d'IA générative que les employés utilisent individuellement dans les milieux de travail. Donc, il importe de comprendre quand on parle d'IA, de quel type d'IA qu'on parle et de quel type d'intégration qu'on parle aussi dans les milieux de travail organisationnels.
0: Madame Racine sera d'accord avec moi que l'IA prend beaucoup de place. L'IA, justement, qu'on consulte pour savoir est-ce que ça se dit, hein? On écrit une lettre officielle, bien officielle, puis on n'est pas tellement sûr de la formulation utilisée, puis on soumet ça à l'IA. Et l'IA nous dit, non, ça ne se dit pas. Et l'IA regarde, et l'IA vous dit, est-ce que vous voudriez qu'on aille un peu plus loin, etc., etc. Et de un peu plus loin à un peu plus loin, si on essaye, hein, de corriger, on peut se retrouver avec un autre projet tout à fait différent, non?
2: Mais c'est vrai qu'on peut faire cet usage-là, mais je pense qu'un résultat qui est tout de même intéressant dans nos travaux, c'est que oui, les utilisateurs d'IA vont l'utiliser quotidiennement, mais ils l'utilisent quotidiennement pour accomplir moins de 25% de leurs tâches. Donc, même si on veut l'utiliser pour accomplir des tâches dans notre quotidien, on n'est pas encore rendu à une utilisation généralisée de l'IA au point où pour toutes les tâches qu'on accomplit dans le cadre de notre travail, on va utiliser l'IA en tant que telle.
0: Mais le monde va vite. Le monde veut, vous avez tous entendu ce poète, écrivain, n'est-ce pas, qui dit un jour est le roi et puis un autre jour c'est le tricheur, etc. Et parce que l'IA offre des possibilités. Et on dirait en bon québécois qu'on serait fou à ne pas essayer d'en profiter lorsqu'on connaît le système, n'est-ce pas? Donc, ce que j'ai exprimé tout à l'heure, c'est que l'IA a tendance à prendre beaucoup de place dans l'environnement, quand je parle dans l'environnement du travail de manière générale.
2: Mais je dirais que l'IA va prendre la place que l'organisation ou l'individu veut lui permettre de prendre aussi, parce que dans les décisions qu'on prend de réviser ou pas ce que l'IA nous a proposé avant de l'envoyer à quelqu'un ou de prendre des portions mais de modifier d'autres, il y a quand même une certaine, je dirais, usage de son esprit critique qui doit se faire quand on utilise l'IA, puis les travailleurs, je crois, en sont conscients aussi, là. Donc, c'est pas parce que j'utilise l'IA que ça veut nécessairement dire que je me fie à tout ce qu'elle produit sans remettre en question ou sans valider l'information qui se retrouve dedans.
0: C'est, selon moi, c'est parce que la chose est tellement nouvelle et on l'aborde premièrement avec une certaine crainte et puis lorsqu'on voit l'avantage et on ouvre la vanne et l'IA est envahisseur d'une certaine manière et si on a tendance à laisser aller, ça peut facilement prendre toute la place, non?
1: Oui, en fait, c'est un peu ça aussi, et c'est justement pour ça aujourd'hui, vous l'avez peut-être remarqué aussi, qu'il y a un discours, qui est très très pertinent dans l'actualité concernant la mise en place de cadres de gouvernance, justement pour encadrer l'usage de l'IA, non seulement au travail, mais dans la société de manière générale. C'est ce dont on a besoin aujourd'hui au niveau des organisations qui sont capables de mettre en place des politiques, mais surtout des pratiques concrètes permettant de baliser cet usage de l'IA dans les milieux de travail. Un travailleur qui décide d'utiliser l'IA dans le cadre de son travail, pour qu'on puisse savoir de manière concrète quelle part du travail a été confiée à l'IA et de manière transparente, comment cette utilisation a été faite, comment les résultats qui sont produits par les systèmes d'IA dans le cadre de ce travail peuvent être interprétés et compris par les personnes qui sont concernées par les décisions qui sont prises par l'IA. Donc, la capacité de mettre en place des mécanismes de gouvernance clairs et compréhensibles, non seulement pour les travailleurs, mais aussi pour les autres parties prenantes de l'organisation et de la société, c'est ça qui va nous permettre d'arriver à une utilisation responsable de l'IA permettant à tous de bien bénéficier, je dirais, des aspects positifs de cette technologie.
0: Mais dites-moi, nous avons tellement fait de chemin en très peu de temps. Je me rappelle, mon Dieu, il y a, ma foi, environ un an, je faisais des entrevues avec des professeurs de l'Université Laval, comme vous, n'est-ce pas, à propos de l'IA. Et la crainte, c'était de savoir, mais comment on va pouvoir savoir si un travail a été fait par l'étudiant ou par l'IA, etc. Et on se disait encore très pointilleux, on ne voulait pas, il y en a qui voulaient, qui étaient plus ouverts, etc. Et aujourd'hui, il n'est même plus question de ça. On va encore plus loin, hein?
1: Ça soulève aussi la question aujourd'hui, principalement au niveau universitaire, de réévaluer les méthodes d'évaluation et de formation. C'est sûr, pendant des années, on a utilisé des méthodes de formation qui fonctionnaient d'ailleurs, qui donnaient des résultats. Mais au fur et à mesure que les technologies avancent, que le monde avance d'une manière générale, il importe de mettre à jour aussi nos pratiques pour s'adapter aux nouvelles tendances. Justement, quand vous parliez à des anciennes méthodes, souvenez-vous, par exemple, quand certaines technologies telles que l'Internet ou encore la machine à calculer sont arrivées, c'était aussi des innovations assez troublantes pour les personnes de l'époque. On voulait revenir aux anciennes pratiques. Qu'est-ce qui s'est passé à la fin? On s'est plus ou moins adapté à ces pratiques-là. On les a intégrées, par exemple, dans nos quotidiens. On a trouvé de nouvelles façons d'évaluer l'acquisition des compétences. Je pense qu'aujourd'hui, on est rendu à la même étape où il y a certaines parts du travail qui sont justement prises en charge par l'IA. Certaines tâches qu'on pensait qui étaient exclusivement humaines. On comprend aujourd'hui que les systèmes d'IA sont capables de les prendre en charge. Eh bien, ça déplace justement les travailleurs humains vers d'autres types de compétences, vers d'autres types de capacités que les systèmes d'IA ne peuvent pas reproduire. On a tendance à parler aujourd'hui justement d'économie du sentiment, où les compétences socio-émotionnelles vont devenir de plus en plus prisées sur le marché du travail, puisqu'on suppose que les systèmes d'IA sont moins performants à ce niveau-là.
0: Mais est-ce que l'IA, c'est pas un système hybride? Parce que derrière l'IA, il y a un humain ou des humains, mais qui s'en mettent dans une espèce de carapace et avec ça, qui est plus fort et qui peut presque tout, au point où ça crée la peur chez ceux qui sont un petit peu plus réticents par rapport, et surtout au fait que l'IA soit envahissant.
2: Mais je pense qu'au-delà de la peur qu'on peut avoir de ce que l'IA peut potentiellement ou éventuellement faire, il y a aussi la préoccupation très concrète qu'à l'heure actuelle, certains travailleurs et travailleuses vont améliorer leur capacité à produire sans que ça se traduise nécessairement par une amélioration des conditions de travail ou par une amélioration de finalement leur conditions de vie au travail. Donc, même à un niveau plus proche de nous, là, donc pas encore dans le remplacement, il y a des préoccupations qu'on doit avoir par rapport à comment fait-on pour intégrer cette technologie-là dans les milieux de travail, puis qu'elle bénéficie pas uniquement à un petit groupe d'individus, mais qu'elle bénéficie finalement à l'ensemble des travailleurs et travailleuses.
0: Et moi, si je définis l'IA comme étant, c'est ce qu'on me dit assez régulièrement, c'est une machine qui avale beaucoup d'informations et qui est en mesure de distribuer cette information-là assez rapide et plus rapidement que le cerveau humain. Est-ce que avec, si on reste à une définition aussi réduite que ce que je viens de donner, est-ce que finalement ça va pas ankyloser notre cerveau, nous empêcher de réfléchir par nous-mêmes, puisqu'on a la machine merveilleuse, n'est-ce pas, qui nous donne toutes les solutions et tout de suite?
1: C'est une très bonne question. Justement, les recherches sur l'intégration de l'IA au travail ou sur l'IA de manière générale ont tendance à approcher cette question, et je pense que vous l'avez précisé tantôt aussi, pour dire qu'on est rentré dans une ère où le travail est plutôt hybride, où on va déléguer certaines tâches à la machine, des tâches qu'on juge chronophages, des tâches qui sont répétitives, qui nous fatiguent. On aura tendance à déléguer ces tâches à la machine et nous, on va s'occuper des tâches qui sont plus socio-émotionnelles, des tâches qui sont plus socio-cognitives. Ce qui est intéressant, c'est que dans les tâches qui sont répétitives, même si on a tendance à les faire, mais en certains moments, on a tendance à se lasser aussi. L'effet que l'IA puisse produire des grandes capacités d'information, comme vous l'avez précisé, analyser des tonnes d'informations de manière rapide, en nous exposant, par exemple, à cette donnée que je qualifierais de données brutes, on est plus capable de contextualiser ces données, de leur donner un sens. Justement, avec notre capacité d'analyse, on est capable de mieux analyser ces données que l'IA puisse les faire de manière brute. Donc, dans ce sens, on a tendance à comprendre l'IA plutôt comme une capacité qui va de manière complémentaire avec le jugement humain. Pas quelque chose qui va remplacer notre esprit critique, notre capacité de jugement, mais plutôt cet outil qui va être là pour nous supporter, par exemple, dans une prise de décision, pour nous fournir vraiment à la matière brute. Et nous allons nous occuper tout ce qui est analytique pour produire des décisions beaucoup plus précises et beaucoup plus éclairées.
0: Vous êtes le spécialiste de la question, mais on nous dit que l'IA peut même se sauver d'une tâche et aller plus loin dans la tâche et forcer la main et même mettre notre sécurité en danger. Est-ce que c'est vrai? Si c'est vrai, moi j'en ai peur.
1: C'est une bonne question, encore une fois. C'est ici sorti dans l'actualité récemment où des modèles de Claude Anthropique ou encore de ChatGPT qu'on a testé justement en laboratoire. Et ces agents étaient capables justement d'exécuter des commandes qui leur étaient pas confiées, de s'échapper pour aller commettre des actes justement répréhensibles. Oui, on est arrivé justement à cette étape-ci, parce qu'on est rendu à une nouvelle génération d'intelligence artificielle, c'est l'intelligence artificielle agentique, des agents autonomes qui sont justement capables d'exécuter tout un ensemble d'actions sans l'intervention humaine. D'où la nécessité, comme je le parlais tantôt, des cartes de gouvernance beaucoup plus robustes pour s'assurer que justement, à la fin, ces outils-là ne présentent pas des menaces pour la société et pour l'humanité tout entière.
0: Laissez-moi vous poser une autre question, parce que on voit qu'il y a nettement une bataille pour la première place, l'IA, IA, IA, IA, n'est-ce pas? Et jusqu'où ça va aller? Parce que bon, la bataille est rangée entre la Chine et les États-Unis et tout le monde veut avoir sa petite part de l'IA, etc. Et c'est certainement pas pour être seulement concurrentiel, mais c'est pour être au top du top, n'est-ce pas? Où est-ce que ça va nous mener? Qu'est-ce qu'on peut prévoir là, au moment où on se parle de cette IA-là?
1: C'est une bonne question, encore une fois. C'est sûr que c'est quelque chose qui dépasse aussi mes champs de compétences. Ça a des implications géopolitiques, etc., qui rentrent là-dedans. Mais si on se base seulement sur l'aspect de la technologie au travail, c'est sûr, comme on le voit, il y a beaucoup de progrès qui ont été faits dans les dernières années et ça continue à avancer. Ça va continuer à bouleverser le monde du travail et aussi pour les travailleurs ainsi que les organisations. Il y a justement des décisions à prendre, des adaptations à faire pour s'assurer que justement

0: vous-même, mais si vous aviez un patron, je vous aurais recommandé de lui dire que vous faites très bien ça. Jean-Franz Ricardo Registre, professeur de relations industrielles à l'Université Laval et co-auteur du rapport, et Eliane Racine, co-autrice du rapport et chercheuse au CRIMT. Merci beaucoup d'avoir pris du temps de nous parler. J'espère qu'on se reparle une autre fois, n'est-ce pas?
1: Merci à vous. Merci beaucoup.
0: Au revoir.
2: Au revoir.
0: Au revoir. Mesdames, Messieurs, on s'en va à la pause commerciale de la demi de l'heure dans un instant. Ah, c'est votre première fois. 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
1: Merci, au revoir. On continue, mesdames, messieurs, avec la pause commerciale pour rejoindre un petit peu Tilou, un petit peu plus tard. Tilou, qui va nous parler d'Haïti. Tilou, journaliste, présentateur de Regard et de Réveil Matin.
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0: Les 16h46, minutes, Thilou Jean-Paul, journaliste, présentateur de Regard et de Réveil Matin à CEPAM. Comment ça va, Thilou Jean-Paul?
1: Ça va très bien, merci Jean-Ernest. J'espère que toi aussi. Bonsoir à toutes nos auditrices et tous nos auditeurs.
0: Alors, Thilou, nos yeux et nos oreilles en Haïti, comment ça se présente de l'autre côté, mon cher Thilou?
1: Alors, cette information est sortie depuis hier, mais comme tu me poses la question de cette façon-là, je vais te dire qu'on est à annoncer la construction de stades de football dans le nord et de réaménager d'autres terrains praticables parce que il semble que la jeunesse a besoin de bouger et il n'y a pas assez d'espace pour que ça bouge en Haïti.
0: Bon, je ne dis plus rien.
1: Et puis à côté de ça, mais vraiment. Et à côté de ça, il y a Guy Philippe qui a fait des déclarations pour dire que la solution à l'insécurité, c'est environ 3 mois, si on s'y met vraiment, si tout le monde est d'accord et qu'il y a concertation. Bon, lui, il dit aussi qu'il ne croit pas dans le procès qui est mené dans l'affaire de Jovenel Moïse. Il fait quelques révélations sur certains qui sont impliqués, mais c'est surtout cette histoire de dans 3 mois. On pourrait résoudre ce problème des gangs armés. Voilà.
0: C'est lui qui va résoudre ça. Mais revenons à ces stades-là, Thilou. tu dois dire, Jean-Ernest, tu as un problème avec le football parce que c'est des stades de football. C'est pas des stades de basket. C'est des stades de football, Thilou, Jean-Paul, j'imagine.
1: Et j'ai entendu. Oui, c'est surtout football, oui.
0: J'ai entendu des enveloppes. Nous avons des enveloppes. Une enveloppe pour Godaïve, une enveloppe. Et avant le 1er janvier, 2027, on devrait inaugurer le stade de Godaïve, n'est-ce pas?
1: C'est ça.
0: Thilou, c'est bien ça, c'est... Est-ce que c'est une priorité au moment où on se parle des stades et des stades et des stades?
1: Jean-Ernest, là, je me sens tellement inconfortable avec ce sujet-là que poser la question, est-ce que c'est une priorité? Je pense que c'est vraiment... ne pas prendre la mesure de la façon dont c'est insensé de parler de ça. On dirait construire des écoles ou d'autres choses et quelqu'un demanderait si c'était la priorité, on pourrait en discuter. Mais pour les stades, franchement là, pendant ce moment-là avec cette question d'insécurité, on rappelle que l'aéroport international de Port-au-Prince est pratiquement fermé, même si l'État dit que ce n'est pas fermé, mais bon. Aucun vol qui arrive à cet aéroport-là. L'aéroport, donc, est encore non fonctionnel et, en tout cas, pas à sa normale. Quand on vient d'expliquer qu'il y a... on rappelle aussi qu'il y a des gens qui sont encore dans des camps, des déplacés. Il y a vraiment beaucoup de problèmes, mais on nous explique qu'on a trouvé assez d'argent pour aller construire 2 stades. Il n'a pas parlé de réaménagement de terrain. On aurait pu comprendre que bon, il a trouvé une façon de réaménager 2 ou 3 terrains pour que les gens de la zone puissent se distraire, quelque chose comme ça. Non, il a parlé de 2 stades modernes. Ils ont trouvé l'argent pour des stades modernes.
0: Et pendant ce temps, Thilou, le plus grand stade du pays reste Silvio Cator, n'est-ce pas?
1: Ouais, il a parlé aussi de réaménagement, mais bon.
0: Moi, j'ai pas entendu. Toi, tu me dis qu'il a parlé de réaménagement. C'est une enveloppe aussi pour réaménager le stade de Silvio Cator.
1: Oui, parce que les 2 grands projets, ce sont ces 2 stades modernes qui vont être construits. Même s'il y en a un, c'est sur le parc Saint-Victor, dont le terrain est déjà là. Donc, ils vont construire ces 2 stades. Mais il y a aussi réaménagement de plusieurs terrains, notamment le stade Silvio Cator et d'autres terrains.
0: Mais ça veut dire que nous pensons qu'en Haïti, on n'a pas d'argent et on manque de tout. Mais ça veut dire qu'ils ont beaucoup d'argent.
1: Je ne sais pas, hein, parce que, comme je te dis, tous les petits projets, certains vraiment insignifiants, sont affublés du logo de soit l'ONU ou d'une autre ONG. Et donc, ça voudrait dire que la plupart de ce qui se fait avec l'aide des étrangères, avec de l'argent étranger sponsorisé. Pour ces stades, il semblerait que ce soit l'argent de l'État ici. C'est à ne rien comprendre, honnêtement.
0: Non, mais ça ne te donne rien comprendre. En principe, lorsqu'on a parlé à l'occasion de la participation d'Haïti à la Coupe du Monde, d'éventuellement construire des quelques stades, etc. Mais on sait qu'en général, les pays se font construire leurs stades par la FIFA, généralement les membres de la FIFA, n'est-ce pas, pays membres de la FIFA. Et je ne comprends pas que subitement le gouvernement ne trouve pas mieux à faire qu'investir dans la construction de stades parce que les jeunes ont besoin de bouger. Alors,
1: à la rigueur, même si, bon, déjà Haïti a englouti beaucoup d'argent et de la FIFA et de Taïwan dans cette histoire de stades qu'on n'a jamais vu. Mais moi, je pense que même si la FIFA nous disait
0: qu'elle et même du Venezuela aussi.
1: Oui. Je pense qu'actuellement, même si la FIFA nous disait qu'elle disposait d'une enveloppe pour construire des stades, on aurait pu lui demander est-ce qu'on ne peut pas récupérer cet argent pour la sécurité ou autre chose qu'à construire des stades. C'est un regret comprendre. Moi, je me dis ok, on construit ces stades ou on commence les chantiers. Quelle garantie que les bandits ne vont pas décider de prendre ces stades là?
0: Définitivement, les gens, et c'est ça que je vous ai dit, c'est que quand les gens ne veulent pas faire ce qu'il faut faire, parce qu'ils n'ont aucun intérêt à faire ce qu'ils doivent faire, n'est-ce pas, alors ils vous endorment parce que ils savent très bien que vous êtes des mordus de football et de sport. Et voilà ce qu'ils vont faire. Et est-ce qu'on peut prendre une petite gageure qu'il n'y aura pas de stade qui sera construit?
1: Il y en a qui commentaient en parlant évidemment des 25 stades de Monsieur Lamotte qu'on n'a pas vu et de toute la gabegie qui a entouré cette histoire-là et se disent que peut-être que c'est la même chose qui va se faire. Mais au-delà de ça, moi, c'est l'indécence de venir parler de ça. C'est bon, peut-être qu'ils ont un argent qu'ils veulent faire, je sais pas, mais s'ils ne se rendent même pas compte qu'ils ne peuvent pas venir parler de stades dans la situation actuelle du pays. Bon, peut-être aussi que c'est nous qui ne maîtrisons pas ce qui se passe en Haïti. Peut-être qu'on s'affole un peu pour rien. Peut-être que ces informations qui nous arrivent de camps de déplacés ou d'insécurité ne sont pas si graves que ça et que bon, ce sont des épiphénomènes dans un pays où tout semble fonctionner normalement. C'est la seule façon que je comprends cette histoire de stade-là.
0: Alors, et moi, je pense que tu as raison là-dessus. Tu dis où c'est nous qui ne comprenons absolument rien parce que il ne faut pas voir seulement ces autorités qui n'ont rien à cirer d'Haïti, ces gens qui sont là pour faire leur argent. Et malgré que des rapports sont sortis, plusieurs rapports sont sortis sur l'incurie administrative, sur l'État qui ne fonctionne pas, sur des vols de la gabegie administrative et on n'en parle pas, on fait sortir un communiqué pour nous parler de stade. Tilou, la question c'est de savoir, est-ce que nous ne participons pas lorsque nous faisons semblant comme eux que Haïti... Tout va bien, Madame la Marquise.
1: Nous ne faisons pas semblant.
0: Nous faisons semblant.
1: Non, mais bien sûr que non, puisque nous questionnons cela chaque jour.
0: Non, quand je dis nous, pas toi et moi, Tilou, on est loin d'un pays.
1: Mais c'est
0: de voir comment, avec quelle facilité, Tilou, on va à l'école, on va dans les... Comment on appelle ça?
1: Ça, c'est la partie discutable, comme
0: mais,
1: je te dis.
0: Mais, écoute, c'est discutable. Si c'est discutable, ça veut dire que c'est pas tout à fait normal. Parce que ces gestes-là, c'est des gestes qu'on pose dans un contexte normal. Les enfants ne peuvent pas être l'objet de kidnapping et tout ça, et ils peuvent toujours, à tout moment, recevoir une balle. Et on considère, moi, d'envoyer mes enfants à l'école quand la rue n'est pas sécuritaire, Tilou. Mmh. C'est la même chose lorsqu'on fait des conférences à droite et à gauche, on fait des kiosques, on fait des affaires... Comme s'il s'agissait d'un pays normal. Alors qu'Haïti n'est pas un pays normal. Nous contribuons, nous, excluant toi et moi, et les autres qui nous écoutent.
1: Tu t'imagines qu'on a fini par rendre insensé aussi, quand je dis insensé, dénué de sens, cette histoire de d'état d'urgence. On ne sait même plus si on est d'état d'urgence ou non, parce que ça a été décrété 3 ou 4 fois, renouvelé, puis ensuite on ne parle plus, et que même en état d'urgence, on continue à fonctionner normalement, alors que on devrait être comme un pays en guerre. Quand on regarde ce qui se fait, les bandits, leurs armes, la destruction de certains quartiers, ce sont des images d'un pays en guerre. Mais donc, nous allons construire des stades.
0: Et plus proche, là, c'est, est-ce que c'est arrêté qu'il n'y a plus d'élection le 13
1: Oui,
0: décembre?
1: c'est arrêté. Il n'y a plus d'élection le 13, sauf que ils sont en concertation pour trouver une belle date. Ça aussi, on en parlera à regard plus tard. Mais il n'y a pas encore de nouvelle date fixée. Mais c'est sûr qu'il n'y a pas d'élection pour le 13 décembre.
0: Mais alors c'est du même souffle, hein? Et puis on
1: Pour
0: nous
1: le stade.
0: abreuve de stades et des
1: Ouais.
0: stades et des stades dont on ne verra pas la couleur.
1: Alors, on se pose la question, si on trouve de l'argent pour des stades, cela voudrait dire que l'argent de l'élection est déjà garanti.
0: Ouais,
1: Ce que je pense.
0: on n'osera pas aller
1: Ouais.
0: demander à l'international.
1: C'est ce
0: Bon,
1: que je pense
0: alors
1: là.
0: j'imagine.
1: Ouais.
0: C'est pas parce que les stades c'est superflu, c'est
1: Ah non.
0: le contexte,
1: Non,
0: c'est
1: mais je t'appelle que
0: définitivement
1: je
0: le
1: reste. Moi, je
0: contexte.
1: suis un. Je ne sais pas s'il y a plus mordu de football que moi. Et si mon pays peut avoir même 20, 30 stades, je serais heureux, sauf que ce n'est pas la priorité.
0: Voilà, Thilou Jean-Paul, journaliste, présentateur de Regards et de Réveil Matin, mon cher ami. Est-ce que tu as appris que, bon, on dit beaucoup de choses sur la toile, que Michel Martelly a fait sa déclaration de candidature?
1: En fait, il l'avait fait la démarche, ça fait quelque temps, et on avait été étonné que dans la liste qu'on disait figurer dans le CEP, il n'était pas là. On se disait que c'est peut-être pour des vérifications. Il semblerait que les vérifications aient été faites. Encore, je dis comme toi, hein, il semblerait, parce que je cherche à confirmer cela depuis un bon moment, je n'y arrive pas encore, mais il semblerait qu'il y ait, on va le dire ainsi, qu'il y a des avancées dans son inscription comme candidat à la présidence.
0: Officiellement, Guy Philippe.
1: Lui, il ne l'a pas dit officiellement, hein, Guy Philippe. Il ne l'a pas dit dans ses déclarations. Il parle comme quelqu'un qui veut se proposer, mais il n'a pas dit officiellement qu'il était candidat à la présidence.
0: Ben, il faut qu'il soit applaudi par le peuple, et puisque le peuple me demande, je n'ai pas le choix. La même chose pour Ernest
1: Muscadet.
0: Muscadet.
1: Ouais, on se dit que les politiques, et pas seulement en Haïti, un peu partout, on a l'impression que ce sont toujours des gens qu'on force à venir prendre une responsabilité parce que le pays va mal et tout, mais qu'ils n'auraient pas vraiment voulu, ils auraient préféré rester dans leur coin. Mais on est habitué avec ces discours, on comprend la chose.
0: C'est le cas pour Muscadet. Hein?
1: Ouais.
0: Thilou Jean-Paul, journaliste, présentateur de Regards et de Réveil Matin, ce soir, 20h, c'est Regards, Thilou.
1: Oui, ce soir 20h, ça sera Regard. Demain matin, dès 6h, réveil matin. Et puis, j'ai oublié de te dire de vérifier ton courriel parce qu'il y a une surprise.
0: Il y a une surprise pour moi.
1: Ouais,
0: Merci
1: ouais.
0: beaucoup, Thilou
1: Merci, au
0: Jean-Paul.
1: revoir.
0: Merci. À demain.
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17h05 minutes, la main-d'œuvre en priorité économique, dit le PDG du mouvement Desjardins. La question de la main-d'œuvre doit être la priorité économique du prochain gouvernement du Québec, selon le grand patron du mouvement Desjardins. La question du talent, de la main-d'œuvre qualifiée et en quantité suffisante est vraiment quelque chose qu'on entend de la part des entrepreneurs, a dit Denis Dubois jeudi en marge d'un événement organisé par la Chambre de commerce du Montréal métropolitain dans un hôtel du centre-ville. Il y a des choses qui se font pour stimuler la productivité et l'économie et il y a des choses qui sont faites sur lesquelles on doit poursuivre, ajoute celui qui dirige le mouvement Desjardins depuis un peu plus d'un an. Interrogé à savoir si les seuils d'immigration sont trop bas, Denis Dubois a répondu que des entrepreneurs ont de la difficulté à comprendre que des gens intégrés dans une communauté et qui parlent français peuvent être retournés alors qu'ils contribuent. Les entreprises ont besoin de main-d'œuvre. Ça freine leurs projets parce que les dirigeants ne sont pas certains qu'ils auront les ressources. C'est les besoins de main-d'œuvre, un des freins à l'investissement aujourd'hui. Denis Dubois prévient qu'il faut se préparer pour le monde du travail de demain. On n'a rien vu, dit l'actuaire de formation. On a plus de gens qui prennent leur retraite avec les boomers. On a ajusté nos politiques d'immigration. Rajouter à ça la requalification, le rôle de tout le monde évolue, notamment à cause d'intelligence artificielle, dit-il. Ce qui me préoccupe, c'est qu'aujourd'hui l'économie est au ralenti, mais dans 2 ou 3 ans, quand l'économie va se relancer et qu'on va retrouver des niveaux de croissance de 2% et de 3%, l'activité économique va augmenter. Sera-t-on en mesure de soutenir la croissance si on n'a pas travaillé sur la productivité? Ça prend des gens. C'est là qu'on va frapper un mur collectivement. Denis Dubois a par ailleurs longuement parlé du coût élevé des logements jeudi pendant la locution qu'il a prononcée sur l'heure du midi. Le statu quo est inacceptable, a-t-il dit, en précisant que des projets peuvent être réalisés lorsque les gens travaillent en collaboration. Il y a de l'espoir, soutient Denis Dubois. Il a rappelé que des projets de logements abordables ont pu se concrétiser dans les dernières années avec des terrains offerts par des villes, des congés de taxes offerts par des villes, des contributions du fédéral, du provincial et de fondations. En point de presse, Denis Dubois a laissé entendre que de nouvelles annonces sont à anticiper à court terme. On veut clairement en faire plus, a-t-il dit. Dans les prochaines semaines et les prochains mois, on va regarder comment on peut en faire plus pour être plus présent et contribuer à l'enjeu global du coût de se loger. Exactement, 17h08.

Guerre en Ukraine. Zelensky cherche le soutien renforcé des Européens. Sérieusement secoué par les nouveaux coups de butoir du président américain Donald Trump, Volodymyr Zelensky est arrivé à Bruxelles en quête d'un soutien réaffirmé de la part de ses alliés européens réunis en sommet jeudi et vendredi. Guerre oblige. Il a d'abord rencontré le secrétaire général de l'OTAN, Mark Rutte, pour souligner l'urgence de réapprovisionner l'Ukraine en missiles intercepteurs et en munitions face à la recrudescence des frappes russes. Depuis minuit hier et jusqu'à maintenant, les Russes ont déjà lancé environ 1000 drones, a affirmé jeudi après-midi le président ukrainien. Le patron de l'OTAN a de son côté évoqué l'importance de la mise en œuvre de la trêve énergétique évoquée dimanche par Donald Trump, mais jamais confirmée par le Kremlin. Volodymyr Zelensky, en revanche, n'en a pas soufflé mot dans le compte-rendu de sa rencontre avec M. Rutte. L'Ukraine a annoncé jeudi avoir repris ses frappes contre les raffineries russes après une pause dans le sillage de l'annonce unilatérale du président américain. Moscou, qui n'a jamais cessé les siennes en Ukraine, a affirmé jeudi qu'une de ses raffineries était en feu après une attaque massive de drones et de missiles ukrainiens. Le président américain a reproché publiquement à plusieurs reprises à l'Ukraine de frapper les sites énergétiques en Russie, estimant que cela aggravait la pénurie mondiale de carburant et participait à la flambée des prix. Pour Kiev, il s'agit de tenter de couper la manne russe des hydrocarbures qui permet au Kremlin de financer son invasion de l'Ukraine. De nombreuses raffineries et divers dépôts ont été visés ces dernières années, provoquant des pénuries de carburant en Russie.

toujours dans le même dossier. Kiev a déploré, entre autres, de ne pas avoir été averti par ses alliés d'attaques russes imminentes au cours des derniers jours. L'Ukraine a également fait part de restrictions dans l'utilisation des services satellitaires de l'entreprise d'Elon Musk, SpaceX, crucial pour son armée. Elon Musk, qui réclame comme Donald Trump que Volodymyr Zelensky quitte le pouvoir, a déclaré mercredi que tout ralentissement du réseau militaire Starshield en Ukraine était dû au gouvernement américain et non à SpaceX. Selon une source au sein du ministère ukrainien de la Défense, les opérations de Starshield en cours ont été établies et se poursuivent jeudi, et Kiev s'efforce désormais de clarifier les raisons des restrictions d'hier. Selon Volodymyr Zelensky, les Américains ont affirmé que l'absence d'alerte préalable lors des attaques russes dans les nuits de mardi et mercredi était due à un problème technique. Ce n'était pas un problème technique, c'était volontaire, a-t-il asséné dans un entretien avec The Financial Times. Jeudi, à leur arrivée à Bruxelles, les dirigeants européens se sont montrés discrets sur ces incidents techniques et les dernières déclarations de Donald Trump. Je pense que l'Alliance occidentale est aujourd'hui dans une position plus faible qu'elle ne l'était il y a quelques jours, a diplomatiquement déclaré la première ministre danoise, Mette Frederiksen. Mais la plupart reconnaissent que la relation transatlantique reste indispensable au combat des Ukrainiens. Bien sûr que nous comptons sur eux, a ainsi déclaré le premier ministre estonien Kristen Michael à propos des États-Unis.

Élection législative, le principal rival de Netanyahou promet de vaincre le Hamas en 18 mois s'il devient premier ministre. L'ancien chef de l'armée israélienne, Gadi Eisenkot, principal rival de Benjamin Netanyahou, s'est engagé jeudi à mettre fin au pouvoir du Hamas à Gaza dans un délai de 18 mois s'il devient premier ministre à l'issue des législatives du 27 octobre. Je prends publiquement cet engagement. Dans les 18 mois qui suivront mon entrée dans le bureau du Premier ministre, le Hamas ne dirigera plus la bande de Gaza, a déclaré le dirigeant du parti de centre-droit, Yasser, lors d'une conférence de presse près du territoire palestinien ravagé par la guerre. Il a affirmé qu'il atteindrait cet objectif soit en appliquant le plan pour Gaza du président américain Donald Trump, qui prévoit un désarmement progressif du Hamas et un transfert du pouvoir vers un organe de transition, soit au moyen d'opérations militaires créatives visant à détruire la branche militaire du mouvement islamiste palestinien. Cette promesse de campagne intervient alors que la campagne s'accélère à 12 jours du vote. Ce scrutin sera le premier organisé en Israël depuis l'attaque menée par le Hamas le 7 octobre 2023, à laquelle Israël a riposté en lançant une guerre qui a ravagé une grande partie de la bande de Gaza. Gadi Eisenkot, un ancien chef d'état-major de l'armée âgé de 66 ans, a accusé le premier ministre Benjamin Netanyahou d'échec retentissant à Gaza, où le Hamas reste actif militairement après 3 ans de guerre. Un accord de cessez-le-feu conclu en octobre 2025 sous l'égide des États-Unis prévoyait notamment une transition politique destinée à écarter le Hamas du pouvoir.

17h19 minutes. Dans un instant, on attend l'appel de l'ex-chef chef municipal, chef de l'opposition à l'Hôtel de Ville de Montréal, Aref Salem, qui est aujourd'hui président du conseil d'administration de la STM. Dans un instant.

0: Exactement 17h et 20 minutes, réglé comme une horloge suisse, mesdames, messieurs. Arif Salam, qui est président du conseil d'administration de la STM, est avec nous. Comment ça va, monsieur le président?
1: Ça va très bien. J'ai aimé cette comparaison avec l'horloge suisse. C'est bon?
0: Oui, absolument, absolument. Vous étiez toujours bien précis, même au moment où vous étiez chef de l'opposition à l'Hôtel de Ville. Mais depuis que vous êtes devenu président du conseil d'administration de la STM, vous ne m'avez plus parlé, Monsieur Salem.
1: Parce que vous m'avez pas appelé. Quand vous m'appelez, je suis là.
0: Absolument. Vous avez tout à fait raison. Tout à fait raison. Et puis, vous vous plaisez bien dans cette nouvelle fonction?
1: Absolument, absolument. Oui. Il y a beaucoup de défis, c'est bien de trouver des solutions.
0: Oui, parce que essentiellement, les gens pensent que le métro n'est plus aussi sécuritaire qu'il a déjà été.
1: Mais en fait, il y a la sécurité, puis il y a le sentiment de sécurité.
0: Ouais.
1: Il faut faire la différence entre les deux, parce que au niveau sécuritaire, vous savez, le métro, il déplace 800 000 personnes. Jour.
0: 800 000,
1: donc,
0: hein?
1: Oui, il y a 800 000 déplacements qui se font dans le métro chaque jour. Donc, c'est sûr qu'il est sécuritaire, parce qu'il y a quand même 800 000 déplacements qui se font. Mais par contre, il y a une personne sur deux qui se sent vraiment pas en sécurité. Et c'est ce sentiment de sécurité qu'on aimerait l'augmenter, et qu'on aimerait au moins demander aux gens, enfin, de mettre des mesures sur place, pour que les gens qui prennent le métro se sentent plus en sécurité et qu'ils le prennent plus souvent. Donc, c'est un peu l'objectif de l'annonce qu'on avait fait hier.
0: Et pendant ce temps aussi, vous avez des aménagements à faire dans le service et prolongement de la ligne bleue à droite et à gauche et des petits bobos à réparer parce que le métro a quand même, mine de rien, 60 ans, hein?
1: Oui, effectivement. Puis on a fêté, justement, hier, c'était la fête du 60e anniversaire. Aujourd'hui, ça fait 60 ans et un jour. Donc, on est vraiment fiers du legs qu'on a déjà reçu. On avait un maire visionnaire dans le temps, le maire Drapeau, qui a déjà forcé l'arrivée du métro. Puis il a travaillé très, très fort pour mettre Montréal sur la map. Puis aujourd'hui, le métro, c'est un peu la colonne vertébrale de tout ce qui est développement économique, développement culturel, développement social qui existe à la ville. Le métro, il transporte 800 000 déplacements par jour. Ce sont des gens qui se déplacent vers leur université, des gens qui se déplacent vers les hôpitaux pour nous donner un service, des gens qui se déplacent un peu partout pour travailler et offrir un service. Donc on peut pas imaginer au Montréal aujourd'hui ce qu'elle est aujourd'hui sans le métro.
0: Non.
1: C'est impensable. Imaginez 800 000 déplacements par jour s'il n'y a pas le métro, comment les rues de Montréal seraient?
0: Absolument, ouais. Absolument. Alors, pour revenir à la question de la sécurité, c'est des constables, plus de constables dans le métro?
1: Oui. Ce qu'on a fait, enfin, plusieurs mesures. La première mesure, c'est 52 constables de plus, 178 actuellement. On monte à 230. Puis ça, c'est une demande qui a été faite par le syndicat. Il y a actuellement beaucoup de gens qui font beaucoup, beaucoup de temps supplémentaire. Puis quand on fait beaucoup de temps supplémentaire, à un moment donné, on met beaucoup de pression sur nos employés. Donc, on est en train de faciliter la tâche de ces employés. Il y a une deuxième chose qui existe. Aujourd'hui, dans le métro, il y a à peu près 2500 caméras. Mais on n'arrive pas à regarder plus que 72 en même temps.
0: Mm-hmm.
1: Donc, on va augmenter les écrans. Comme ça, au moins, on va augmenter les écrans de 6 fois. On monte de 72 à 432. Et en ayant plus d'écrans, ce que ça va donner, ça va nous donner plus de chances de contrôler ce qui se passe dans le métro et envoyer la personne nécessaire, la personne qui doit intervenir vers le lieu où il faut qu'elle intervienne le plus rapidement possible. Je vous donne un exemple. Quelqu'un qui fait une intrusion dans le tunnel du métro. Donc, on va pouvoir le voir plus rapidement. On va envoyer des constables spéciaux plus rapidement pour au moins le sortir de là. Il y a un danger sur sa vie. Il y a un danger aussi que le service arrête. Donc, le fait d'avoir plus d'écran, ça va nous donner la chance d'envoyer, comme je vous ai dit, la bonne personne à la bonne place le plus rapidement possible. Et comme ça, on est en train de diminuer, par exemple, d'augmenter plutôt le sentiment de sécurité.
0: Oui.
1: Une troisième chose qu'on est en train de présenter, c'est Ambulance Saint-Jean. On a fait une entente avec eux pour qu'ils interviennent avec leurs travailleurs sociaux dans le métro. On sait aujourd'hui que les gens, ils viennent au métro parce que il fait chaud, il n'y a pas de halte chaleur. Alors, la ville aujourd'hui, elle a déjà présenté un plan. Dans son plan, elle va ouvrir 500 places de plus dans des haltes chaleur où on va offrir de la bouffe, de une soupe chaude, un café à ces gens-là. Donc, au moins,
0: et ça, ça sera fait, Monsieur Salem, dans le métro?
1: Non. Ah. Ça, c'est les 500 places, ça va être ailleurs. Ah. Et nous, ce qu'on est en train de dire, ben, avec les travailleurs sociaux, ils vont intervenir avec les personnes en situation d'itinérance. On va prendre ces gens-là, on va les amener dans une place digne et humaine où on est en train de leur offrir un service à la hauteur de leurs attentes. Mm-hmm. Donc, au lieu qu'ils viennent se réchauffer dans le métro, ils vont se réchauffer dans une place qui est plus digne que le métro. Donc, on va faire ça. Puis, il y a aussi la nomination de Monsieur Prudhomme, Martin Prudhomme, qui était, je sais pas si vous le connaissez, mais c'est quelqu'un qui a vraiment une feuille de route incroyable. Mm-hmm. C'est quelqu'un qui était le directeur de la SQ, un sous-ministre à la sécurité publique, quelqu'un qui était même un directeur du SPVM, un directeur général adjoint à la sécurité publique à la ville de Montréal. Donc, il a toute une feuille d'expérience, il a un atout, il a plein d'atouts qui peuvent nous donner. Il va mettre son expérience au service des usagers du transport en commun et à la SNM.
0: Donc, vous faites tout ça, mais en début d'entrevue, on a dit il y a la question de la sécurité, mais il y a aussi le sentiment qu'on n'est pas tout à fait en sécurité et il faut pas confondre les deux. Mais il reste qu'une personne sur deux, un usager sur deux, a l'impression que le métro n'est pas tout à fait sécuritaire. Mais vous répondez quoi? Est-ce que le métro est tout à fait sécuritaire?
1: Il est tout à fait sécuritaire. Comme je le dis, il y a 800 000 personnes qui se déplacent actuellement par jour. Mais il y a une chose aussi, il y a une autre mesure qu'on est en train de mettre en place. Ça va prendre un peu de temps pour attacher le financement et tout. C'est la question de l'augmentation de services. En septembre prochain, nous allons augmenter le service du métro de 5%. 5%, c'est beaucoup comme augmentation. Et ce qu'on cible, on cible les nuits, les soirs et les fins de semaine. Donc, aujourd'hui, les gens attendent jusqu'à 12 minutes sur un quai avant que le métro arrive. On va diminuer ça jusqu'à 5 minutes.
0: Wow.
1: Donc, quelqu'un qui est sur un quai et qui attend pendant 12 minutes, il va trouver le temps long.
0: Mm-hmm.
1: S'il y a des incivilités sur le quai, il va les voir, il va les sentir, il va les vivre.
0: Ouais.
1: Mais quand on passe à chaque 5 minutes, ben là, l'attente sur le quai, il va diminuer.
0: Mm-hmm.
1: Et le sentiment de sécurité, il va augmenter parce que les gens circulent beaucoup plus que rester sur un quai pendant 12 minutes. Donc, oui, on est en train d'offrir un service de plus, surtout que depuis 2017, on n'a pas eu un service, une augmentation de service. Tout ce qu'on demande aux Montréalais, payez plus pour votre carte Opus et ayez le même service. Au
0: ouais.
1: moins, on est en train de penser à offrir un meilleur service en augmentant ce service de 5% en septembre 2027.
0: Naturellement, récemment, j'ai entendu dire qu'on n'était pas à notre pleine capacité. On n'a pas retrouvé les capacités d'avant la période pré-pandémique, la période pandémique ou pré-pandémique, n'est-ce pas? Et j'imagine que c'est un objectif pour vous de retrouver cette période pré-pandémique.
1: Ben, on est en train, justement, c'est un premier pas, vous savez, ça ne s'arrête pas là. Il y a un nouveau cadre financier qui doit être travaillé à partir de 2028. Donc, il y a un travail qui doit être fait en 2027 pour attacher les morceaux et voir comment on va développer le transport en commun à partir de 2028.
0: Monsieur Aref Salam, ça serait fou de ma part de ne pas vous poser cette question. Qu'est-ce que vous espérez de ce nouveau gouvernement? Parce qu'on sait qu'il y a toujours un petit problème pour les questions de financer le service de transport collectif à Montréal, dont la STM est victime. Mais là, il y a un nouveau gouvernement. Qu'espérez-vous de ce nouveau gouvernement?
1: Ben moi, tout ce que j'espère, c'est d'avoir un ministre de transport qui, moi, j'ai rencontré le premier ministre déjà désigné pendant des rencontres préélectorales. Je l'ai déjà sensibilisé à l'affaire du maintien d'actifs du métro. Et tout ce que j'espère aujourd'hui, c'est qu'il y ait un ministre de transport qui est sensible à la question du transport en commun pas juste à Montréal, partout dans la province. Et comme ça, on va pouvoir au moins travailler avec lui ou avec elle pour qu'on puisse au moins avancer la cause du transport en commun. On est encore dans l'espoir en attendant la semaine prochaine, parce que cette semaine, il y aura la fermentation. En principe, la semaine prochaine, on devrait avoir le gouvernement. Donc, on espère que la semaine prochaine, on pourra avoir un ministre de transport qui est sensible à notre cause.
0: Voilà, Aref Salam, président du conseil d'administration de la STM. Je vous remercie, Monsieur Salem. Toujours gentleman, n'est-ce pas? C'est pas parce que vous êtes devenu président que vous avez la tête enflée, là, non? Hein?
1: Ah, jamais, j'aurai jamais la tête enflée, ne vous en faites pas.
0: Merci beaucoup, Monsieur Salem.
1: Merci à vous.
0: Au revoir. Bye-bye. Voilà, et nous allons ici à la pause commerciale, mesdames, mesdemoiselles, messieurs, de la demi de l'heure, et on revient pour la suite. Ça sera avec Maître Marie-Claude Saint-Amand, qui est représentante de la SPCA.

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0: Il est 17h35 minutes. Nous avons avec nous en visuel Maître Marie-Claude Saint-Amand. Elle est représentante de la SPCA. Bon après-midi, Maître Saint-Amand.
1: Bonjour.
0: Comment ça va, Maître Saint-Amand?
1: Ça va bien, vous?
0: Oui, moi, ça va toujours bien, même quand ça va mal, Maître Saint-Amand. Donc, ça va toujours bien. Ce matin, j'ai vu un article dans le journal, je me souviens plus lequel, où on a raconté une histoire qui se poursuit et qui est devant la cour d'appel, n'est-ce pas? Parce que on a donné raison à une première demande, n'est-ce pas, de quelqu'un qui possède un animal de compagnie, un chien plus précisément, et le propriétaire ne veut rien savoir parce que dans nos baux, il y a cette interdiction pour les animaux et même pour les animaux de compagnie, c'est ça?
1: Oui, ben en fait, c'est que les locataires, les propriétaires peuvent décider d'interdire les animaux. Et la personne locataire a effectivement un chien et un chat depuis plusieurs années. Et son bloc appartement a été vendu. Et malheureusement, le nouveau propriétaire a décidé d'appliquer la clause qui interdit les animaux. Et ça a été contesté par la personne locataire devant le tribunal administratif du logement. Et elle a eu gain de cause et la SPCA de Montréal est intervenue compte tenu de l'importance du dossier des animaux de compagnie, évidemment, pour les gens et le fait que c'est tellement difficile de trouver un logement, ce qui fait qu'à la SPCA de Montréal, ils se retrouvent avec des animaux qui n'ont plus de famille compte tenu que les propriétaires refusent d'avoir des animaux dans leur logement. Alors, on est devant la Cour du Québec en appel parce que le propriétaire a déposé un appel qui a été plaidé hier. Et en fait, c'est que on conteste toujours du côté du propriétaire le fait que la personne locataire n'aurait pas droit à un animal, même si ça fait partie de sa vie privée d'avoir un animal, finalement.
0: Et on prétend de l'autre côté qu'il y a toutes sortes de difficultés à l'effet de garder un animal de compagnie dans un bloc, parce qu'il y a des gens qui peuvent être qui peuvent être incommodés par les poils d'animaux, pour toutes sortes de raisons, on estime que c'est la clause qui se trouve dans le bail qui doit être respectée. Pendant ce temps, on est prêt de l'autre côté à aller même très loin, à dire que c'est un droit qui n'est pas garanti, un droit d'avoir de la compagnie, c'est ça?
1: Ouais, ben en fait, c'est que dans le cas qui est devant le tribunal, il y avait aucune raison. Les animaux ont

0: la personne locataire, c'était vraiment comme ses enfants, c'est comme ça qu'elle a témoigné. Alors, après ça, il peut y avoir certaines autres situations, par exemple, s'il y avait des allergies sévères, où on pourrait peut-être dire, ben, si ça l'incommode la personne à côté, mais c'est pas du tout le cas en l'espèce. Donc, et la majorité des gens n'ont pas d'allergies sévères. C'est pas une raison pour empêcher quelqu'un d'avoir des animaux qui font partie de leur famille.
1: Évidemment, on a déjà entendu parler de choses semblables ou d'une cause semblable, parce que ces interdictions, les propriétaires sont allés même très loin. On ne veut pas d'enfants ici, on ne veut pas de ci, on ne veut pas de ça. Et dans ce cas-ci, j'ai l'impression que les deux parties sont campées sur leur position de telle sorte que ça peut aller jusqu'en Cour suprême.
0: Ben ça, on le verra là. Évidemment, c'est possible. Notre espoir à la SPCA de Montréal, c'est vraiment que on ait une intervention du législateur puis qu'on interdise les clauses, ce type de clauses-là dans les baux de logement, ce qui éviterait qu'on fasse un débat judiciaire. Ça a été fait dans d'autres juridictions, en Ontario, en France. On interdit ce type de clauses-là. Alors, on espère que le nouveau gouvernement québécois va intervenir, mais sinon, effectivement, dépendamment du résultat de la décision qui sera rendue, ça pourrait effectivement monter.
1: Mais l'argument à savoir que l'animal de compagnie représente fait partie de la famille, je pense que c'est un argument très fort, surtout dans la mesure où il s'agit de personnes seules.
0: Ben c'est ça, en fait, chaque personne, mais même même si on a des enfants, l'animal souvent fait partie de la famille, les enfants grandissent avec. Il y a vraiment la société québécoise a évolué. Alors, même la juge l'a dit hier, il y a 75 ans, on utilisait peut-être plus les animaux pour des besoins utilitaires, mais maintenant, on sait qu'ils font partie de la famille. C'est pour ça qu'on a même reconnu en 2015 que c'était des êtres sensibles, qui avaient des impératifs biologiques. Alors, on n'est plus au moment où on considérait que c'était seulement des choses, hein. On le sait maintenant que c'est des êtres sensibles et que ça fait vraiment partie de la famille. Fait que pour nous, et c'est pour ça que la SPCA de Montréal est intervenue dans ce dossier-là, c'était pour dire il faut faire valoir le fait que la personne locataire qui a sa vie privée dans sa sphère personnelle, avoir des animaux, ça en fait partie, ça fait partie de sa famille.
1: Évidemment, quand on a des droits, on a des obligations également. Vous avez entendu parler des situations où les animaux ne sont pas mis, comment dirais-je, en contrôle, de la part de leur propriétaire, et ça peut causer des dégâts. Et lorsqu'on est dans un édifice, ça peut être encore plus difficile à gérer, non?
0: Ben en fait, c'est sûr qu'il peut certaines fois avoir des problèmes, mais ce qu'on dit, c'est que le Code civil prévoit plein de mécanismes pour les propriétaires pour faire valoir leurs droits, pour aller chercher peut-être des dommages si nécessaire. Et les règlements municipaux aussi prévoient le nombre d'animaux, le type d'animaux, s'il y a des nuisances, s'il y a du bruit, c'est prévu dans les règlements municipaux. Alors, les propriétaires ont vraiment plein de mécanismes pour s'assurer du respect des différentes dispositions. Alors, c'est pas une raison de les interdire parce que c'est très bien encadré.
1: Moi, je dirais que la SPCA n'a pas débuté à faire de la sensibilisation, puisque c'est quasiment en continu que vous faites la sensibilisation par rapport à ces propriétaires qui abandonnent des animaux à chaque période, je sais pas, de déménagement, genre, là, n'est-ce pas? C'est un travail qui reste à faire, n'est-ce pas? Parce que ça peut pas passer du jour au lendemain d'un animal de compagnie qui est le petit chouchou, et demain, on laisse l'animal dans la rue comme ça, là.
0: Ouais, ben en fait, c'est vraiment ce qu'on constate à la SPCA de Montréal, puis on a mis en preuve, c'est que c'est un animal sur cinq qui est abandonné parce que la personne ne peut pas trouver de logement qui accepte les animaux. Alors, c'est pas de gaieté de cœur que les gens font
1: OK.
0: ça. Et vraiment, on sait que ça participe même à la crise de l'itinérance. Alors, on est dans un contexte, il y a une crise du logement, il y a une crise de l'itinérance, et le fait qu'on refuse les animaux dans les logements, c'est vraiment un problème qui est relié directement à ça. Alors, c'est pour ça qu'on appelle le législateur à intervenir pour interdire ce type de clause-là.
1: Comment on fait un appel comme ça, un appel public comme ça, surtout qu'il y a un nouveau gouvernement.
0: Ouais.

0: Au moment où on se parle, il n'y a pas de ministre de la Justice. Qui va entendre cet appel-là? Ou est-ce que vous avez un tuyau, maître?
1: Non, non, mais en fait, la SPCA de Montréal avait interpellé différents partis pendant la campagne électorale et on sait que plusieurs des partis qui seraient intéressés, le Parti libéral et le Québec solidaire, à interdire les animaux, les clauses qui interdisent les animaux. Évidemment, il va falloir travailler, mais le message qu'on veut, puis c'est pour ça qu'on veut parler à la population aussi, c'est de dire qu'il y a une solution et qu'elle devrait être prise par le gouvernement. On attendra.
0: Mais il n'y a pas de sondage là-dessus, hein. Je sais que le public québécois, quand il aime ses animaux, il l'aime beaucoup, mais qu'on voit aussi des situations, j'espère que c'est l'exception qui confirme la règle, qu'on aime nos animaux, n'est-ce pas? Il n'y a pas de sondage là-dessus, hein, pour savoir quel appui aurait cette volonté de la SPCA qu'on accepte les animaux dans les logements à Montréal.
1: Mais je crois que la société est rendue là parce que on a fait un premier pas, comme je disais, en 2015, en reconnaissant leur statut. On a reconnu que c'était une préoccupation pour les Québécois, hein, le bien-être des animaux. Et là, je crois qu'on est rendu là, mais je connais pas de sondage, par contre.
0: Il n'y a pas de sondage. Le sondage est surtout dans le cœur. Maître Marie-Claude Saint-Amand, représentante de la SPCA, je vous remercie d'avoir pris du temps de nous parler cet après-midi, maître.
1: Merci, au revoir.
0: Merci, au revoir. Voilà, il est pour l'instant 17h45.

Explosif dans le tunnel du Mont-Royal. Le REM demande 156 millions en compensation à ses assureurs. Le réseau express métropolitain se tourne à nouveau vers les tribunaux pour compenser les pertes liées aux explosifs centenaires découverts dans le tunnel du Mont-Royal en 2020. Il réclame cette fois la somme de 156 millions à une dizaine de compagnies d'assurance. Dans une poursuite déposée cette semaine au Palais de justice de Montréal, le REM dit avoir subi des dommages et des pertes de revenus importants qui ont engagé des coûts additionnels après l'explosion, lesquels sont tous couverts par la police d'assurance et doivent être indemnisés. Il s'agit d'une nouvelle démarche judiciaire pour l'équipe du train léger qui avait déjà réclamé 60 millions en compensation à ses assureurs en 2023. À l'époque, on n'excluait pas que ce montant soit appelé à augmenter puisque la requête était conservatoire afin de ne pas laisser le délai de prescription expirer. Autrement dit, la période après laquelle il ne serait plus possible de poursuivre les assureurs. C'est en juillet 2020 que CDPQ Infra, le gestionnaire du train léger, avait fait face à une détonation imprévue alors que des explosifs datant du début du 20e siècle avaient été découverts dans le tunnel du Mont-Royal. L'incident a forcé le report de plusieurs mois de l'ouverture de la branche de montagne. À ce moment, la Caisse de dépôt avait convenu que les dépassements de coûts pourraient atteindre jusqu'à quelques centaines de millions. À eux seuls, les travaux de renforcement dans le tunnel du Mont-Royal atteignaient environ 80 millions. Le gouvernement avait indiqué d'emblée qu'il ne pongerait pas ces nouveaux coûts.

Trump renonce à la diffusion en direct d'une exécution militaire. Donald Trump a renoncé jeudi à diffuser en direct l'exécution par peloton militaire de l'auteur d'un attentat contre des soldats américains. Un désaveu pour son secrétaire à la défense à l'origine du projet, après un tollé jusque dans les rangs républicains. Il sera exécuté, comme prévu, par un peloton d'exécution, mais cet événement ne sera pas retransmis en direct, a écrit Donald Trump sur sa plateforme Truth Social. Nidal Hassan, 56 ans, doit être fusillé le 3 décembre sur la base de Fort Hood au Texas, où il avait tué 13 personnes, dont 12 militaires, et blessé plus de 30 autres le 5 novembre 2009, un attentat inspiré par l'organisation djihadiste Al-Qaïda. Le secrétaire à la défense Pete Hegseth avait annoncé le 7 octobre que cette exécution serait diffusée en direct. Mais cette décision avait soulevé un tollé aux États-Unis et dans le monde, suscitant des critiques de l'Église catholique, des organisations de défense des droits de l'homme et des Nations unies. Fait très rare, elle avait aussi été dénoncée par des élus du Parti républicain de Donald Trump en des termes très forts. Le vice-président J.D. Vance avait lui-même pris sa distance avec l'annonce de Pete Hegseth, ancien présentateur de Fox News, friand de mise en scène martiale. Donald Trump a laissé entendre dans son message qu'il n'était pas personnellement opposé au projet de diffusion en direct, affirmant que cela aurait pu constituer un puissant moyen de dissuasion pour le monde entier, qui aurait ainsi pu constater comment les États-Unis traitent les terroristes et la racaille comme Hassan. Ses propres mots. Cependant, de nombreuses personnes honnêtes et bien intentionnées préféreraient ne pas le voir mourir, que ce soit en direct ou par le biais de tout autre support visuel, a ajouté le milliardaire, qui a toutefois précisé que les proches des victimes pourraient assister à l'exécution en personne s'ils le souhaitent. Cette décision intervient après la publication jeudi par le Washington Post et ABC News d'un sondage montrant que 8 Américains sur 10 étaient contre la retransmission en direct de l'exécution. Il s'agit d'un camouflet pour Pete Hegseth qui est déjà sous le feu des critiques en raison de l'impasse dans laquelle se trouve la guerre contre l'Iran et ses répercussions qui pèse sur les chances du Parti républicain lors des élections législatives de novembre prochain.

La presse en Ohio, la peur des Haïtiens du Springfield, où que l'on aille dans ce pays, il y a toujours dans la ville un high school, un terrain de sport et une piste d'athlétisme autour. Dimanche, je tournais autour de cette vingtaine de gars qui s'échauffant pour avant un match de soccer amical. Des Haïtiens et des Mexicains, me dit B, venu chercher un ballon perdu derrière le but. Il m'a donné son nom, j'ai pris sa photo, mais le lendemain, il m'a écrit « Mon père vous demande de ne pas publier mon nom, je l'appellerai donc B, 19 ans. » Il ne fait pas bon être haïtien à Springfield par les temps qui courent, ni nulle part aux États-Unis. Mieux vaut adopter un profil bas. B était au funérail de son ami Pierre Damas Bell la semaine dernière. Cet étudiant haïtien avait obtenu son diplôme du high school avec distinction et allait entreprendre des études en neurosciences. Il voulait être médecin. Au début de l'été, comme des dizaines d'Haïtiens de Springfield, il a reçu une lettre lui ordonnant de se présenter aux locaux de l'ICE, la police de l'immigration. On lui a installé un bracelet électronique à la cheville. Il n'a pas eu droit au nouvel uniforme des cadets de l'armée auquel il s'était joint. Excellent athlète, il ne pouvait non plus faire partie de l'équipe de soccer. Un beau jour d'août, il a laissé un message vidéo de désespoir à son père. Il a pris sa voiture, l'a garée sur une bretelle de l'autoroute, puis s'est jeté sous un camion. Il voulait seulement étudier et on le traitait comme un criminel, dit son ami. Un gars si drôle et si sérieux en même temps. Comment une vie peut-elle être effacée juste comme ça? Il allait être expulsé en Haïti. Il pensait qu'il se serait enlevé, qu'il se ferait enlever. Tous ses rêves étaient finis. Et comme un demi-million d'Haïtiens, Pierre Damas Bell avait obtenu donc un statut de protection temporaire aux États-Unis en raison de la crise humanitaire en Haïti. Il était donc en situation régulière, légalement dans le pays, mais Donald Trump a révoqué ce statut pour eux comme pour ceux d'une dizaine de pays. Voilà, c'est tout pour notre billet de retour en ce jeudi 15 octobre 2026. Le temps de remercier les participants à cette édition, mesdames, messieurs.

On remercie Jean-Franz Ricardo, registre, professeur de relations industrielles à l'Université Laval et co-auteur d'un rapport. Eliane Racine, co-autrice du rapport et chercheuse à CRIMT. Lou Jean-Paul, journaliste présentateur de Regard et Réveil Matin à CEPAM. Aref Salem, président du conseil d'administration de la STM. Marie-Claude Saint-Amand, représentante de la SPCA. Remercie également nos collaboratrices, Madame Asma Heurteloup et Junie Limage, pour la suite de la programmation. Dans un instant, c'est Le Monde à venir avec Pasteur Garnel Augustin. Et à 20h, Thilou Jean-Paul sera là, debout comme un seul homme pour Regard. Et 21h, la Gamme au Max avec JGM Gamax. Et à 22h, BS sera là pour Connexion. Mesdames, Mesdemoiselles, Messieurs, alors je pense pouvoir maintenant vous dire merci d'avoir choisi CEPAM et d'être resté fidèle à votre radio jusqu'à cette toute dernière minute. Alors, encore une fois, je vous dis merci, au revoir et à demain.

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Moi, justice, oh Dieu, défends ma cause contre une nation infidèle. Délivre-moi, moi, des hommes trompeurs et criminels. Toi, mon Dieu protecteur, pourquoi me repousses-tu? Pourquoi dois-je marcher dans la tristesse sous les pressions de l'ennemi? Envoie ta lumière et ta vérité, qu'elles me guident et me conduisent à ta montagne sainte et à ta demeure. J'irai vers l'autel de Dieu, vers Dieu, ma joie et mon allégresse, et je célébrerai sur la harpe, ô Dieu, mon Dieu. Pourquoi être abattue mon âme, et pourquoi gémir en moi? Espère en Dieu, car je le louerai encore. Il est mon salut.

Alors, Père Céleste, c'est un privilège, un honneur de pouvoir nous présenter devant toi pour te remercier, Seigneur, pour le Dieu que tu es. Merci, Seigneur, pour ce que tu as fait de nous. Merci pour ce que tu as fait en nous. Et merci pour ce que tu as fait pour nous. Tu as été pour nous un refuge et un appui, un secours qui ne manque jamais dans la détresse. Lorsque les vents soufflent autour de nous, lorsque les moments difficiles arrivent, Seigneur, tu es toujours là pour nous soutenir, tu es toujours là pour nous garder et pour nous donner la main. Nous sommes contents d'avoir un Dieu comme toi, comme Père. Et nous sommes contents surtout que tu aies envoyé ton Fils Jésus-Christ qui a accepté de venir mourir pour nous sur les bois infâmes du calvaire afin que nous puissions avoir la vie éternelle. Nous te disons merci pour cette belle journée que tu nous as donnée. Merci Seigneur pour cette semaine qui arrive déjà et vers la fin, Seigneur. Merci pour tout ce que tu nous donnes, Seigneur, pour le souffle de vie, pour la possibilité de pouvoir nous présenter devant toi avec une conviction, une certitude que tu es là pour nous écouter et surtout pour répondre à nos prières. Nous te disons merci pour les auditeurs de l'émission Le Monde à Venir. Nous te demandons au Père de bien vouloir les assister. Il y en a peut-être qui sont malades, il y en a peut-être qui traversent des moments difficiles, qui ne savent à qui crier et à qui aller. Mais Seigneur, tu es le Dieu de délivrance, tu es le Dieu qui pourvoit aux besoins de tes enfants. Nous prions que tu puisses les assister, que tu puisses les toucher là où ils sont. Et surtout, Seigneur, permets que l'émission de ce soir puisse toucher le cœur de chacun, de ceux qui nous écoutent à Montréal, ceux qui nous écoutent et par-delà les frontières au moyen de l'Internet, Seigneur. Permets qu'ils puissent réaliser que le secours et le salut ne viennent que de toi et de toi seul. Nous te prions, Seigneur, pour ceux qui sont malades. Nous te prions, Seigneur, pour ceux qui traversent des situations. Ils ne savent à qui crier et à qui aller. Que tu sois, Seigneur, leur secours, que tu sois leur bouclier et que tu sois, Seigneur, leur Père dans ce moment difficile. Nous te remercions, Seigneur, pour cette possibilité que nous avons d'être en arrière de ce micro pour présenter l'émission Le Monde à Venir. Nous prions que tu puisses toi-même parler, car toi seul peux dire un mot pour toucher le cœur de ceux qui nous écoutent. Père de gloire, fais-nous grâce. Donne-nous un esprit de sagesse, un esprit de révélation et dans ces moments difficiles. Donne-nous la connaissance et illumine les yeux de notre cœur pour que nous puissions comprendre l'espérance qui s'attache à notre appel, pour que nous puissions comprendre la richesse de la gloire de l'héritage qui nous attend dans le monde à venir. Bénis-nous, Seigneur. Nous te remettons l'émission de ce soir et permets que cette émission soit une source de bénédiction pour tous ceux qui nous écoutent, car nous t'en prions dans le nom de ton Fils Jésus-Christ, celui qui vit et qui règne au siècle des siècles.

Dis tout à Jésus, tu ne peux porter seul tes fardeaux. Dis tout à Jésus. Et c'est une chanson très bien inspirée qui nous fait comprendre que nous avons quelqu'un à qui nous pouvons parler. Lorsque les gens autour de nous nous tournent le dos, lorsque nos amis nous délaissent, lorsque nos frères nous abandonnent, mais nous avons un ami fidèle qui est Jésus, Jésus de Nazareth, celui qui nous a dit qu'il est toujours avec nous jusqu'à la fin du monde. Bonsoir chers auditeurs, vous êtes à l'écoute de l'émission Le Monde à venir, je suis le pasteur Garnel Augustin et nous sommes là chaque jeudi pour vous présenter l'émission Le Monde à venir de 18h à 20h sur les ondes CPAMRadioUnion.com. Nous vous remercions d'être à l'écoute et nous vous disons merci et d'avoir pris le temps pour nous écouter et surtout je remercie tous ceux qui m'ont téléphoné, ceux qui m'ont approché pour me faire des remarques très intéressantes à l'égard de l'émission. Alors il y a plusieurs personnes qui m'ont parlé un peu des chroniques de Jacqueline, au point où je deviendrais même jaloux si Jacqueline n'était pas ma bien-aimée. Alors, il y a plusieurs personnes qui m'ont dit qu'ils ont été vraiment touchés et elles ont apprécié vraiment ces chroniques-là. Alors, je vous dis merci. Et vous savez, nous sommes vraiment encouragés lorsque nous recevons vos commentaires parce que ce sont ces commentaires-là qui nous poussent, hein, qui nous incitent à continuer ce travail, ce ministère combien difficile et exigeant. Vous pouvez continuer à partager vos commentaires avec nous, soit en nous envoyant un courriel à l'adresse suivante, garnel.augustin@lemondeavenir, en un seul mot, .org, garnel.augustin@lemondeavenir.org, ou en me téléphonant au 514-885-6524. Alors, je vous dis merci quand même de prendre le temps de communiquer avec moi pour partager vos commentaires et vos requêtes de prière avec moi. J'ai quand même une confession à vous faire. Il y a plusieurs personnes qui m'ont laissé un message sur ma boîte vocale me demandant de leur envoyer une copie de l'analyse des personnalités que Jacqueline avait présentée au cours des émissions antérieures. Alors, j'ai fait une petite erreur. J'ai conservé ces messages sur ma boîte vocale, mais j'ai oublié que ces messages seront conservés seulement pendant quelques jours. Alors, la dernière fois que j'étais à ma boîte vocale pour essayer de prendre les messages, mais il n'était plus là. Alors, je vous demande de bien vouloir me pardonner et de me rappeler s'il vous plaît, si vous m'avez téléphoné, vous m'avez laissé un message et que je ne vous ai pas retourné l'appel, je vous demande de bien vouloir me rappeler et au 514-885-6524 et ça va me faire un plaisir de répondre cette fois-ci et rapidement à votre message et de vous faire parvenir la copie de cette analyse des personnalités que Jacqueline avait fait pour nous au cours des émissions antérieures. Je vous demande de continuer à prier pour moi, prier pour l'équipe de l'émission Le Monde à venir, prier pour toutes les émissions d'ailleurs sur les ondes de cette station de radio et aussi prier pour le personnel de la station qui nous donne cette opportunité d'utiliser les ondes afin d'élever, de glorifier, d'exalter le nom de Jésus-Christ, le nom qui surpasse tout nom, le nom devant lequel tout genou fléchira, le nom qui a le pouvoir sur les démons, le nom qui a le pouvoir sur les maladies, le nom qui sauve, qui délivre. Saviez-vous que lorsque les Sadducéens, les pharisiens étaient mécontents des miracles que faisaient les apôtres, ils les ont fait appeler en leur posant la question. Ils leur demandèrent, mais en quel nom faites-vous cela? Au nom de qui? De quelle autorité agissez-vous ainsi? Alors, Pierre a pris la parole et il a dit, Actes des Apôtres, chapitre 4, au partir du verset 11, Jésus est la pierre rejetée par vous qui bâtissez et qui est devenue la principale de l'angle. Il n'y a pas de salut en aucun autre, car il n'y a sous le ciel aucun autre nom qui a été donné parmi les hommes par lequel nous devions être sauvés. Alors, le nom de Jésus, c'est le nom qui sauve. C'est le nom qui délivre. C'est pour cela que nous sommes ici chaque jeudi de 18h à 20h pour prier ensemble, pour écouter de la bonne musique évangélique, pour méditer sur la parole de Dieu, tout en questionnant la pertinence de notre existence ici-bas. Pourquoi Dieu nous a-t-il créés? Est-ce que Dieu nous a créés pour vivre comme bon nous semble, pour vivre quelques années et dans ce monde tel que nous le connaissons, tel que nous le voyons? Est-ce qu'il a un plan, un meilleur plan pour nous, dans un monde meilleur à venir? Il a dit dans sa parole, par la bouche du prophète Jérémie, dans Jérémie chapitre 29, le verset 11, « Je connais les projets que j'ai formés sur vous. » Alors ce sont là des projets que Dieu a formés pour nous. Il nous faut donc essayer de pénétrer la parole de Dieu, afin de connaître quels sont ces projets-là que Dieu a formés pour nous. Et ce vous,
hein, les projets que j'ai formés pour vous. Ce « vous hein, » dans ce verset inclut vous et moi aujourd'hui. Et que dis-je? Faut-il rester les bras croisés et attendre l'accomplissement des projets de Dieu pour nous? Ou bien avons-nous une responsabilité, une part à jouer dans l'orchestration de ce plan divin pour nous? Telles sont les questions que nous tentons d'analyser, que nous tentons d'élucider ou d'éclairer, de comprendre ici à l'émission Le Monde à venir, hein, l'émission hebdomadaire qui se présente sur les ondes chaque jeudi de 18h à 20h. Je vous remercie d'être à l'écoute et je vous demande déjà de téléphoner vos amis pour leur dire que l'émission hein, est présentement sur les ondes et qu'ils peuvent toujours nous écouter. Et vous pouvez toujours envoyer des messages textes à vos amis pour leur dire d'écouter l'émission Le Monde à venir. Aujourd'hui, j'ai quand même une émission assez particulière pour vous. On va regarder une déclaration qui a été faite il y a plus de 2500 années par quelqu'un, hein, c'était un prophète qui a fait cette déclaration et c'est cette déclaration que nous allons essayer d'analyser, c'est cette déclaration que nous allons essayer de comprendre la portée premièrement de cette déclaration et deuxièmement nous allons essayer de voir dans quelle mesure cette déclaration qui a été faite il y a des milliers d'années de cela, dans quelle mesure nous pouvons nous conformer autour de cette déclaration et voir comment nous, en tant que personnage, en tant qu'être humain, en tant que créature de Dieu, je dis bien créature de Dieu parce que nous sommes tous des créatures de Dieu, mais nous ne sommes pas tous des enfants de Dieu. C'est la parole de Dieu qui nous fait comprendre que ceux qui sont les enfants de Dieu, ce sont seulement ceux qui ont accepté Jésus comme leur sauveur personnel. C'est Jean qui nous a dit dans Jean chapitre 1er, à tous ceux qui l'ont reçu en parlant de Jésus-Christ et à ceux qui croient en son nom, alors Jésus leur a donné le pouvoir de devenir quoi? Eh bien de devenir enfant de Dieu. Donc pour devenir enfant de Dieu, ben il faut avoir reçu Jésus, il faut l'avoir connu et l'avoir reçu. Ben par contre, nous sommes tous des créatures de Dieu. Donc en tant que créature de Dieu, en tant qu'enfant de Dieu, en tant que serviteur, servante de Dieu, en quoi cette déclaration qui fut faite il y a plusieurs années par Amos peut-elle nous concerner? Comment est-ce que nous pouvons mener notre vie afin de nous conformer autour de cette déclaration? Mais là, vous allez me demander, mais pasteur, quelle est donc cette déclaration que vous parlez comme ça? Alors, c'est dans Amos, chapitre 4, le verset 12, où Amos nous dit, prépare-toi à la rencontre de ton Dieu. Prépare-toi à la rencontre de ton Dieu. C'est une déclaration qui a été faite pour le peuple Israël. Israël était divisé à ce moment-là en deux royaumes, le royaume du Nord et le royaume du Sud. Mais Amos s'adressait surtout au royaume du Nord pour leur présenter cette déclaration solennelle. Prépare-toi à la rencontre de ton Dieu. Et je dois vous dire tout de go que cette déclaration nous concerne aujourd'hui. Donc il nous faut répondre à cette déclaration. Il nous faut voir qu'est-ce que Amos voulait dire, qu'est-ce que cela implique pour nous aujourd'hui et comment nous pouvons mener notre vie afin de nous préparer à la rencontre de notre Dieu. Donc, c'est ce thème que j'aimerais regarder avec vous ce soir. Prépare-toi à la rencontre de ton Dieu. Mais juste avant, il y a un auditeur qui m'a envoyé un courriel cette semaine que je trouve très intéressant. Et je crois que ça vaut la peine vraiment que je prenne quelques minutes pour vous en parler. Et j'espère que l'auditeur est à l'écoute de l'émission de ce soir, bien que je me propose de répondre officiellement à son courriel. Alors il me dit ceci. Bonjour pasteur Augustin. J'écoute votre émission au moyen de l'internet à Boston. J'aime beaucoup l'émission et les interventions sont très appropriées. Je prie que le Seigneur vous garde très longtemps sur les ondes, car votre émission est une source de bénédiction pour moi spécialement. J'ai suivi l'émission que vous aviez parlé de l'amour et je suis d'accord avec vous que le monde a besoin d'amour. Donc, j'aimerais vous poser une question, pasteur. Qu'est-ce qui explique que beaucoup de gens qui se disent chrétiens mènent une vie abominable? Ne pensez-vous pas que ces gens sont une disgrâce pour le christianisme? Comment peut-on mener une vie chrétienne réellement selon ce que le Christ nous a enseigné? Encore une fois, pasteur, félicitations pour votre émission et que le Seigneur vous bénisse. Alors, c'est
un courriel qu'un auditeur qui écoute l'émission Moyen de l'Internet à Boston m'a envoyé cette semaine. Et dans ce courriel, cet auditeur a fait quand même deux remarques, enfin, deux interrogations très intéressantes. Premièrement, le comportement de certaines personnes qui se confessent de la foi chrétienne laisse vraiment à désirer. Et deuxièmement, il me demande comment fait-on pour vivre une vie chrétienne à conformité avec ce que Jésus-Christ nous a enseigné. C'est une belle question. Alors, l'auditeur a complètement raison de dire que le comportement de certains sont une honte pour l'Évangile. Il faut toutefois admettre que plusieurs personnes vont à l'Église sans comprendre profondément ce que c'est que vivre une vie chrétienne. Il y en a qui sont là parce qu'ils ont été émotionnellement touchés par une prédication. Il y en a qui sont là à cause de leurs époux, de leurs épouses, à cause de leurs parents, et d'autres purement et simplement pour régler leurs affaires personnelles. Le révérend Georges Morissette disait, et dans un de ses sermons, que des gens sont là pour se servir de Dieu au lieu de servir Dieu. Il y a donc une différence énorme entre se servir de Dieu et servir Dieu. Ce sont donc des gens sans conviction qui ne sont pas et transformés par le renouvellement de l'intelligence et qui se laissent traîner selon leur convoitise charnelle. Et cependant, cela ne devrait pas nous étonner car Jésus-Christ lui-même nous a enseigné dans Matthieu chapitre 13 que la parole n'a pas la même réception parmi ceux qui l'écoutent. Il y en a qui ne la comprennent pas et le malin vient et enlève ce qui a été semé dans leur cœur. Et Matthieu chapitre 13 nous dit aussi qu'il y en a qui reçoivent la parole avec joie, mais n'ont pas de racines et de persistance. Et il y en a aussi dont les soucis du siècle et la séduction des richesses étouffent cette parole et la rendent infructueuse. Et finalement, il y a un dernier groupe qui entendent la parole, qui comprennent et mettent en application cette parole, alors ils portent des fruits. Donc, lorsqu'on parle des choses de Dieu et du royaume de Dieu, on parle d'un monde totalement différent que celui qu'on fonctionne habituellement. D'où l'émergence d'une contradiction entre le fonctionnement dans un monde matériel et un monde spirituel. L'apôtre Paul dira dans Galates chapitre 5, le verset 17, « La chair a des désirs contraires à ceux de l'esprit, et l'esprit en a de contraires à ceux de la chair. Ils sont opposés entre eux, afin que vous ne fassiez point ce que vous voulez. » Alors, si on veut donc vivre selon l'esprit, en d'autres termes, et accepter de mener une vie selon la parole de Dieu, il faut irréfutablement accepter la remise en question de notre mode de fonctionnement naturel, car le royaume de Dieu est spirituel. Ceci n'est pas toujours facile. À chaque fois qu'on veut faire plaisir à l'esprit, la chair nous force à faire le contraire. Il ne faut pas cependant considérer cela comme une faiblesse spirituelle parce que la plupart des personnages importants de la Bible, tels que Moïse, Samuel, David, etc., avaient ce même problème. L'apôtre Paul lui-même résume ceci en disant dans Romains chapitre 7, verset 18, « Ce qui est bon, je le sais, n'habite pas en moi, c'est-à-dire dans ma chair. J'ai la volonté, mais non le pouvoir de faire le bien. » Car je ne fais pas le bien que je veux, et je fais le mal que je ne veux pas. Et si je fais ce que je ne veux pas, ce n'est plus moi qui le fais, c'est le péché qui habite en moi. Je trouve donc en moi cette loi, quand je veux faire le bien, le mal est attaché à moi. Fin de citation. Alors, c'est cette déclaration de l'apôtre Paul qui nous fait comprendre dans Romains chapitre 7, verset 10, à partir du verset 18, qu'il a le pouvoir, en fait qu'il a la volonté, mais qu'il n'a pas le pouvoir. J'ai la volonté, mais non le pouvoir. Il le veut, mais il ne peut pas, à cause de la chair qui est en lui, qui lui pousse à faire ce qui est mal. Ce qui peut nous aider à nous comporter comme des serviteurs et des servantes de Dieu, c'est d'abord et avant tout, fonder tout notre raisonnement sur la parole de Dieu. Apprendre à l'écouter et à y croire. Et cela va augmenter notre foi. Romains chapitre 10, verset 7 nous dit, « La foi vient de ce qu'on entend, et ce qu'on entend vient de la parole de Dieu. » L'apôtre Paul va dire dans Colossiens chapitre 3, à partir du verset 16, « Que la parole de Christ habite parmi vous abondamment. Instruisez-vous. » Et exhortez-vous les uns les autres en toute sagesse, par des psaumes,
par des hymnes, par des cantiques spirituels, chantant à Dieu dans vos cœurs sous l'inspiration de la grâce. Et quoi que vous fassiez, en parole ou en œuvre, faites tout au nom du Seigneur Jésus, en rendant par lui des actions de grâce à Dieu le Père. Voyez que la parole de Dieu habite parmi vous abondamment. Instruisez-vous. Et le mot est traduit ici par instruire, par le verbe instruire, mais c'est le mot dressez-vous. Hein. C'est dans le même contexte lorsqu'on dresse un animal, un chien par exemple. Donc, il agit, il réagit exactement selon les instructions et acquises et comprises. C'est ce qui manque aujourd'hui à des gens qui se confessent de la foi chrétienne, que ce soit les catholiques ou les protestants. C'est que nous ne sommes pas assez instruits dans la parole. Nous ne sommes pas assez, je dirais, dressés, en sorte que nos réactions ne sont pas conformes à la parole que nous professons, que nous récitons ou que nous prêchons. La raison principale qui m'a poussé personnellement vers la repentance et la conversion au Seigneur Jésus, c'est la conviction que j'étais un pécheur, un être perdu. C'est ce qui m'a amené à vouloir faire demi-tour, changer de direction, la direction de ma vie, me convertir. Et lors de ma décision initiale de suivre Christ, j'ai accepté de vivre différemment en abandonnant ce qui déplaît à Dieu et produit la mort de l'âme, c'est-à-dire les œuvres de la chair. Le passage qui m'a beaucoup aidé à combattre le péché, ou plutôt à lutter contre le péché, c'est ce passage que je trouve dans Romains chapitre 6 à partir du verset 5, où l'apôtre Paul nous dit « Ainsi vous-même, regardez-vous comme mort au péché et comme vivant pour Dieu en Jésus-Christ. Que le péché ne règne donc point dans votre corps mortel. Et n'obéissez pas à ses convoitises. Ne livrez pas vos membres au péché comme des instruments d'iniquité. Mais donnez-vous vous-même à Dieu comme étant vivant de mort que vous étiez. Et offrez à Dieu vos membres comme des instruments de justice. » Vous voyez, ces paroles continuent jusqu'à présent, jusqu'à aujourd'hui, à me toucher. Ce n'est pas de la théorie, c'est une réalité pratique. La façon dont nous nous considérons maintenant par rapport à Dieu et comment nous réagissons en fonction de cette nouvelle situation, de cette nouvelle appartenance, de cette nouvelle créature que nous sommes aujourd'hui. Il ne faut pas toutefois confondre quelqu'un qui a commis une erreur et se repent avec quelqu'un qui vit constamment dans le péché. La Bible nous dit que celui qui confesse ses péchés et les délaisse obtient miséricorde, alors que celui qui vit dans le péché est du diable. J'ai raté le but en plusieurs occasions. J'ai dit des choses qui n'ont pas toujours été à l'image d'un chrétien authentique. Et au risque de vous décevoir, je dois avouer que dans mon imperfection, je vais sûrement commettre des erreurs pour lesquelles j'aurai à verser des larmes. Mais savez-vous quelque chose? Je demeure convaincu qu'il n'y a pas un endroit que le péché peut m'amener sans que l'amour de Christ ne soit pas capable de me restaurer. Ce qui est important, c'est que le chrétien doit se rappeler continuellement de son engagement envers Dieu et aussi compter sur l'aide de Dieu pour tenir ferme. Donc, le deuxième élément qui va nous porter à vivre une vie chrétienne authentique selon la parole de Dieu, bien, c'est la foi. La foi en Dieu est l'élément fondamental de l'édifice, c'est-à-dire cette nouvelle vie que nous devons construire dans le Seigneur. C'est peut-être le point le plus difficile, étant donné notre tendance naturelle au doute. Nous devons revenir sans cesse au fondement de la vraie foi, c'est-à-dire la Bible. Les saintes écritures qui peuvent rendre sage pour le salut par la foi en Jésus-Christ. Paul dira à Timothée dans 2 Timothée chapitre 3, le verset 15, « Toute écriture est inspirée de Dieu et utile pour enseigner, pour convaincre, pour corriger, pour instruire dans la justice, afin que l'homme de Dieu soit accompli et propre à toute bonne œuvre. » Dès les premiers jours de ma conversion, j'ai eu une relation particulière avec la Bible. J'ai considéré la Bible comme étant réellement la parole de Dieu et j'ai décidé d'y croire comme telle. Cela m'a aidé énormément. Et j'ai fait plusieurs études, j'ai obtenu plusieurs diplômes universitaires en administration, ou suis membre de l'ordre des comptables généraux accrédités du Québec, qu'on appelle généralement les CGA. Je détiens un diplôme de deuxième cycle en fiscalité, une maîtrise en théologie. Et je travaille depuis 18-19 ans dans la fonction publique fédérale. Mais pendant toutes mes études et ma vie professionnelle, je n'ai jamais trouvé autre chose qui puisse me combler autant que la parole de Dieu puisse le faire. Cette parole m'a amené vers une communion avec Dieu, qu'aucune philosophie, qu'aucun livre, qu'aucune science ne pourrait le faire.
En tant que jeune intellectuel, j'étais toujours à la recherche de savoir et cela me poussa à faire des expériences et à lire des livres très controversés, je l'admets. Mais je me suis rendu compte que dans tout cela, que la vraie puissance se trouve dans une relation intime et une communion fraternelle avec Jésus-Christ. La vraie puissance, ce n'est pas dans le vaudou que vous pouvez la trouver. La vraie puissance, ce n'est pas dans l'exotérisme, ce n'est pas dans le spiritisme, ce n'est pas dans la sorcellerie, ce n'est pas dans la franc-maçonnerie que vous pouvez trouver la vraie puissance. La vraie puissance se trouve dans le Logos, dans Jésus-Christ, la parole de Dieu. Jésus va nous dire dans Luc chapitre 10, le verset 19, « Voici, je vous ai donné le pouvoir de marcher sur les serpents et les scorpions et sur toute la puissance de l'ennemi et rien ne pourra vous nuire. » Voilà la vraie puissance. Et depuis le début de ma conversion jusqu'à maintenant, la Bible est ma référence en matière de foi et de vie chrétienne. J'y reviens constamment et je lui donne la priorité sur tout autre écrit ou conception concernant l'existence de Dieu, concernant la création du monde, la personne et l'œuvre de Jésus-Christ, la présence et la manifestation du Saint-Esprit, concernant la réalité de mon salut et du pardon de mes péchés. Et enfin, la façon dont je dois vivre pour être agréable à Dieu, eh bien c'est dans la Bible que je vais aller puiser cette façon-là. À partir de là, il m'est plus facile de mettre en place les autres éléments de la vie de disciple de Christ et de continuer la route en la jalonnant de ce que j'appelle des balises, des flèches d'expérience, des points de repère afin de marquer les événements importants de ma relation avec Dieu. Tout cela dans une soumission complète de ma volonté à Christ. La présence du Saint-Esprit, chers amis, et ses manifestations sont nécessaires à l'épanouissement, à l'édification et l'affermissement de notre vie de disciple de Christ. J'en ai fait l'expérience dès le début de ma vie nouvelle avec le Seigneur et depuis, j'expérimente constamment la bénédiction de ses interventions dans ma vie. Et je ne vous parle pas de ces gens qui parlent un charabia pour vous donner l'impression qu'ils ont reçu une onction spéciale de Dieu, qu'ils leur donne l'autorité de vous manipuler comme ils veulent pour essayer de vous soutirer de l'argent. Mais je vous parle de l'onction qui vient du Saint-Esprit, ce qui nous aide à résister contre l'ennemi, à marcher comme des enfants nouveau-nés et à vivre en paix avec les gens qui nous entourent. Et l'autre élément important dans la vie de l'enfant de Dieu est la prière. La prière, c'est le moyen d'entretenir notre communion avec Dieu, notre Père Céleste, et avec le Seigneur Jésus-Christ. La prière, autant dans l'Ancien Testament que dans le Nouveau Testament, a toujours été, et sera toujours, pour les vrais croyants, un outil, un recours vital et toujours nécessaire. Source de pouvoir, moyen de défense, et respiration de l'âme, souffle du croyant, l'élan du cœur. Telles sont certaines expressions parfois utilisées pour parler de la prière. Elles soulignent l'importance de la prière et son caractère vital dans la pratique chrétienne. En priant, nous parlons avec Dieu et il nous écoute. Mais Dieu aussi nous parle. Et nous pouvons l'écouter et l'entendre, même si ses réponses ne sont pas toujours, je dis bien, ne sont pas toujours de mots, mais seulement un sentiment d'apaisement intérieur que produit le Saint-Esprit en nous. La prière peut être l'expression de notre reconnaissance envers le Seigneur, de notre admiration, de notre profonde admiration, je dirais même, de notre préoccupation pour les autres. C'est ce qu'on appelle la prière d'intercession. Et aussi le moyen de dire à Dieu, notre Père Céleste, nos soucis, nos besoins, nos craintes, nos angoisses, nos détresses, ou simplement nos désirs et nos projets. Finalement, notre relation avec les autres. C'est ce qui va nous permettre de vivre une vie chrétienne en conformité avec la parole de Dieu. Les gens vont dire qu'ils aiment Dieu, mais ils méprisent leur prochain. Cela est une aberration, c'est une absurdité, car Dieu regarde notre relation avec nos frères et sœurs avant même de regarder notre relation avec lui. C'est ce que nous appelons et communément la communion fraternelle. La communion fraternelle est plus forte qu'une simple relation amicale. Elle nous incite à réjouir avec ceux qui réjouissent, à souffrir avec ceux qui souffrent, à pleurer avec ceux qui pleurent. Et Jésus nous a enseigné dans Matthieu chapitre 5 comment nous devons nous comporter avec les autres. Au verset 43, il dit « Vous avez appris qu'il a été dit, tu aimeras ton prochain et tu haïras ton ennemi, mais moi, je vous dis, aimez vos ennemis, bénissez ceux qui vous maudissent, faites du bien à ceux qui vous haïssent et priez pour ceux qui vous maltraitent et qui vous persécutent. » L'apôtre Paul va faire la même recommandation dans Romains chapitre 12, verset 34, où il va dire « Bénissez ceux qui vous persécutent, bénissez et ne maudissez pas. » Donc, chers amis, la vie chrétienne est semblable à un parcours
un parcours où on suit un chemin tracé par le Seigneur Jésus-Christ lui-même. C'est ce que Jésus a dit dans Jean chapitre 14. Chapitre 14, il dit, je suis le chemin, la vérité et la vie. Nul ne vient au Père que par moi. Le Seigneur nous montre le but à atteindre, là où il est allé lui-même, dans la maison de son Père, où il est en train de nous préparer une place. C'est l'objectif final de la vie chrétienne. Dans Jean chapitre 8, le verset 12, Jésus dit, « Je suis la lumière du monde. Celui qui me suit ne marchera pas dans les ténèbres, mais il aura la lumière de la vie. » Donc, le principe élémentaire de la réussite de notre parcours consiste à placer nos pas dans ceux du Seigneur. Consiste à s'engager à le suivre. Ce n'est pas le chemin le plus court et le plus facile, je l'admets, mais c'est le seul chemin. Aujourd'hui, il y a un courant de théologie moderne qui enseigne qu'on n'a pas besoin de passer par Jésus-Christ pour le salut. On enseigne qu'il suffit d'aimer nos prochains, de faire le bien, de distribuer des brochures et cela suffit. Mais un tel enseignement est contraire à la parole de Dieu, car la Bible enseigne clairement qu'il n'y a de salut en aucun autre nom que Jésus seul. Dans Actes des Apôtres, chapitre 16, verset 31, on lit « Crois au Seigneur Jésus et tu seras sauvé, toi et ta famille. » Crois au Seigneur Jésus. Si on dit que tous les chemins mènent à Rome, mais il y a un seul chemin qui mène à la vie éternelle, ben ce chemin, c'est Jésus. Non seulement il est le chemin, il est aussi la porte qui nous donne accès au ciel. Et dans Matthieu, chapitre 7, et il nous dit « Entrez par la porte étroite, car large est la porte, spacieux est le chemin qui mène à la perdition. Et il y en a beaucoup qui entrent par là, mais étroite est la porte, resserrez le chemin qui mène à la vie. Il y en a peu qui les trouvent. » Oui, donc étroite est la porte. Hein? Et dans Jean chapitre 10, verset 9, Jésus va dire, je suis la porte. Si quelqu'un entre par moi, il sera sauvé. Si donc nous considérons notre vie de disciple de Christ comme un pèlerinage dont l'arrivée se situe au ciel, il nous faut l'organiser de manière pratique, à la fois pour nous y repérer, savoir où nous en sommes, et aussi pour nous encourager à continuer la route lorsque les moments difficiles surgissent, des moments qui veulent essayer de nous faire perdre l'espérance. Je ne sais pas pour vous, mais moi je trouve très difficile de mener une vie chrétienne en conformité, en harmonie avec la parole de Dieu. Ça peut être difficile, ardu et même pénible, mais la Bible nous dit que c'est possible. Savez-vous pourquoi? Parce que Dieu qui vous a appelé, il a la puissance de terminer en vous ce qu'il a commencé. Tout ce qu'il vous faut, c'est de vous dépendre de la puissance du Saint-Esprit. Et Paul va nous dire dans Galates chapitre 5, verset 16, « Je dis donc, marchez selon l'Esprit et vous n'accomplirez pas les désirs de la chair. » Marchez, c'est un impératif, c'est une commande. Il n'y a pas de place pour la discussion ici. Il n'y a pas de place pour le dialogue. Il n'y a pas de place pour le débat. En tant qu'enfant de Dieu, nous devons marcher selon l'Esprit. Marcher selon l'Esprit, ça veut dire être marché sous l'influence du Saint-Esprit. Marcher selon l'Esprit, ça veut dire c'est se laisser contrôler par le Saint-Esprit, diriger par le Saint-Esprit. Et ma femme a dans sa voiture un système de navigation et qui lui permet de se diriger vers certaines directions dans des endroits qu'elle ne connaît pas. Vous n'avez pas besoin de connaître l'adresse, mais vous n'avez juste qu'à introduire l'adresse dans le système et il vous dirige exactement à l'adresse que vous lui avez indiquée. Et pour cela, quand il vous dit de faire à gauche, il faut faire à gauche. Quand le système vous dit de faire à droite, eh bien, il faut faire à droite. Vous savez, moi j'ai la tête dure. Des fois, le système me dit de faire à gauche, je fais tout droit. Et très souvent, bien, cela me cause des retards. Et même des fois, je dois admettre que je suis obligé de rebousser chemin pour suivre exactement la direction que le système de navigation ou encore le GPS me donne. Alors, c'est la même chose dans notre marche chrétienne. Le Saint-Esprit est notre GPS. Si nous le suivons religieusement, scrupuleusement, eh bien, nous allons marcher selon la vocation que nous avons reçue. Mais si nous suivons notre propre voie, nous ne pouvons pas arriver à la bonne direction. Que le Dieu de paix, le Seigneur Jésus-Christ, vous donne la force et le courage de pouvoir continuer à marcher avec lui. Je sais que la vie chrétienne n'est pas facile, mais si vous laissez sous l'influence du Saint-Esprit, et si vous lisez la parole de Dieu, si vous méditez sur cette parole-là, et surtout si vous accordez une importance spéciale à ce que Jésus-Christ a fait pour vous sur la croix, eh bien vous allez avoir cette certitude-là de pouvoir marcher avec lui, de pouvoir vivre en harmonie avec sa parole, et surtout de vivre
plutôt avec les autres, parce que vivre une vie chrétienne, ce n'est pas seulement d'aimer Dieu, ce n'est pas seulement d'aller à l'église, mais c'est aussi et surtout d'avoir, d'être en bonne communion et en bonne relation avec notre Dieu. Dieu est capable de le faire pour nous. Hein? Il est le seul à pouvoir le faire pour nous. Il n'y a pas d'autre. Il n'y a pas un frère qui peut le faire pour nous. Il n'y a pas une sœur qui peut le faire pour nous, mais seulement Dieu. Seulement Dieu est capable de faire ceci pour nous. Alors, chers amis, je ne sais pas la situation que vous connaissez. Je ne sais pas les problèmes que vous traversez. Je ne sais pas non plus les difficultés que vous pouvez connaître. Mais la seule chose que je sais, c'est que si vous vous laissez entraîner, si vous vous laissez mener par le Saint-Esprit comme un GPS vous donne des directions, eh bien, je suis sûr que vous allez arriver au bon port. Vous allez arriver au bon port, c'est pas parce que vous êtes bon, c'est pas parce que vous êtes fidèle, c'est pas parce que vous êtes puissant, c'est pas parce que vous avez beaucoup de connaissances, mais c'est parce que Dieu, lui, il vous a promis de vous garder. Il vous a promis de vous conserver et de marcher avec vous dans les moments les plus difficiles, dans les situations lorsque ça va mal, mais il est là. Il est là pour vous soutenir. Il est là pour vous garder. Hein? Il est là pour marcher avec vous. Et si vous m'écoutez ce soir et que vous n'avez pas cette assurance, si vous m'écoutez ce soir, vous n'avez pas la conviction de pouvoir marcher avec Dieu, vous n'avez pas la certitude que Dieu est capable de vous délivrer, de vous bénir, eh bien, je vous invite à lui donner votre vie. Hein? Je vous invite à lui donner votre âme, votre être. Et à ce moment-là, vous allez voir comment il est capable de vous maintenir et de vous garder en paix avec lui. Je vais prendre une pause musicale et je vais vous inviter à écouter une chanson très inspirée et qui nous dit gagnons-en amis. J'aime beaucoup cette chanson et j'espère que là où vous êtes, si vous n'avez pas d'amis ou si vous avez des amis qui vous déçoivent, mais je vous invite à accepter cet ami-là, Jésus, et il peut vous donner la vie éternelle. Il est le seul, hein, le seul ami fidèle, le seul ami qui vous comprend et le seul ami qui est capable de vous sauver.

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2: Nous sommes de retour à l'émission Le Monde à venir. En ce jeudi 15 octobre 2026, à votre serviteur, le pasteur Garnel Augustin, nous sommes ici jusqu'à 20h pour vous présenter l'émission d'aujourd'hui. Au début de l'émission, je vous parlais de la vie chrétienne de ce jeune homme qui m'a envoyé ce courriel pour me poser la question par rapport à la vie chrétienne. Il faut dire, chers amis, que mener une vie chrétienne à l'image de Jésus-Christ aujourd'hui se heurte à plusieurs obstacles parce que nous vivons dans une société qui valorise la performance, la compétition et la réussite personnelle. Alors, choisir l'humilité et l'effacement demandé par l'Évangile paraît souvent contre-intuitif ou absurde. Les gens sont beaucoup plus orientés vers la recherche du confort matériel, vers l'accumulation de biens et la toute-puissance de l'argent, qui sont tous des éléments qui tendent à éloigner les gens du dépouillement et de la générosité prônée par Jésus-Christ. Et de plus, l'attachement aux sécurités humaines et la difficulté de s'en remettre totalement à la volonté divine paralyse souvent l'engagement. Alors, l'époque actuelle encourage le culte de l'image de soi, l'individualisme et la revendication constante des droits personnels à l'opposé du service désintéressé et du don de soi. Vous savez, ce qui est le plus frappant dans tout cela, c'est que suivre le Christ implique une transformation intérieure, de reconnaître ses faiblesses et d'accepter de prendre sa croix. Ce qui exige un effort constant, mais qu'on n'est pas prêt à accepter. Et c'est Jésus-Christ lui-même qui disait, si quelqu'un veut venir après moi, qu'il renonce à lui-même, qu'il se charge de sa croix et qu'il me suive. Vous voyez, qu'il renonce à lui-même. Il y a ce renoncement de soi qu'on veut pas faire. Chers amis auditeurs, respectables auditrices, être chrétien n'est pas un moule à suivre. C'est un cheminement libre et personnel avec le Christ. Alors, pour mener une vie à l'image du Christ, il faut être prêt à cultiver l'humilité et à surmonter les distractions mondaines. Vous savez, l'humilité chrétienne n'est pas une dépréciation de soi, mais une juste perception de sa place devant Dieu et devant les autres. En prenant du temps pour reconnaître honnêtement nos failles, nos moments d'orgueil ou de jugement brisent l'illusion de la perfection. Donc, vivre une vie chrétienne à l'image de Jésus-Christ demande qu'on accepte de servir dans l'ombre sans attendre à être reconnu ou à des compliments ou d'acclamations. Pour diminuer les attractions qui peuvent salir notre esprit, eh bien, il faut accepter de faire le tri dans notre consommation visuelle, en réduisant le flot d'informations, de vidéos ou de réseaux sociaux qui très souvent saturent notre esprit. Il faut remplacer ces choses par par des lectures spirituelles ou des temps de méditation de la parole de Dieu ou l'écoute de la bonne musique évangélique. Finalement, il faut vivre une vie de prière, de consécration, de persévérance dans l'étude de la parole de Dieu. Donc, ce n'est pas facile de vivre une vie chrétienne à l'image de Jésus-Christ, mais c'est possible parce que Jésus-Christ lui-même nous l'a recommandé. Alors, Paul nous a dit, « Ayez en vous les mêmes sentiments qui étaient en Jésus-Christ. » Alors, nous devons nous conformer selon la parole de Dieu pour vivre dans l'humilité, pour vivre dans la prière, dans la consécration, afin de faire plaisir à notre Seigneur et Sauveur Jésus-Christ. Encore une fois, merci d'être là. Merci d'être avec nous en ce jeudi 15 octobre 2026 pour écouter l'émission Le Monde à Venir. Vous savez, nous sommes à 2 jours d'un événement triste et malheureux dans l'histoire de notre pays, dans l'histoire d'Haïti. C'est-à-dire, le 17 octobre est une date nationale hautement symbolique et tragique, entièrement centrée autour de la mémoire du père fondateur de la nation haïtienne. Cette date rappelle le jour où le leader de la révolution haïtienne et le proclamateur de l'indépendance du pays en 1804, M. Jean-Jacques Dessalines, est mouru assassiné dans un guet-apens au Pont Rouge à l'entrée nord de Port-au-Prince. Et porté au pouvoir après la victoire sur les troupes napoléoniennes, Dessalines s'était aliéné une grande partie des élites militaires et des propriétaires terriens. Il avait notamment entrepris une vaste réforme agraire visant à redistribuer équitablement les terres aux anciens esclaves et à vérifier les titres de propriété des grands généraux. Alors, ses propres compagnons d'armes et rivaux politiques, parmi lesquels Alexandre Pétion, Henri Christophe ou encore Jean-Pierre Boyer, organisaient une conspiration historique dont les conséquences aboutissaient à l'assassinat de l'empereur Jean-Jacques Dessalines. Je ne suis pas historien, mais je crois que ce que nous vivons en Haïti aujourd'hui est en quelque sorte le résultat des complots, de la jalousie qu'on connaît en Haïti depuis 1804. Alors, je prie que le Seigneur dise un mot dans ce qui se passe là-bas en Haïti, des élections qui se préparent, qui s'organisent alors qu'on ne sait qu'il n'y a même pas de sécurité dans le pays, des gens qui sont au pouvoir qui veulent encore une fois se reporter au pouvoir avec des moyens illégaux. Alors, c'est ce que nous voyons dans le pays, des bandits qui maltraitent des gens honnêtes, des gens qui n'ont absolument rien à voir avec la politique, eh bien, on les met dehors chez eux. Je reste persuadé que le créateur de l'univers, ce Dieu juste et équitable, dira un jour un mot qui mettra fin à ce que nous vivons aujourd'hui dans le pays. En tout cas, en souvenir de l'amour que j'ai toujours pour mon pays, je vais vous inviter à écouter une pièce musicale adorée par tous les compatriotes haïtiens, Haïti chérie, puis bel pays passé ou non point. Je vous reviens de l'autre côté de la pause musicale avec la suite de l'émission Le Monde à venir.

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2: Nous sommes de retour à l'émission Le Monde à Venir. C'est votre serviteur, Pasteur Garnel Augustin. Et nous sommes là jusqu'à 20h pour vous présenter cette émission. Et la première partie de l'émission, nous sommes en train de regarder cette déclaration de Amos. Dans Amos chapitre 4, verset 12, « Prépare-toi à la rencontre de ton Dieu. » Et au début, j'avais répondu à cette question de l'auditeur qui voulait savoir comment est-ce qu'on peut faire pour vivre une vie chrétienne. Et je trouve que c'est très important parce qu'aujourd'hui, plusieurs personnes se déclarent de la foi chrétienne, que ce soit catholique ou protestant, mais qui vivent d'une façon contraire à la parole de Dieu. Alors, pour mener une vie chrétienne, il y a certaines choses à faire. Il y a quand même une façon de vivre, et surtout une façon de se comporter. Maintenant, prépare-toi à la rencontre de ton Dieu. Cette déclaration de Amos, dans Amos chapitre 4, les conditions sociales, des conditions morales et spirituelles qui existaient au temps d'Amos sont presque identiques avec ce que nous vivons aujourd'hui. Même si les temps ont changé, la nature humaine n'a pas changé. Même si les temps ont changé, le caractère de Dieu n'a pas changé non plus. Dieu est le même hier, aujourd'hui et éternellement. Dans ce passage, Dieu utilise Amos pour faire passer un message au peuple Israël. Il demande à Amos d'intervenir auprès du peuple pour lui faire comprendre qu'il leur fixe un rendez-vous pour une rencontre. Et c'est Dieu lui-même qui va définir les termes de cette rencontre. Il y a seulement deux façons qu'on peut se préparer à rencontrer Dieu. Selon nos propres termes, c'est-à-dire nos propres moyens, je me prépare comme je veux, ou selon les termes de Dieu, c'est-à-dire on se prépare la façon que Dieu nous demande de nous préparer. La question que j'ai pour vous ce soir est la suivante. Êtes-vous prêt? Êtes-vous prêt à rencontrer Dieu? On raconte l'histoire d'un vieillard et un jeune homme. Le vieillard demande au jeune homme, « Ben, qu'est-ce que tu fais maintenant? » Le jeune homme lui répondit, « Ben, j'étudie au cégep. » Le vieillard lui demandait après. Le jeune homme lui dit, « Après, ben, je vais à l'université. Je vais à l'université pour étudier afin de devenir un ingénieur. » Le vieillard lui demande, « Et après? » Il dit, « Mais après, je vais acheter une maison, je vais me marier, je vais avoir des enfants. » Le vieillard lui dit, « Mais et après ?» Il dit, « Mais après, je vais prendre ma retraite. » Là, le jeune homme commence à s'impatienter avec ce vieillard-là. Le vieillard lui dit, « Et après ?» Alors, pour se débarrasser du vieillard, le jeune homme répondit, « Mais après, je vais mourir. » Là, le vieillard lui regarde droit aux yeux et lui dit, « Et après ?» Voyant la consternation sur le visage du jeune homme, le vieillard lui dit, « Mais regarde, jeune homme, tu as fait des préparatifs pour ton bien-être matériel, mais tu as oublié de faire des préparatifs pour ce qui est plus important, c'est ton bien-être spirituel. » Ça veut dire que tu as fait tous les préparatifs pour vivre dans ce monde, dans une vie qui va durer peut-être 70, 80, 85, 90 ans, ou peut-être 100, 110, 120, peut-être. Mais cette vie éternelle, tu n'as fait aucune préparation pour cette vie. C'est cette remarque que j'aimerais vous faire ce soir, c'est de vous porter à réfléchir sur cette question. Est-ce que je suis prêt? Ne sommes-nous pas comme ce jeune homme? Nous faisons des préparatifs pour notre bien-être matériel, alors que nous oublions que nous devons rencontrer Dieu. Êtes-vous prêt pour rencontrer Dieu dans l'état actuel que vous vivez? Sinon, qu'est-ce qu'il faut faire? Quel préparatif pouvons-nous faire? Que devons-nous faire? Donc, à chaque fois qu'il y a un événement qui va arriver, si cet événement-là nous est connu d'avance, eh bien, nous faisons des préparatifs. Alors, c'est la même chose pour cette rencontre avec Dieu. Dieu nous demande, nous dit que nous allons le rencontrer. Il n'y a pas de chemin là-dedans. Nous devons rencontrer Dieu. Cette rencontre va avoir lieu. Alors, Amos dit au peuple, prépare-toi. Prépare-toi à la rencontre de ton Dieu. Il y a une préparation à faire. Amos adresse son message à la maison d'Israël. Ce même message s'adresse aujourd'hui au peuple de Dieu et à ceux qui ont tourné le dos vers Dieu. Ce message s'adresse à vous ce soir. Prépare-toi à la rencontre de ton Dieu. Dans cette déclaration, il y a une seule chose sur laquelle nous avons le contrôle, c'est la préparation. Vous allez rencontrer Dieu. Ce n'est pas une option. Et vous n'avez aucun contrôle là-dessus. Qui que vous soyez, quoi que vous fassiez, quel que soit votre statut social, votre condition spirituelle, votre situation sociale, votre position dans cette société, hein, et quelle que soit la couleur de votre peau, quelle que soit la voiture que vous conduisez, la maison que vous habitez, vous devez faire face au Créateur de l'univers. Je me souviens quand je jouais au cache-cache, je disais aux gens qui allaient se cacher, prêt ou pas prêt, j'arrive. Vous connaissez très bien cette expression, prêt ou pas prêt, j'arrive. Alors c'est un peu ce qui va se passer lorsque le moment viendra pour vous de rencontrer le Seigneur. Prêt ou pas prêt, prépare-toi à la rencontre de ton Dieu. Tu vas rencontrer le Seigneur. Compte tenu que le seul mot sur lequel nous avons le contrôle est le verbe préparer. Essayons donc de voir ce que cela veut dire de se préparer. Le dictionnaire Larousse définit le verbe préparer, rendre propre à un usage, à une action, se disposer à, se mettre en état de faire ou de subir. En utilisant cette dernière définition, nous pouvons paraphraser la déclaration d'Amos comme ceci. Se préparer, c'est se mettre en état de faire face ou être disposé à subir les conséquences. Comment fait-on pour se préparer? Bien, cela dépend qui on va se rencontrer. Et si vous avez un rendez-vous pour aller rencontrer le Premier ministre du Canada, j'espère que vous allez faire des préparatifs. Si vous n'avez pas un beau complet, bien, vous allez acheter un beau complet. Si vous n'avez pas une belle paire de chaussures, bien, vous allez acheter une belle paire de chaussures. Comment fait-on pour se préparer à la rencontre de Dieu? Laissez-moi vous dire une chose très importante. Avant de rencontrer votre Dieu, vous devez rencontrer votre Dieu. Il y en a peut-être qui disent, qu'est-ce qui se passe avec Pasteur Garnel là? Il déconne, hein? Il ne sait pas de quoi il parle. Comment ça? Avant de rencontrer votre Dieu, vous devez rencontrer votre Dieu. Ben, avant que quelques-uns d'entre vous commencent à dire que j'ai perdu mon bon sens, laissez-moi toutefois essayer d'expliquer ce que je veux dire. Si vous voulez faire face, si vous voulez faire une bonne préparation pour rencontrer Dieu le Père, vous devez rencontrer Dieu le Fils, Jésus-Christ, et cette rencontre se fait au moyen de la nouvelle naissance. Donc c'est pour cela que je dis, avant de rencontrer Dieu, vous devez rencontrer votre Dieu. En d'autres termes, avant de faire cette dernière rencontre, cette rencontre ultime et finale, assurez-vous de rencontrer Jésus-Christ. C'est pour cela que je dis que la première préparation qu'on doit faire, eh bien, c'est de naître de nouveau. C'est ce que Jésus a indiqué à Nicodème dans Jean chapitre 3, le verset 3. Il lui dit, il faut naître de nouveau. Remarquez que Nicodème n'était pas un dépravé moralement. Nicodème n'était pas un adultère. Nicodème n'était pas un criminel. Mais il était un leader de la communauté religieuse. Cela me porte à comprendre qu'indépendamment de la vie morale que quelqu'un peut mener, que la vie sociale que quelqu'un peut avoir, vous pouvez être un bon citoyen, un membre d'une grande congrégation, mais le premier pas vers la préparation pour rencontrer Dieu passe par une nouvelle naissance. Pourquoi devons-nous naître de nouveau? Bien, c'est parce que l'apôtre Paul nous dit dans Romains chapitre 3, le verset 33, « Tous ont péché et sont privés de la gloire de Dieu. » Paul continue pour nous dire dans Romains chapitre 6, le verset 23, « Car le salaire du péché, c'est la mort. Mais le don gratuit de Dieu, c'est la vie éternelle en Jésus-Christ notre Seigneur. » Donc la mort éternelle, c'est ce que nous méritons tous. Mais Dieu, dans son amour, dans sa compassion, nous a fait don de la vie éternelle en Jésus-Christ. En d'autres termes, ce que Dieu a fait, il dit, j'ai un rendez-vous avec vous. il y a une rencontre qui va se faire. Maintenant, à tous ceux qui veulent rencontrer le Dieu, mon fils Jésus-Christ, avant de me rencontrer, eh bien, il y a une place spéciale pour eux dans un monde à venir. Mais à ceux qui veulent négliger Jésus-Christ, à ceux qui ne veulent plus l'accepter, c'est pour cela au début de l'émission, je vous ai dit que même si on dit tous les chemins mènent à Rome, mais il y a un seul chemin qui mène par la vie éternelle, c'est Jésus-Christ. Il est le chemin, la vérité et la vie. Et on raconte l'illustration d'un jeune homme qui noyait dans une piscine. Et puis un monsieur qui passait est allé le sauver dans cette piscine-là. Mais un jour, ce même jeune homme a commis un crime. On l'a amené au tribunal. Il fut ravi de constater que c'est le même personnage qui lui a sauvé la vie, qui est le juge du tribunal. Mais à son grand étonnement, le juge l'a trouvé coupable et l'a envoyé en prison. Il s'est approché du monsieur, du juge, pour lui dire, mais monsieur, comment se fait-il que quand je noyais, vous m'avez sauvé la vie, alors que maintenant, vous m'envoyez en prison? Le monsieur lui répondit, mon enfant, quand tu noyais dans la piscine, j'étais le sauveur, mais aujourd'hui, je suis le juge. Ce que je veux vous dire, chers amis, avec cette illustration, c'est qu'avant de rencontrer Dieu comme juge, je vous invite à rencontrer Jésus-Christ comme sauveur. Avant de rencontrer Dieu comme juge, je vous invite à rencontrer Jésus-Christ, Dieu comme sauveur. Si vous le rencontrez comme sauveur, eh bien là, vous avez l'espérance, l'assurance, que lorsque vous allez le rencontrer comme juge, il va avoir de la compassion pour vous parce qu'il a déjà déversé son jugement sur son fils Jésus-Christ. Comment rencontrer Jésus comme sauveur? Ben, c'est reconnaître que nous avons besoin d'un sauveur. Et reconnaissant que nous avons besoin d'un sauveur, ben, nous allons lui tendre la main. Reconnaissez que vous souffrez d'une infirmité et que vous souffrez d'un péché que Jésus est le seul à pouvoir guérir. Il a dit dans Marc chapitre 2, verset 17, « Ce ne sont pas ceux qui se portent bien qui ont besoin de médecins, mais les malades. Je ne suis pas venu appeler les justes, mais les pécheurs. » Donc, le premier pas à la rencontre de Dieu est de rencontrer Dieu. Et vous avez peu de contrôle sur la façon que vous allez mourir ou quand vous allez mourir, vous avez peu de contrôle sur ça. Mais vous avez l'ultime responsabilité sur la façon de vous préparer pour la rencontre ultime. Pour cette rencontre sans lendemain, et le moment de la préparation est maintenant. Vous pouvez demander, mais pasteur, comment peut-on être sûr qu'on est prêt pour rencontrer Dieu? Eh bien, l'apôtre Jean nous a expliqué dans cette assurance, dans 1 Jean, chapitre 5, verset 13, où il dit, « Je vous ai écrit ces choses afin que vous sachiez que vous avez la vie éternelle, vous qui croyez au nom du Fils de Dieu. » Pas afin que vous espériez, pas afin que vous pensiez, mais afin que vous sachiez, afin que vous ayez l'assurance que vous avez la vie éternelle. Quand je vais mourir, j'aurai l'assurance que je rencontrerai Dieu avec mon billet pour la vie éternelle en poche. C'est ce que Jean nous dit dans le verset 13. Je vous ai écrit ces choses, mes petits enfants, afin que vous sachiez que vous avez la vie éternelle. Vous qui croyez au nom du Fils de Dieu. Vous voyez, la vie éternelle, c'est de croire au nom du Fils-là, doit avoir lieu. Il doit y avoir cette rencontre-là, la rencontre avec notre Seigneur et notre Sauveur Jésus-Christ. Prépare-toi à la rencontre de ton Dieu. Es-tu prêt? Là où tu es, toi qui m'écoutes, es-tu prêt pour rencontrer le Seigneur? Es-tu prêt pour rencontrer ce Dieu d'amour? Es-tu prêt pour rencontrer, faire face à ce Dieu qui sera le juste juge? Eh bien, si tu n'es pas prêt, eh bien, assure-toi de rencontrer son fils Jésus-Christ, lui qui est capable de donner la vie éternelle.
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Alors nous sommes de retour à l'émission Le Monde à venir. C'est un plaisir pour nous d'être avec vous. Nous sommes de retour. Comme je vous ai dit au début de l'émission, la première partie de l'émission, je vais vous parler de prépare-toi à la rencontre de ton Dieu. Et j'espère que cette déclaration de Amos vous a interpellé à vous poser la question, mais où suis-je maintenant? Que fais-je? Est-ce que je suis sur la bonne voie? Est-ce que mes préparatifs sont corrects? Donc la première préparation, comme je vous ai dit, c'est d'accepter Jésus comme sauveur personnel. C'est de rencontrer le Seigneur Jésus. La deuxième préparation, ben, c'est de marcher avec le Seigneur, marcher dans la justice et la vérité. C'est ce que la Bible nous dit dans Genèse chapitre 5, Enoch marcha avec Dieu. Dans 2 Corinthiens chapitre 5, le verset 9, et l'apôtre Paul nous dit, c'est pour cela aussi que nous nous efforçons de lui être agréable, soit que nous demeurions dans ce corps, soit que nous le quittions. Dans 1 Thessaloniciens chapitre 4, l'apôtre Paul va dire, ce que Dieu veut, c'est notre sanctification. C'est que vous absteniez de l'impudicité. C'est que chacun de vous sache posséder son corps dans la sainteté et l'honnêteté sans vous livrer à une convoitise passionnée comme font les païens qui ne connaissent pas Dieu. Je crois que le message le plus important de la Bible après la bonne nouvelle du salut par la foi en Jésus-Christ est celui de la sanctification. C'est malheureusement le message que les gens ne veulent plus entendre. Mais la Bible nous dit dans Hébreux chapitre 12, verset 14, « Recherchez la sanctification sans laquelle personne ne verra le Seigneur. » Donc la deuxième préparation, c'est de marcher avec le Seigneur, marcher dans la justice, marcher dans la vérité, marcher dans l'amour. Et la troisième préparation, c'est d'être vigilant. Être vigilant, c'est être conscient de la proximité de son retour. C'est être attentif à la parole du Seigneur, ses avertissements, ses exhortations pressantes. C'est être attentif à ce qui se passe autour de nous. C'est ce que Jésus va dire dans Matthieu chapitre 24. Veillez donc, puisque vous ne savez pas quel jour votre Seigneur viendra. Puisque vous ne savez pas quel est le jour qui est fixé pour cette rencontre. Donc veillez. Jésus va dire dans Matthieu chapitre 13, le soir ou au milieu de la nuit ou au chant du coq ou le matin, craignez qu'il ne vous trouve endormi à son arrivée soudaine. Ce que je vous dis, je le dis à tous, veillez. Veillez. Donc on ne sait pas quand cette rencontre va avoir lieu. Prépare-toi à la rencontre de ton Dieu. Donc on ne sait pas. Je ne sais pas si c'est demain, si c'est après-demain, si c'est la semaine prochaine, si c'est le mois prochain. Mais ce que la Bible me demande de faire, c'est de me préparer. Prépare-toi à la rencontre de ton Dieu. La quatrième préparation, c'est de travailler au royaume de Dieu, avoir du zèle pour le Seigneur et de ne pas être paresseux. Dans Matthieu chapitre 24, verset 25, la Bible va dire, heureux ce serviteur que son maître à son arrivée trouvera faisant ainsi. Je vous le dis en vérité, il l'établira sur tous ses biens. Donc, être vigilant à faire cette préparation-là. Et la cinquième préparation, c'est de mener une vie de prière. Avoir une vie de prière. Prier en tout temps, afin que vous ayez la force d'échapper à toutes ces choses qui arriveront et de paraître debout devant le Fils de l'homme. Éphésiens 6, verset 18, l'apôtre Paul nous dit, « Faites en tout temps par l'Esprit toutes sortes de prières et de supplications. Veillez à cela avec une entière persévérance et priez pour tous les saints. » La Bible est très claire là-dessus. La Bible est très claire. Nous devons veiller. Nous devons être sur nos gardes, surtout dans ces temps que nous vivons, dans ce temps difficile, ce dernier jour où il y a une recrudescence de guerre, de troubles, de cataclysmes, de persécutions, d'abandon de la foi, une diminution de l'amour, une augmentation de la haine, de violence, de ténèbres, de temps difficiles, de tremblements de terre. Regardez ce qui s'est passé. Il y a deux jours de cela. Tremblement de terre qui a fait plusieurs morts dans ce pays. Alors, il y a, je trouve, un sommeil spirituel concernant cette préparation-là à l'Église. La plupart des chrétiens vivent comme si l'Église n'avait pas un Seigneur vivant qui revient. Et la plupart des chrétiens vivent comme s'il n'y a pas une rencontre spéciale. Et ce soir, je vous interpelle à savoir que cette rencontre-là va avoir lieu. Prépare-toi à la rencontre de ton Dieu. Prépare-toi à la rencontre de ton Dieu. Cette rencontre-là va avoir lieu. Je ne sais pas quand, je ne sais pas quel jour, mais la Bible nous dit que nous avons cette responsabilité de nous préparer. Jésus nous a avertis. Il nous a donné l'illustration des 10 vierges. Il y en a 5 qui étaient quand même sages, qui faisaient une bonne préparation, mais il y a 5 autres qui ne faisaient pas de préparation. Alors, lorsque l'époux est venu, celles-là, les vierges qui étaient prêtes, sont allées dans les noces avec l'époux, alors que celles qui n'étaient pas prêtes,
eh bien, elles étaient restées en arrière. Donc j'aimerais que lorsque ce jour va venir, que vous puissiez dire avec conviction que je suis prêt. Et j'aimerais qu'en ce moment même, vous puissiez dire je suis prêt pour cette rencontre. La rencontre va avoir lieu. Et la Bible nous dit, il est appointé à l'homme de mourir une seule fois. Après quoi vient le jugement? Il y en a qui disent, ben l'homme, après la mort, il n'y a absolument rien qui va se passer. Mais c'est faux. Parce que la Bible déclare qu'après la mort, il y a le jugement. Après la mort, il y a le jugement. Ça, c'est clair. C'est un jugement qui va venir que sur tous les habitants de la terre. Donc, nous devons et nous préparer pour la rencontre de notre Seigneur. Prépare-toi à la rencontre de ton Dieu.

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Je suis votre serviteur, votre frère, votre ami, le pasteur Garmel Augustin. Et nous sommes ici jusqu'à 20h pour vous présenter l'édition du 15 octobre 2026 de l'émission Le Monde à venir. Aujourd'hui, nous sommes en train de regarder un sujet assez important, un sujet qui concerne chacun de nous. Il est temps de chercher l'éternel. Imaginez, vous recevez un message sur votre téléphone, et puis c'est une alerte météo qui vous dit un ouragan sans précédent touche terre dans quelques heures. Préparez-vous immédiatement. Alors, vous voyez, face à ce message, il y a toujours deux types de réactions. Ben, le premier groupe s'active, on sécurise les fenêtres, on range ce qui peut s'envoler, on met les siens à l'abri, alors qu'il va y avoir un second groupe qui va hausser les épaules, qui pense qu'on exagère et continue sa journée comme si de rien n'était. Mais quand la tempête frappe, la différence ne se joue pas sur la chance, elle se joue uniquement sur la préparation. Chers amis, cette image de l'alerte météo ressemble exactement au message vieux de plusieurs millénaires que l'on trouve dans la Bible, sous la plume du prophète Amos. Il a écrit cette phrase percutante: prépare-toi à la rencontre de ton Dieu. À première vue, on pourrait penser que ce message ne s'adresse qu'aux croyants. Pourtant, à l'époque, c'était une véritable alerte générale lancée à toute la société. Le prophète ne parlait pas d'une religion théorique, il parlait de la vie réelle, de justice, d'honnêteté et de la manière dont on traite son prochain. Alors, que l'on soit chrétien convaincu, en recherche spirituelle, ou que l'on ne croit pas du tout en Dieu, cette invitation à se préparer résonne pour chacun de nous. Elle nous pose une question universelle. Si notre existence devait s'arrêter ce soir, si nous devions faire le bilan final, à quoi ressemblerait notre préparation? Aujourd'hui, pendant cette émission, nous avons vu que se préparer à cette rencontre, ce n'est pas s'enfermer pour paniquer. C'est au contraire une invitation très pratique à faire deux choses dès maintenant. Mettre de l'ordre dans nos relations avec Dieu en acceptant Jésus-Christ comme notre Sauveur et mettre de l'ordre dans nos relations avec les autres. Vous savez, en faisant cette déclaration, le prophète Amos s'adressait au peuple d'Israël qui traversait une période de grande prospérité matérielle, mais de profonde décadence morale et spirituelle. On opprimait les pauvres, on pratiquait l'injustice sociale et on adorait de faux dieux tout en gardant une pratique religieuse de façade. Alors, le mot rencontre ici ne désigne pas un moment de communion paisible, mais un face-à-face avec la justice de Dieu, un jugement. Dieu a envoyé plusieurs avertissements. Il a envoyé des famines, mais le peuple a ignoré ces avertissements. Alors, Amos va leur dire en substance, puisque vous n'avez pas changé, vous allez devoir assumer les conséquences et faire face à votre Créateur. C'est ce que je viens vous dire ce soir, chers amis. Cette annonce, cet avertissement vous est présenté ce soir. Et il vous faut faire quelque chose. Il faut agir. Ne pas agir, c'est faire face à une réalité, eh bien, qui vous coûtera votre vie éternellement. La préparation pour cette rencontre est de mettre de l'ordre dans notre vie. Y a-t-il des personnes que nous exploitons, que nous méprisons ou avec qui nous sommes en conflit? Se préparer, c'est pratiquer la justice au quotidien, être honnête dans ses affaires et faire preuve d'empathie. C'est aussi aligner sa foi avec ses actes, car la piété sans la justice est rejetée par Dieu. Je vous invite ce soir, chers amis, chers auditeurs, à faire une pause dans le bruit du quotidien pour vous analyser sincèrement. C'est une invitation à la responsabilité personnelle. Reconnaître ses torts, ses erreurs et ses faiblesses au lieu de rejeter la faute sur les autres. Chers amis, permettez-moi de vous rappeler que la vie humaine est courte.
et nous serons tous confrontés un jour au bilan de notre existence. Se préparer, c'est donner du sens à sa vie dès maintenant et ne pas vivre de manière superficielle. C'est veiller spirituellement en sachant que le retour du Christ ou la fin de notre vie sur terre peut arriver à tout moment. Cette préparation est d'abord et avant tout une invitation à la recherche d'une communion sincère avec Dieu par la prière et la lecture de sa parole, pour que cette rencontre finale soit un moment de joie et non de terreur. Ce que j'aime avec Dieu, c'est qu'il ne prend personne par surprise. Dans ce texte, il utilise le prophète Amos pour avertir le peuple, et il m'utilise aujourd'hui, ce soir, pour vous lancer une alerte météo. Une grande tempête est à l'horizon. Une grande tempête est à l'horizon. Prenons l'exemple d'un professeur. Un professeur qui répète dès le premier jour de classe, le 15 décembre, il y aura un examen final qui comptera pour 80% de votre note. Il n'y aura pas de report possible. Alors, tout au long de la session, certains étudiants vont étudier chaque semaine, posent des questions et se préparent. Alors que sûrement d'autres ignorent le calendrier, font la fête et se disent qu'ils verront plus tard. Le 14 décembre, la veille de l'examen, c'est la panique. La panique s'installe pour ces derniers. Notre rencontre, chers amis, avec le Créateur ou le bilan de notre vie n'est pas un examen surprise. Nous connaissons tous la réalité de notre finitude. Se préparer à rencontrer Dieu, ce n'est pas passer une nuit blanche à paniquer la veille. C'est intégrer cette réalité dans notre routine quotidienne, un jour à la fois, en vivant avec intégrité. Imaginez un professionnel qui rêve de travailler pour la plus grande entreprise du monde. Un jour, le PDG de cette entreprise l'appelle personnellement et lui dit « J'ai examiné votre profil. Je viens dans votre ville la semaine prochaine et je veux vous rencontrer pour une entrevue pour le poste de votre vie. Préparez-vous. » Alors, si cette personne passe sa semaine à ignorer les dossiers de l'entreprise, arrive en retard, habillé en tenue de sport et sans avoir ouvert un seul document, la rencontre sera un désastre. Chers amis, la rencontre avec Dieu est le rendez-vous le plus important de notre existence. On ne se présente pas à un tel rendez-vous les mains vides ou avec désinvolture. Pour le chrétien, cela signifie honorer cette relation chaque jour. Pour le non-chrétien, cela invite à se poser la question, si ce rendez-vous existe, mon profil actuel reflète-t-il qui je suis vraiment? Chers amis, la question que j'ai pour vous ce soir, c'est de vous demander si la cloche sonne aujourd'hui pour ce rendez-vous, est-ce que vous serez prêt? Eh bien, si vous avez accepté Jésus comme votre sauveur personnel et que vous viviez selon la parole de Dieu, vous allez dire avec joie, « Quelle assurance, je suis sauvé. Quel avant-goût du ciel m'est donné. » Mais si vous n'avez pas accepté Jésus comme votre sauveur personnel, si vous faisiez la sourde oreille, à chaque jeudi, je viens marteler au micro de la station CPAM pour vous dire que le retour de Jésus-Christ est proche, pour vous dire qu'il y a un monde à venir pour lequel vous devez faire préparation, si vous n'avez absolument rien faire, eh bien, cette rencontre sera un désastre pour vous. Et j'aimerais pas qu'elle soit un désastre pour vous. C'est pour cela que je vous invite à accepter le Seigneur Jésus-Christ comme votre Seigneur et votre Sauveur personnel. Se préparer à la rencontre de Dieu, ce n'est pas s'isoler du monde. C'est au contraire vivre plus pleinement, plus justement,

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4: Nous approchons la fin de notre émission aujourd'hui et je suis sûr que le Seigneur vous a parlé ce soir à travers ce texte. Prépare-toi à la rencontre de Dieu. Prépare-toi pour cette belle rencontre, une rencontre merveilleuse pour ceux qui ont accepté Jésus comme leur sauveur personnel, où ils vont jouir pour l'éternité bienheureuse avec les saints, avec l'agneau, avec Jésus-Christ. Mais malheureusement, une rencontre qui sera très, très, très, très désastreuse pour ceux qui n'ont pas accepté Jésus comme leur sauveur personnel. Alors, je vous invite à prendre cette décision importante dans votre vie pour vous préparer à la rencontre de votre Dieu. Encore une fois, rappelez-vous de cette invitation du groupe Les Archanges de l'Église Baptiste de Nouvelle-Jérusalem qui vous invite à participer à son premier concert évangélique qui aura lieu au local de l'église 99-77 boulevard Saint-Michel à Montréal-Nord et le 14 novembre 2026. Ce sera une soirée spéciale, soirée d'adoration, de louange. L'admission est seulement $30, donc nous comptons sur votre présence. Alors, il ne me reste qu'à vous souhaiter de passer une bonne fin de semaine et moi, je vous donne rendez-vous dimanche, Dieu voulant. Si ça vous tente de venir adorer le Seigneur avec nous à l'église baptiste de Nouvelle-Jérusalem au 99-77 boulevard Saint-Michel à Montréal-Nord. Nos cultes d'adoration débutent à 11h, donc nous vous attendons. Ce sera un moment spécial pour adorer le Seigneur, pour prier ensemble, pour écouter le message de sa parole. Et ça va me faire plaisir de vous rencontrer. Alors, je vous invite à rester sur les ondes du 14-10 CPAM pour la suite de la programmation. Et moi, je vous donne rendez-vous à la semaine prochaine, si Dieu le veut.

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